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1: Les scientifiques ont trouvé un moyen assez inhabituel de rendre le béton plus fort en utilisant des matériaux fabriqués à partir de déjections humaines. C'est tout, wow. Regardez.
2: Alors ça,
1: hier, voyage en terre inconnue.
3: Oui, et bien ils ramassaient de la bouse de je ne sais plus quel animal c'était pour justement construire leur toit.
1: Ça doit être de la vache ou du gnou. Hein.
3: Oui, c'était ça, ouais.
2: Mais
3: ouais.
2: Est-ce qu'il y a des pays où ils se servent des bouses de vache, ils les font sécher et ils s'en servent de cendres pour le barbecue de Brest, pour le barbecue.
1: Et oui, exactement. Ça mène un peu de fumée à la merguez.
2: Oui.
1: Eh bien écoutez, les chercheurs de l'université de Jaipur et de l'université d'État de Louisiane ont converti des boues fécales traitées en biochar, en les séchant, en les chauffant à moins à 450 degrés dans un environnement à faible teneur en oxygène. Faible teneur. Mmh. La poudre riche en carbone résultante a été ensuite utilisée pour remplacer une partie du ciment dans le béton.
2: Mmh.
1: Lorsque 10% du ciment est remplacé par ce caca en poudre, le béton a montré une augmentation de 21% de sa résistance à la compression et une augmentation de 42% à la résistance à la flexion après 91
2: c'est
1: jours
2: fou.
1: Par rapport au béton normal.
2: C'est énorme.
4: Ouais. Ouais.
1: En rajoutant 10% de cendre de caca.
2: Il devient plus solide et plus souple.
1: C'est exactement ça. Donc on a la réaction du maçon qui a coulé la dalle hier soir.
5: Mais qu'est-ce que c'est que cette matière? C'est de la merde.
1: Eh oui. Eh oui, on a la réaction du gravier qui va se retrouver mélangé avec les matières fécales.
6: Non, on veut pas.
1: T'as pas le choix, t'as pas le choix. On a la réaction du premier des premiers invités qui vont visiter les apparts.
7: Tu pues du mur.
8: Tu pues du mur.
7: Tu pues du mur.
1: Ouais, t'as pas l'air.
8: Tu pues du mur.
7: Tu pues du mur.
1: Et puis on a la réaction également de Xavier Dupont de Ligonnès.
3: Oh non.
1: Quand il a coulé la dalle.
9: Et j'y mettrai mon père, ma mère, mon frère, mes soeurs. Oh, oh, oh.
1: Ça va,
9: ça serait le bonheur.
1: Mais ça va, ouais, bah tout le monde avec moi. N'importe quoi.
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2: Champion du monde de l'actu, le premier, c'est un Américain millionnaire qui a été arrêté au Texas. Il s'était introduit par effraction dans plus d'une douzaine de maisons à travers le nord de l'État pendant 3 mois, d'après vous, pourquoi? Il est millionnaire.
3: Il est millionnaire, donc je sais pas. Pour squatter, juste?
4: Non, pour vérifier, pour se rassurer, pour vérifier ce que les gens ont chez eux.
3: Non, pour déposer de l'argent.
2: Le chatouilleur fou. Il allait chatouiller les résidents pendant qu'ils étaient endormis.
5: C'était ouais, pour planquer des trucs.
2: Il a été arrêté et libéré sous caution. Et pour l'instant, les gens ne comprennent pas très bien.
3: Son délire, ouais.
2: Voilà. Alors, monsieur, si vous m'écoutez, je voudrais savoir si vous faites une tournée vers le Touquet ce week-end. Ouais. Parce que ma chérie veut jamais me gratter le dos plus de 3 secondes. Mon portail est ouvert. Je fais un petit clin d'œil. Voilà.
5: Des chatouilles, c'est pas des papouilles.
2: Oui, bah, il me chatouillera, tape 3 fois à la porte. Se débrouillera. Voilà. Notre second champion, une étudiante en sciences mortuaires de 23 ans. Ça déjà, faut c'est pointu. Hein. Qu'est-ce que tu... Bah non, à mon avis, il faut être
3: habillé. C'est pour apprendre à disséquer les cadavres.
2: Là. Non, mais ta fille, déjà, elle est habillée comme Mercredi Adams, je pense. Qu'est-ce que tu veux faire? Je veux faire les sciences mortuaires.
5: Ah. Elle a des posters de Jeffrey Dahmer dans sa chambre et tout.
3: C'est ça.
2: Non, mais c'est quand même particulier.
5: Ah bah oui.
2: Elle a été surprise en train d'extraire de la semence d'un cadavre pour le féconder. Les enquêteurs ont déclaré que le défunt était un homme de 31 ans qui venait de mourir. Elle a affirmé qu'elle croyait que les deux aurait fait de magnifiques bébés.
3: Ah oui.
2: Et elle a dit qu'elle aimait l'idée d'avoir un enfant sans avoir à gérer le père.
6: Après, quand c'est au frigo, ça, on peut le garder quelques jours, la bouffe, normalement.
2: Si, la raison, ça marche avec la brigade de Véro. Tu sais, ils t'envoient les plats, tu peux les garder 5 jours au frigo.
3: Il n'y a pas une DLC, la team.
2: Si ça marche avec les yaourts Maminova, ça doit marcher avec la semence.
4: Ah, mais comment elle a fait?
2: Ah, bah, c'est là où elle est, elle est allée chercher. Alors, je sais pas où d'ailleurs, je sais même pas moi-même où tu peux aller chercher ça dans le corps humain. J'ai une vague idée.
3: Dans le réservoir. Peut-être qu'elle y allait.
5: Ouais,
2: à mon avis, c'est pas dans le fond de l'oreille. Mais elle est allée le chercher et le but du jeu, voilà, elle a été mise en hôpital psychiatrique, je vous rassure.
5: Ah, bah, ouf.
2: Voilà.
5: Heureusement.
2: Je sais pas comment elle a fait. Si c'est à la main, elle doit avoir des crampes. Hein, parce que
3: ça doit être long. Hein.
2: Et troisième champion.
5: C'est pas Michel.
2: Un homme de 45 ans.
3: Regarde-moi.
2: Écoutez cette info.
5: Non, c'est horrible. C'est ça.
2: Tu ne réagis pas, Michel. Michel, tu ne réagis pas. Qu'est-ce qui se passe, Michel? Je ne te plais plus. Regarde, j'ai mis ces petits roues en dentelle, Michel. Notre troisième champion, un homme de 45 ans. Il a causé un chaos total à l'intérieur d'un McDo. Écoutez bien. Il a tenté d'échanger son bébé contre 15 Big Mac. Alors, la caissière en chef a refusé, évidemment, d'accepter le nourrisson à la place de l'argent. Il lui a mis le bébé dans les bras. Il a sprinté jusqu'à l'arrière du comptoir. Il a pris des hamburgers sur le chauffe-aliment qui est derrière avant qu'il y ait un employé qui vienne, qui l'assomme et qui le ramène à la police.
3: Il a quand même tenté de les manger, les prendre, les Big Mac.
2: Donc, un enfant, ça vaut
5: 15 Big Mac.
2: 15 Big Mac.
6: Ah ouais, ça fait 100 balles à peu près, c'est pas mal. Hein.
2: Voilà,
3: au prix du Big Mac aujourd'hui.
2: Alors, je pense qu'il s'est rendu compte de sa connerie, le monsieur.
3: Ah bon, oui,
2: il est rentré chez lui avec le bébé. Et là, il l'a échangé contre une débroussailleuse Parkside. Sous garantie.
3: Ah bah oui, là voilà.
2: Dans le bon coin.
3: Et voilà.
2: Là, c'est une meilleure affaire.
3: Là, c'est une meilleure affaire.
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3: Voici la compile de la grève avec la chanson des grévistes.
4: C'est la merguez, merguez partie. Tant qu'il y a de la grève, c'est pas fini.
3: Allez. La chanson de la CGT.

0: La pas chanson mal. De secours de la CGT, on sait jamais. Hein.
1: CGT, faire ton grève RTT. CGT, fécondé.
0: J'avais oublié ça. C'était Billy the Kid.
2: Ouais.
0: J'avais oublié. La chanson des manifestants quand les CRS approchent.
3: Flashball, faut éviter de prendre dans la gueule. Flashball, et aussi dans les glaïeuls.
0: C'est très joli cette expression.
4: Apprendre
0: dans les glaïeuls. Ouais. La chanson pendant les manifestations, n'oubliez pas, des commerçants.
5: Toc toc, qui frappe à ma porte? C'est les Black Blocs. C'est les Black Blocs.
0: C'est plutôt qui défonce ma porte.
4: Oui.
0: La chanson des profs aujourd'hui qui sont en grève.

0: Il y a aussi la chanson dans la grève de la SNCF.
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2: Bien sûr.
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0: On a envie de continuer. Il y a aussi la chanson des services publics. Alors quand tu vas te pointer et que tu vas voir que c'est fermé. Bon bah tu te pointes le lendemain avec tous les papiers, mais c'est encore fermé. Oui, bon bah tu y retourneras le lendemain à 16h. Hein. Bon bah du coup le lendemain tu choisis d'y aller aux heures d'ouverture, mais on est samedi.
1: Lundi.
0: Oui, maintenant oui.
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1: 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Allez-y les jeunes.
2: Salut l'équipe de Coé. C'est Coucou. Moi, Arthur. Je voulais.
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1: Question d'enfant, 06 33 11 32 11. Allez-y les jeunes.
2: Salut l'équipe de Coé. C'est Coucou. Moi, Arthur. Je voulais savoir si les fourmis dorment.
1: Est-ce que les fourmis dorment?

0: Il y en a une qui bosse mais qui fait de la merde. Et la troisième, elle travaille pour les, elle rattrape les conneries de l'autre et de celles qui travaillent pas.
1: C'est la très bien.
2: Ah, c'est un peu nous quoi.
0: C'est un vrai truc que je vous dis. Mais c'est ça.
3: C'est un peu le système français.
0: C'est exactement ça. C'est, elles font et ça. En fait, par contre, non, ça fonctionne bien. Il y avait pas de crise chez elles.
4: Elles ne dorment pas. Elles font des micro siestes. Une ouvrière fait environ 250 siestes par jour, tu m'imagines?
3: Oh la vache! Oh
4: ouais. Elle est narco!
3: Michel, t'es pas là? Attends deux secondes!
4: Elle est narcoleptique?
3: Ouais. C'est bon, on peut y aller! Question suivante.
5: Salut Stouf, c'est Hugo. C'est quoi ton talent complètement inutile?
3: Oh, il est mignon le petit Hugo, on lui fait un bisou. Ton talent complètement inutile. Mais que tu peux raconter à la radio, Stouf, hein, bien sûr.
2: Ah oui! Non, en talent inutile, là, comme ça, tu me prends des
3: pompes.
2: Non, non, j'ai pas un talent qui me sert à rien, parce que j'ai pas un talent fou non plus pour quoi que ce soit.
3: C'est bon. Oh, arrête. Mais c'est pas, dis pas ça, c'est pas vrai.
2: Non,
3: t'es très talentueuse.
1: Ah oui.
2: Un talent inutile,
3: c'est. Non, mais tu pourrais faire un gâteau qui est pas bon, ou un truc vraiment, je sais faire un truc, mais que les gens aiment pas.
2: Qu'est-ce que, à quoi tu pensais?
4: Non, j'ai pas. Non, j'ai dit, Coco a sorti un show que tu savais faire, j'ai dit d'où le surnom, je touffe.
1: C'est quand je fais les ping-pong show, là.
3: Aucun
2: talent inutile.
6: Bonjour toute l'équipe, c'est Alessio. Moi, quand on a faim, notre ventre fait du bruit.
3: Ah, pas vrai, quand on a faim, il fait.
4: Bah, c'est l'air en fait, non, c'est les gaz.
3: C'est l'estomac qui se resserre, non?
0: Bah, non, je pense que c'est l'air qui circule, c'est vide, ton estomac
3: se resserre.
0: Donc, il doit balancer de l'air. Et ouais, mais ça part de l'autre côté.
3: Ah non, ça partirait de l'autre côté. Mais je crois que c'est parce qu'il se resserre, parce qu'il a faim, il se contracte, donc ça fait des
4: bruits. D'accord.
1: Ah ouais?
2: C'est sûr.
3: Je crois, hein.
4: Bah, des fois, il y en a qui font beaucoup de bruit quand même.
3: Bah, attention, vérifie. Si tu vérifies pourquoi notre ventre fait du bruit quand on a faim, pendant ce temps-là, on écoute une autre question.
7: Salut Corentin.
4: Salut.
7: C'est Hope. T'as encore un doudou? Un truc que tu gardes depuis que t'es petit?
4: Alors,
3: son slip, je crois.
1: Ton zizi.
3: Il a le même slip depuis qu'il est petit.
4: Non, j'ai même pas eu de doudou quand j'étais petit. Moi.
3: Ah, j'en avais un, moi.
4: J'ai eu la tétine, je l'ai enlevée très vite. J'ai pas eu de doudou. Mais non, mais j'aime bien dormir avec mon fils de temps en temps le week-end où on se fait les petits dodos ensemble.
3: Oh, c'est mignon.
4: Petit doudou.
3: C'est mignon. Voilà. C'est ouf alors, les bruits du ventre?
2: Donc, c'est les gargouillements du ventre sont le bruit normal des intestins en mouvement causé par le déplacement des gaz et des liquides lors des contractions musculaires digestives.
3: C'est ce que je viens de dire.
1: Les contractions musculaires,
3: moi qui l'ai dit. Non, mais
1: pas du tout.
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2: Le rendez-vous en terre inconnue.
3: C'est Laurie Tillman qui présente.
4: Ouais. C'est Laurie Tillman.
2: Ça lui va bien, Laurie Tillman, elle est route.
4: Ça lui va bien. Puis là, en plus, il y avait un passage où elle devait mettre les mains dans le caca pour.
2: Mais pour moi, Laurie Tillman, je l'invite à dormir chez moi. Elle dit je préfère dormir dans le camping-car.

0: suis sûr qu'elle a un côté comme ça. Mais j'ai déjà vu des vidéos d'elle, elle aime bien ça.
1: Ouais.
0: Le côté
2: sportive en plus.
0: Ouais, ouais, ouais, le côté je me lave à la, à la lingette un peu.
1: Crado, mais... t'allais dire crado.
0: J'allais le dire.
2: Allez, t'es l'irère.
0: Non mais on va dire douche aventurière.
1: Voilà, mais le mot c'est crado.
0: Non mais non.
3: Je rigole quand même.
0: Non, je rigole, mais je la sens comme
2: elle
0: ça.
2: Elle n'hésite pas quoi, voilà.
0: Elle est en sud-ouest de l'Angola, aux portes de la Namibie, plus vieux désert du monde. Est-ce que les personnalités de la ville aiment répartir en terrain connu? On a qui?
2: Pour commencer, on va jouer avec Nagui.

0: soir, c'est Emmanuel spécial Terre Inconnue. Pour jouer avec nous, accueillons notre maestro Emmanuel, notre président.
1: Bonjour tout le monde. Bonjour Nagui. Bonjour. Comment ça va France Télé? On n'a pas fait grève hier. Vous devriez, le carburant est trop cher, du coup vos taxis ne viennent pas vous chercher. Ça ne va pas s'arranger. Je suis venu pour vous plumer. Bam! Et là, c'est pas le président qui joue. C'est le fan de karaoké. Ah, j'adore.
0: Eh bien, monsieur le président, avant de nous plumer, vous allez devoir tenter de compléter les paroles du titre de Dave du côté de chez Swan. Est-ce que vous êtes prêts?
1: Oh, j'adore Dave. Il m'excite. De dos, on dirait Brigitte. Oui, je suis prêt. Je vais tout péter, Nagui.
0: Le président Macron sur du côté de chez
2: Swan.

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1: Ah oui, d'accord.
0: Allez, Malek, je bloque les paroles, Nagui. Et ce ne sont pas des carabistouilles.
2: Est-ce que ce sont les bonnes paroles, monsieur le président ? La bonne réponse était du côté de chez Swan. Quel dommage, Emmanuel.
0: Écoutez, monsieur Nagui, je ne suis plus à ça près. Puis, je fais ce que je veux, je suis encore président, je vous rappelle. Je peux demander la fin de votre émission, monsieur Nagui. Maintenant, tout de suite, si vous voulez.
2: Attendez, monsieur le président, attendez. Et c'est la bonne réponse. On a eu un petit souci.
3: Ah oui,
2: ce sont des choses qui arrivent. À bientôt dans N'oubliez pas les
3: paroles. Merci. C'était les vraies paroles.
4: Oui, merci à vous deux et bonne journée. On va finir avec Jean-Marie Bigard. Bonjour Jean-Marie.
5: Ça va, mes cochons,
4: tu vois. Jean-Marie.
5: Ouais, on parle de rendez-vous. Tu vois, t'es inconnu. Moi, il y a un endroit, tu vois. Je suis jamais allé, tu vois, mais que j'aimerais visiter.
4: Ah, j'aimerais bien savoir lequel, Jean-Marie.
5: Le bois de Boulogne, tu vois. Pareil qu'il y a des affaires, tu vois. Les fumeurs qui nous écoutent, pas besoin de la Saint-Claude. Il y a une dame dans un Renault Trafic. Ouais. Elle a un ruban qui pend rétro. Tu vois, elle te fait pour 20 balles les petites pipes.
1: Ah, mais non. Mais
5: tu vois,
1: non,
5: ça vaut le coup, tu vois.
4: Jean-Marie, non. Et c'est pas totalement ça. On vous expliquera.
5: Oui, c'est juste que, tu vois, je mets les formes, tu vois. On est tôt. C'est familial, tu vois. J'ai pas dit la dame.
4: C'était
5: une...
4: Non, s'il vous plaît. Non. Une petite blague, peut-être.
5: Oui, courte. C'est une vieille dame, tu vois, se plaint des manières de la jeunesse, tu vois. Elle dit, oui, regardez, la jeune fille. Tu vois, porte des jeans de garçon, une chemise d'homme, une coiffure masculine, tu vois, je sais plus du tout de quel sexe elle est, tu vois, on la reconnaît plus. Elle dit, si, facile madame, moi je le sais, c'est ma fille. Elle dit, pardon, excusez-moi, je savais pas du tout que vous étiez son père. Elle dit, non, je suis pas son père, sa mère, connard.
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3: Afida Turner, magnifique Afida. Afida, vous savez, elle fait partie des gens, tu la regardes, tu dis elle est secouée.
4: Allez, secouée.
5: C'est le mot.
3: Non mais c'est ce que tu dis au début. Oui. Puis plus tu regardes, plus t'en as la confirmation. Mais c'est un personnage que tu peux pas dire.
4: Mais moi j'adore. Hein.
3: Elle est hors norme. C'est-à-dire que dans ce monde de gens lisses, elle est ce qu'elle est. Et tu prends comme elle est.
5: Ouais. Elle a une qualité, elle a confiance en elle, je trouve. Hein. Pour le coup.
3: Elle ne doute pas. Alors hier, on a vous donné des nouvelles hier, hein, qui est en interview avec Karim Sebou, qu'on embrasse, Karim, qui a été très très bon là-dessus. En plus, je l'ai vu la semaine dernière, il m'avait dit qu'il allait sortir ça. Je lui ai dit, tu vas faire un carton avec ça. Alors hier, elle chantait. Hein.
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3: Attention, ça monte.
6: Anymore.
3: Hop, un petit dodan. Redescend du dodan. Et voilà. Et on a regardé la suite. Alors évidemment, on a baissé le volume de la télé. Eh bien, écoutez, elle parle de l'Eurovision.
7: Pour le peuple français, je gagnerai. Je pense que la seule qui peut représenter, pas représenter la France, mais gagner la France. Sur un territoire qui est international, moi.
3: Bien sûr.
5: Eh oui.
7: Mais malheureusement, je n'ai pas la chance d'être exposée et être mise en valeur parce que c'est toujours des maisons de disques.
3: Toujours des maisons de disques qui sont là.
4: Là, elle est calme, là.
3: Elle est calme. Alors,
5: c'est-à-dire qu'elle n'a pas forcément tort. Tu regardes les personnages qui chantent à l'Eurovision, il y en a des.
4: Mais moi, je
5: un peu
4: dis,
5: comme
3: alors,
5: ça.
3: Alors, le journaliste rappelle quand même qu'il y a des belles voix françaises qu'on fait l'Eurovision, Slimane ou encore Louane. Ah, attention, apparemment, il ne fallait pas dire Louane.
7: Louane, tu veux qu'on gagne quoi? T'es malade ou quoi?
4: Bah, elle a une belle voix quand même.
7: Les belles voix de quoi? L'Eurovision t'arrive, bam, bam! Yeah, you know, la like, yeah, Eurovision International, bam, bam, shake that mouth!
4: Voilà.
7: We represent France.
4: Voilà, ça c'est un filard.
8: Là, on peut gagner.
7: Non, mais j'ai pas chanté. T'es con ou quoi?
3: Ah bon, pardon. j'adore parce qu'elle fait, elle fait ça et lui dit. Tu penses qu'avec
8: ça, là, on peut gagner?
3: C'est magnifique. Ouais. Elle fait sa prestation. Il y a le.
8: Tu penses qu'avec ça, là, on peut gagner?
3: Voilà.
4: Non mais t'es con, j'ai pas chanté.
3: Elle est magique cette phrase. Tu sais, c'est comme quand ta femme, tu fais le concours du plus beau chien du village, elle lui met un nœud rose avec des trucs.
8: Tu penses qu'avec ça, là, on peut gagner?
3: Ta fille, elle doit faire un spectacle de fin d'année, elle doit être habillée en arbre, tu ne l'as pas en vert.
8: Tu penses qu'avec ça, là, on peut gagner?
3: Tu veux faire rentrer Désiré Doué, bon, bah, c'est du Gary qui rentre.
8: Tu penses qu'avec ça, là, on peut gagner?
3: C'est tant d'aplats comme ça. Bon, bah, énergie qui nous attendait, il y a eu quelqu'un d'autre qui est arrivé, les patrons ont dit.
8: Tu penses qu'avec ça, là, on peut gagner?
3: Tout le temps.
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2: Le roi de Norvège, pas de chauffeur, pas d'entourage, pas de traitement de faveur. Le nouveau, hein, il s'appelle Hakon 8, on dirait une marque de voiture. Il est allé faire ses courses
3: voiture électrique
2: dans un supermarché. Samedi matin, tranquille, en toute discrétion, il a 53 ans, il passe les vacances d'automne avec sa famille dans un chalet à Uvdal, du côté d'Oslo. Il est allé tranquille, ouais. Et les gens...
4: Les
2: gens ne l'embêtent pas, bah, c'est la vraie vie. On a qui pour en parler?
4: On a Stéphane Bern avec nous, pour parler roi.
5: Bonjour à tous et bienvenue dans ce secret d'histoire. Comment se porte la bande FM?
4: Très bien, on va bien, merci Stéphane. Le nouveau roi de Norvège a été vu en train de faire ses courses dans un supermarché. Est-ce que ça vous surprend?
5: Absolument pas.
4: Ah,
5: un roi au supermarché, c'est merveilleux. Enfin un souverain qui connaît le prix des bananes. Autrement que dans le livre d'histoire, il était au rayon fruits et légumes,
4: oui,
5: paraît-il. J'espère simplement qu'il avait bien sa carte de fidélité.
4: Bâton. Est-ce que vous avez des précédents historiques sur des rois qui ont pu aller au supermarché?
5: Le saviez-vous? Louis XVI, par exemple, s'il avait connu Action, il aurait passé des heures au rayon bougie. Il serait arrivé avec Marie-Antoinette en disant « Prenez-en 20, elles sont à 1,49€, ça peut toujours servir. »
4: Pourquoi pas. Et les autres rois, par exemple?
5: Henri VIII,
4: oui.
5: Lui aurait été vu chez Lidl en train d'acheter un taille Parkside pour se débroussailler les poils pubiens et un rotophile de la même marque pour se faire le sillon interfécier.
3: Ah ouais, c'est fou ça.
4: Et Charlemagne,
5: Charlemagne, oui. C'était simple. Je suis terriblement amusé que vous me posiez cette question.
4: Pourquoi ?
5: Il serait venu chez Ikea acheter une table et il aurait demandé qu'on lui apprenne à la monter parce qu'il voulait unifier les meubles de l'Empire.
4: Oh là là, c'est beau.
5: C'est cocasse.
4: Bah oui. Et finalement, un roi qui fait les courses, c'est plutôt rassurant. Du coup.
5: Oui, la monarchie, cher Corentin, c'est aussi ça.
3: Ça a changé.
5: Des siècles de tradition pour finir avec un roi qui hésite devant le rayon PQ en se demandant s'il prend le triple épaisseur, le 4, le parfumé ou celui qui sent pas, celui qui a le bout du rouleau qui se dissout dans l'eau. Ou celui qui se jette dans la poubelle. Oui. C'est aussi ça la vie. Ils sont rois, mais ils démoulent comme nous.
3: Exactement.
5: Bisous, je vous embrasse.
4: Bisous Stéphane.
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3: Tiens, une info qui vient de sortir, allez.
4: Alors ça, c'est très tordu, mais bougrement intelligent.
3: Vous pouvez vous amuser à faire ça avec votre patron, il faut avoir un peu de moyens. Une femme du comité du comté de Suffolk, âgée de 28 ans, a été inculpée quand même, après que la police ait dit qu'elle avait engagé un groupe de mariachi de 7 personnes pour suivre son patron autour de Boston.
5: Pure idée.
3: Pendant ses pauses déjeuner tous les jours de la semaine, pendant 5 jours consécutifs, parce qu'elle voulait faire payer son patron de son attitude.
5: C'est génial, c'est une pure idée.
3: Imaginez la lourdeur au restaurant.
6: Je vais vous prendre le saumon avec. Et en dessert.
3: Imaginez en réunion les résultats semestriels.
6: J'ai les chiffres du mois, c'est la catastrophe là. Avec une baisse sur.
5: Alors, ça passe bien.
3: Alors par contre, aux toilettes, il peut y avoir un côté pratique.
5: Ah oui. Mauvais timing, les gars, là.
3: Allez, mauvais timing. Allez, mauvais timing. Allez, salut.
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3: Il remporte 233 millions d'euros au loto, mais il oublie que même séparé ne veut pas dire divorcé.
4: Et tant qu'il n'a pas signé.
3: Et il l'a dit. Et en fait, ça s'est su. Sa femme lui réclame la moitié de la somme.
4: Et s'il ne le dit pas et qu'elle la prend même 2 ans après, une fois qu'ils ont divorcé.
3: En fait, c'est quand il a touché l'argent.
5: Ouais, je pense qu'il a
3: ça. C'est pas le ticket gagnant, c'est quand il a touché.
6: Il peut faire attendre.
4: Mais 10 ans après, elle aurait pu lui reprendre la même chose.
3: C'est un an. Pour le ticket. Donc moi j'aurais été lui.
6: J'aurais attendu.
3: Mon amour, qu'est-ce que tu veux? La maison?
7: Oui.
3: Oui.
4: Oui. Allez,
6: bonjour, j'ai gagné.
3: Mais bien sûr. Mais c'est ce qu'il aurait dû faire, ce bébé.
4: Ouais, mais si elle arrive à trouver que la date à laquelle il a gagné,
5: bah oui,
4: ils étaient encore.
6: Bah non, c'est quand il touche l'argent, il dit.
3: Non, parce que la date.
4: T'as l'air bien au courant.
3: Parce que la date.
8: T'as divorcé, toi?
3: Parce que pour lui réclamer le gain, il aurait fallu qu'elle ait joué avec lui.
4: À ce moment-là, il peut le dire là maintenant.
5: Mais non, parce que le partage des biens, justement, oui. T'achètes une maison. Si toi, tu achètes une maison et que vous divorcez, tu
3: c'est vrai, ils étaient en communauté.
5: Et oui, en communauté.
3: En communauté, c'est mort.
8: Il baisait.
3: Pour la peine, deux professionnels vont en parler. On a Cyril Hanouna et Michel Marie qui ont décidé de faire un dossier là-dessus. Salut.
8: Bonjour les chéris, bonjour mon Cyril. Comment ça va, mes merveilles?
3: J'ai fait le score hier, bravo.
8: Bah oui, on cartonne.
3: Quelle belle audience.
8: Et je vous adore, je vous le dis.
4: Tu nous écoutes, tu nous as dit en tout cas.
8: Je vous écoute tous les matins.
4: C'est pas ta radio pourtant.
8: Mais hier, je vous ai dit, je vous ai appelé en direct, je suis là. Je vous écoute tous les matins parce que tu es les autres. Bon, les chéris, affaire complètement ouf. Coé vient d'en parler, il remporte 223 millions d'euros et son ex lui réclame la moitié. Michel Marie,
9: ouais.
8: Vous avez enquêté sur ce fameux gagnant.
9: Ouais, Cyril, j'ai passé 3 jours sur cette affaire depuis qu'il a gagné
8: 233
9: millions d'euros 23 avec son ex, lui réclame la moitié. L'homme a complètement disparu. Il a quitté son appartement à 6h12 avec 2 sacs, une casquette et un poulet rôti. Depuis, il change de ville tous les jours.
8: Ah oui, est-ce qu'il se cache vraiment, mon Michel?
9: Oui, alors il serait devenu paranoïaque. Ouais. Bon, il a tellement peur que son ex revienne pour lui demander de l'argent qu'il est parti vivre déguisé en loup dans les Ardennes pour passer inaperçu. Il se déguiserait en chanteur de tragédie pour pas être embêté, car bon, personne fait chier tragédie, personne n'en mange jamais,
8: est-ce que vous avez retrouvé sa trace?
9: Oui, alors je l'ai retrouvé, c'est pas plus tard que dimanche soir, il était devant le film érotique, je cite, le jacuzzi du plaisir
3: sur ses stars.
8: Et j'embrasse les copains de ses stars, bravo les chéris. C'est ouf, ça cartonne.
3: On les embrasse.
8: Ah ouais, on les embrasse.
3: On devrait faire pareil.
8: On va faire pareil, Barthes chez Quotidien pour faire de l'audience. Mais bon, lui, son jacuzzi, il n'y a pas de bulle tellement il se fait chier. Bon, du coup, il est devenu quoi, le film de Stéphane?
9: Il y avait tellement de monde qui regardait ce film, qui se noyait dans la masse et que personne ne l'a reconnu. Il aurait même dit, je cite, si j'avais su avant que ces stars diffusaient des films de boules le soir, je ne me serais jamais marié. Bon, a-t-il raison, Cyril? Et la question qu'on se pose à ce jour.
8: Et aujourd'hui, il est où, ce monsieur?
9: Alors, d'après mes informations, il attend dans les locaux de ses stars pour avoir le prochain film. Il aurait adoré la fin. Voilà.
8: Eh bien, on l'embrasse.
9: Merci, mon Michel.
8: Pas de soucis, Michel. Ouais. Tout de suite sur W9, le classement des good clubs électroniques préférés des Français. Ah. Bon, vous faites pas chier, c'est Jean-Jacques Goldman qui est premier devant le Ragnarok et le goût grenade tropicale. Bisous, les chéris.
3: Bonne journée. Merci, Cyril.
8: Bisous, mon chéri.
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3: Tiens, une info qui vient de sortir, allez.
4: Alors ça, c'est très tordu, mais bougrement intelligent.
3: Oui, vous amusez à faire ça avec votre patron, il faut avoir un peu de moyens. Une femme du comité du comté de Suffolk, âgée de 28 ans, a été inculpée quand même, après que la police ait dit qu'elle avait engagé un groupe de mariachi de 7 personnes pour suivre son patron autour de Boston.
5: Pure idée.
3: Pendant ses pauses déjeuner tous les jours de la semaine, pendant 5 jours consécutifs, parce qu'elle voulait faire payer son patron de son attitude.
5: C'est génial, c'est une pure idée.
3: Imaginez la lourdeur au restaurant.
6: Je vais vous prendre le saumon avec... Et en dessert.
3: Imaginez en réunion les résultats semestriels.
7: J'ai les chiffres du mois, c'est la catastrophe là. Avec une baisse sur...
8: Alors, ça passe bien.
3: Alors par contre, aux toilettes, il peut y avoir un côté pratique.
5: Ah oui. Mauvais timing, les gars, là.
3: Ah oui, mauvais timing,
2: Salut. 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
2: Le roi de Norvège, pas de chauffeur, pas d'entourage, pas de traitement de faveur. Le nouveau, hein, il s'appelle Hakon 8, on dirait une marque de voiture. Il est allé faire ses courses.
3: Voiture électrique.
2: Dans un supermarché. Samedi matin, tranquille, en toute discrétion. Il a 53 ans. Il passe les vacances d'automne avec sa famille dans un chalet à Uvdal, du côté d'Oslo. Il est allé tranquille et les gens.
4: Il y a les photos et tout, tu le vois.
2: Les gens ne l'embêtent pas, c'est la vraie vie. On a qui pour en parler?
4: On a Stéphane Bern avec nous pour parler roi.
5: Bonjour à tous et bienvenue dans ce secret d'histoire. Comment se porte la bande FM?
4: Très bien, on va bien, merci Stéphane. Le nouveau roi de Norvège a été vu en train de faire ses courses dans un supermarché. Est-ce que ça vous surprend?
5: Absolument pas.
4: Ah,
5: un roi au supermarché, c'est merveilleux. Enfin un souverain qui connaît le prix des bananes. Autrement que dans le livre d'histoire, il était au rayon fruits et légumes,
4: oui,
5: paraît-il. J'espère simplement qu'il avait bien sa carte de fidélité.
4: On l'espère aussi.
5: Bâton.
4: Est-ce que vous avez des précédents historiques sur des rois qui ont pu aller au supermarché?
5: Le saviez-vous? Louis XVI, par exemple, s'il avait connu Action, il aurait passé des heures au rayon bougie. Il serait arrivé avec Marie-Antoinette en disant « Prenez-en 20, elles sont à 1,49€, ça peut toujours servir. »
4: Pourquoi pas? Et les autres rois, par exemple?
5: Henri VIII!
4: Oui.
5: Lui aurait été vu chez Lidl en train d'acheter un taille et Parkside pour se débroussailler les poils pubiens et un rotophile de la même marque pour se faire le sillon interfécier.
3: C'est fou, ça!
4: Et Charlemagne,
5: Charlemagne, c'était simple. Je suis terriblement amusé que vous me posiez cette question.
4: Pourquoi?
5: Il serait venu chez Ikea acheter une table et il aurait demandé qu'on lui apprenne à la monter parce qu'il voulait unifier les meubles de l'Empire.
4: Oh là là, c'est beau.
5: C'est ce cocage.
4: Et finalement, un roi qui fait les courses, c'est plutôt rassurant.
5: Oui, la monarchie, cher Corentin, c'est aussi ça.
3: Ça a changé.
5: Des siècles de tradition pour finir avec un roi qui hésite devant le rayon PQ en se demandant s'il prend le triple épaisseur, le 4, le parfumé ou celui qui sent pas, celui qui a le bout du rouleau qui se dissout dans l'eau ou celui qui se jette dans la poubelle. C'est aussi ça la vie. Ils sont rois, mais ils démoulent comme nous.
3: Exactement.
5: Bisous, je vous embrasse.
4: Bisous Stéphane.
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2: Question d'enfant, 06 33 11 32 11. Allez-y les jeunes.
3: Salut l'équipe de Coé. C'est Coucou. Moi, Arthur. Je Salut voulais Arthur. Savoir si les fourmis dorment.
2: Est-ce que les fourmis
4: non,
2: dorment?
4: Je sais qu'elles grondent, mais je sais pas si elles dorment.
5: Oui, les fourmis grondent.
6: Ça va pas l'aider, cet enfant.
2: Elle est jeune, cette news. Ouais. Je crois que oui.
6: Ah bon? Ah ouais?
2: Je crois que oui.
7: Elles dorment, bah attends, on va regarder.
6: Bah, c'est comme les moustiques.
4: Alors,
6: est-ce que
4: non,
6: ça dort,
4: mais il y a un truc qui est très drôle chez les fourmis, c'est que sur trois fourmis, il y en a une qui bosse. Non, en fait, il y en a une qui fout rien. Il y en a une qui bosse, mais qui fait de la merde. Et la troisième, elle travaille pour les, elle rattrape les conneries de l'autre et de celle qui travaille pas.
2: C'est très bien.
6: Ah, c'est un peu nous quoi.
4: C'est un vrai truc que je vous dis. Mais c'est ça.
2: C'est un peu le système français.
4: C'est exactement ça. C'est, elles font et ça. Et en fait, par contre, non, ça fonctionne bien. Il y avait pas de crise chez elles.
7: Elles ne dorment pas. Elles font des micro-siestes. Une ouvrière fait environ 250 siestes par jour, t'imagines?
2: Oh la vache! Oh
7: ouais. Elle est narco!
2: Michel, t'es pas là? Attends deux secondes!
7: Elle est narcoleptique? Ouais.
2: C'est bon, on peut y aller! Question suivante.
8: Salut Stouf, c'est Hugo. C'est quoi ton talent complètement inutile?
2: Oh, il est mignon le petit Hugo, on lui fait un bisou. Ton talent complètement inutile. Et que tu peux raconter à la radio, Stouf, hein, bien sûr.
6: Ah oui! Non, en talent inutile, là, comme ça, tu me prends des
2: coups.
6: Non, j'ai pas un talent qui me sert à rien, parce que j'ai pas un talent fou non plus pour quoi que ce soit.
2: C'est bon. Arrête, mais dis pas ça, c'est pas vrai.
6: Non,
2: t'es très talentueuse.
4: Ah ouais.
6: Un talent inutile, c'est
2: non, mais tu pourrais faire un gâteau qui est pas bon, ou un truc vraiment, je sais faire un truc que les gens aiment pas.
6: Quoi tu pensais?
7: Non, je sais pas, non, j'ai dit Coco a sorti un show que tu savais faire, j'ai dit d'où le surnom, je touffe.
5: C'est quand je fais les ping-pong show, là.
2: Aucun
6: talent inutile.
9: Bonjour toute l'équipe, c'est Alessio. Moi, quand on a faim, notre ventre fait du bruit.
2: Ah, pas vrai, quand on a faim, il fait...
7: Bah, c'est l'air, en fait, non, c'est des gaz.
2: C'est l'estomac qui se resserre, non?
4: Bah non, je pense que c'est l'air qui circule, c'est vide, ton estomac est vide. Donc il doit balancer de l'air. Et ouais, mais ça part de l'autre côté.
2: Bah non, ça partirait de l'autre côté. Mais je crois que c'est parce qu'il se resserre, parce qu'il a faim, il se contracte, donc ça fait de
7: bruit. D'accord.
5: Ah ouais?
2: Je crois, hein.
7: Bah, des fois, il y en a qui font beaucoup de bruit quand même.
2: Bah, alors, attention, vérifie. Je te vérifie pourquoi notre ventre fait du bruit quand on a faim. Pendant ce temps-là, on écoute une autre question.
10: Salut Corentin.
7: Salut.
10: C'est Hope. T'as encore un doudou? Un truc que tu gardes depuis que t'es petit?
7: Alors.
2: Son slip, je crois.
5: Ton zizi.
2: Il a le même slip depuis qu'il est petit.
7: Non, en plus, j'ai même pas eu de doudou quand j'étais petit. Moi.
2: Ah, j'en avais un, moi.
7: J'ai eu la tétine, je l'ai enlevée très vite. J'ai pas eu de doudou. Mais non, mais j'aime bien dormir avec mon fils de temps en temps le week-end où on se fait les petits doudous ensemble.
2: Oh, c'est mignon.
7: Petit doudou.
2: C'est mignon. Voilà. C'est ouf alors, les bruits du ventre?
6: Donc, c'est les gargouillements du ventre sont le bruit normal des intestins en mouvement causé par le déplacement des gaz et des liquides lors des contractions musculaires digestives.
2: C'est ce que je viens de dire.
4: C'est moi qui
2: l'ai dit. Ah non, mais
4: pas du tout.
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3: Champion du monde de l'actu, le premier, c'est un Américain millionnaire qui a été arrêté au Texas. Il s'était introduit par effraction dans plus d'une douzaine de maisons à travers le nord de l'État pendant 3 mois, d'après vous, pourquoi ?
4: Il est millionnaire.
5: Il est millionnaire, donc je sais pas.
6: Ah ouais.
5: Pour squatter juste ?
7: Non, pour vérifier, pour se rassurer, pour vérifier ce que les gens ont chez eux.
5: Pas non, du tout. Pour déposer de l'argent.
3: Le chatouilleur fou. Il allait chatouiller les résidents pendant qu'ils étaient endormis.
8: C'était pour planquer des trucs.
3: Il a été arrêté et libéré sous caution. Et pour l'instant, les gens ne comprennent pas très bien.
5: Son délire, ouais.
3: Voilà. Alors, monsieur, si vous m'écoutez, j'aimerais savoir si vous faites une tournée vers le Touquet ce week-end. Ouais. Parce que ma chérie veut jamais me gratter le dos plus de 3 secondes. Mon portail est ouvert. Je fais un petit clin d'œil. Voilà.
8: C'est des chatouilles, c'est pas des papouilles.
3: Oui, bah, il me chatouillera, tape 3 fois à la porte. Voilà. Notre second champion, une étudiante en sciences mortuaires de 23 ans. Ça déjà, c'est pointu. Hein. Qu'est-ce que tu... Bah non, à mon avis, il faut être
5: habillé. C'est pour apprendre à disséquer les cadavres. Là.
3: Non mais ta fille déjà, elle est habillée comme Mercredi Adams, je pense. Qu'est-ce que tu veux faire? Je veux faire les sciences mortuaires.
8: Elle a des posters de Jeffrey Dahmer dans sa chambre et tout.
5: C'est ça.
3: Non mais c'est quand même particulier.
8: Ah bah oui.
3: Elle a été surprise en train d'extraire de la semence d'un cadavre pour le féconder. Les enquêteurs ont déclaré que le défunt était un homme de 31 ans qui venait de mourir. Elle a affirmé qu'elle croyait que les deux aurait fait de magnifiques bébés.
5: Ah oui.
3: Et elle a dit qu'elle aimait l'idée d'avoir un enfant sans avoir à gérer le père.
9: Après, quand c'est au frigo, ça, on peut le garder quelques jours, la bouffe, normalement.
8: Bah, ouais.
3: Si, si, la raison, ça marche avec la brigade de Véro. Tu sais, ils t'envoient les plats, tu peux les garder 5 jours au frigo.
5: Il n'y a pas une DLC, la team.
3: Si ça marche avec les yaourts Maminova, ça doit marcher avec la semence. Ouais, ouais.
7: Ah, mais comment elle a fait?
3: Ah, bah, c'est là où elle est allée chercher. Alors, je sais pas où d'ailleurs. Je sais même pas moi-même où tu peux aller chercher ça dans le corps humain. J'ai une vague idée.
5: Peut-être qu'elle y allait.
8: Ouais, bah oui.
3: À mon avis, c'est pas dans le fond de l'oreille. Mais elle est allée le chercher et le but du jeu, voilà, elle a été mise en hôpital psychiatrique, je vous rassure.
8: Ah, bah, ouf.
3: Voilà.
8: Heureusement.
3: Je sais pas comment elle a fait. Si c'est à la main, elle doit avoir des crampes. Parce que
5: ça doit être long. Hein.
3: Et troisième champion.
8: C'est pas Michel.
3: Un homme de 45 ans.
5: Regarde-moi.
3: Écoutez cette info.
8: C'est horrible. C'est ça.
3: Tu ne réagis pas, Michel. Michel, tu ne réagis pas. Qu'est-ce qui se passe, Michel? Je ne te plais plus. Regarde, j'ai mis ces petits roues en dentelle, Michel. Notre troisième champion, un homme de 45 ans. Il a causé un chaos total à l'intérieur d'un McDo. Écoutez bien. Il a tenté d'échanger son bébé contre 15 Big Mac. Alors, la caissière en chef a refusé, évidemment, d'accepter le nourrisson à la place de l'argent. Il lui a mis le bébé dans les bras. Il a sprinté jusqu'à l'arrière du comptoir. Il a pris des hamburgers sur le chauffe-aliment qui est derrière avant qu'il y ait un employé qui vienne, qui l'assobe le ramène à la police.
5: Il a quand même tenté de les manger, prendre les Big Mac.
3: Donc, un enfant, ça vaut
8: 15 Big Mac.
7: 15 Big Mac.
9: Ah, mais ça fait 100 balles à peu près, c'est pas mal.
5: Au prix du Big Mac aujourd'hui.
3: Alors, je pense qu'il s'est rendu compte de sa connerie, le monsieur.
5: Ah bon.
3: Il est rentré chez lui avec le bébé. Et là, il l'a échangé contre une débroussailleuse Parkside. Sous garantie.
5: Ah bah oui, là voilà.
3: Dans le bon coin.
5: Et
3: là, c'est une meilleure affaire.
5: Là, c'est meilleur.
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2: Des scientifiques ont trouvé un moyen assez inhabituel de rendre le béton plus fort en utilisant des matériaux fabriqués à partir de déjections humaines. C'est tout, wow. Regardez.
3: Alors ça,
2: hier, voyage en terre inconnue.
4: Oui, et bien ils ramassaient de la bouse de je sais plus quel animal c'était pour justement construire leur toit.
2: Ça doit être de la vache ou du gnou. Hein.
4: Oui, c'était ça, ouais.
3: Mais
4: ouais.
3: Est-ce qu'il y a des pays où ils se servent des bouses de vache, ils les font sécher et ils s'en servent de cendres pour le barbecue de Brest, pour le barbecue.
2: Et oui, ça mène un peu de fumée à la merguez.
3: Oui.
2: Eh bien écoutez, les chercheurs de l'université de Jaipur et de l'université d'État de Louisiane ont converti des boues fécales traitées en biochar, en les séchant, en les chauffant à moins à 450 degrés dans un environnement à faible teneur en oxygène. Faible teneur. Mmh. La poudre riche en carbone résultante a été ensuite utilisée pour remplacer une partie du ciment dans le béton.
3: Mmh.
2: Lorsque 10% du ciment est remplacé par ce caca en poudre, le béton a montré une augmentation de 21% de sa résistance à la compression et une augmentation de 42% à la résistance à la flexion après 91 jours par rapport au béton normal.
3: C'est énorme.
5: Ouais. Ouais.
2: En rajoutant 10% de cendres de caca.
3: Il devient plus solide et plus souple.
2: C'est exactement ça. Donc on a la réaction du maçon qui a coulé la dalle hier soir.
6: Mais qu'est-ce que c'est que cette matière? C'est de la merde.
2: Eh oui. Eh oui, on a la réaction du gravier qui va se retrouver mélangé avec les matières fécales.
7: Non, on veut pas.
2: T'as pas le choix, t'as pas le choix. On a la réaction du premier des premiers invités qui vont visiter les apparts.
8: Tu pues du mur.
9: Tu pues du mur.
10: Tu pues du mur.
2: Ouais, t'as pas l'air.
11: Tu pues du mur.
12: Tu pues du mur.
2: Et puis on a la réaction également de Xavier Dupont de Ligonnès.
4: Oh non.
2: Quand il a coulé la dalle.
13: Et j'y mettrai mon père, ma mère, mon frère, ses belles sœurs.
2: Oh, oh, oh. Ça
13: serait le bonheur.
2: Mais ça va, ouais, bah tout le monde avec moi.
3: Wow.
2: N'importe quoi.
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2: Journée mondiale de la traduction. Voilà, si vous frimez à la machine à café, je vous donne une liste de mots étrangers que vous pourrez donner comme des mots français, mais en fait, pas du tout. Je vous les donne, vous essayez de me trouver la traduction. Si d'accord. Je vous dis, par exemple...
3: Despacito.
4: Ah, facile.
5: De pas de sitôt, c'est pas, ça va pas arriver de sitôt.
2: Pas du tout, c'est de l'espagnol, ça veut dire
4: ouais, facile, bah moi je le sais.
2: C'est quoi?
4: Doucement.
2: Bravo, excellent. Si je vous dis...
6: Hartung. Hartung, attention.
2: Hartung, ya. C'est de l'allemand, attention, si je vous dis...
7: Potatis.
2: Potatis, c'est quelle langue?
5: Partoutatis.
2: Ouais, non, c'est du gaulois.
5: C'est du gaulois.
2: Pas du tout.
4: Frites aux potatoes, j'ai potatis.
2: Eh ben, t'as pas tort. C'est, ça veut dire pomme de terre en suédois.
4: Ah, bah, tu vois.
2: Potatis. Si je vous dis.
8: Carpus.
5: Carpus. Le car, il a plus d'essence, faut que tu le pousses.
6: Carpus.
2: Carpus remplace. Non, carpus, c'est du turc, ça veut dire pastèque.
6: Ah,
2: une carpus. Une carpus. Si je vous dis.
9: Omosiri.
6: Homo chéri.
5: Homo chéri.
6: Homo chéri. Bah bon,
2: c'est du japonais, ça veut dire oh, c'est intéressant.
6: Ah ouais,
5: ah, tu vois.
2: Chéri. Si je vous dis.
6: Flicomas.
5: Flicomas.
4: Il y a flicomas au rond-point.
5: Ah non, il y a un flicomas au rond-point.
2: Eh ben, pas du tout. C'est du suédois, ça veut dire fille. Non, pas il y a un flicomas. Pas du tout. Si je vous dis.
7: Kartouchka.
2: Ah, kartouchka,
5: j'ai mis une kartouchka.
6: Bon, bon, bon.
4: C'est sexuel.
2: C'est sexuel, absolument. C'est en russe et ça veut dire pomme de terre. Et enfin, si je termine en vous disant...
10: Ah, pas taxi.
5: Ah bah, il n'y a pas de taxi.
6: C'est chez France Inter, ça.
5: Il n'y a pas de taxi.
2: C'est depuis Calonque a fait son enquête sur ouais. Le service public, bah alors en France 2...
10: Ah, pas taxi.
2: Ah, pas taxi. C'est du grec et ça veut dire ananas.
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0: Salut, il est 6h, bonjour.
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0: En vous souhaitant une belle journée, alors que je sais que vous êtes peut-être dans un état déplorable, encore en slip au bout du lit, nous sommes là jusqu'à 11h, comme tous les jours. Cédric Lecor, notre journaliste pour les infos et la météo. Salut Cédric.
3: Salut Coé, bonjour à tous. Les éclaircies sont de retour aujourd'hui à l'ouest alors que le temps sera humide à l'est avec des températures qui continuent de baisser. Je vous détaille tout ça dans deux minutes. Les établissements scolaires vont rouvrir ce matin dans le Gard et l'Hérault après une journée sous des torrents d'eau. Il est tombé localement en 24 heures, l'équivalent de deux mois de pluie. Résultat, des routes, des maisons inondées mais des dégâts limités. Ces deux départements ainsi que les Bouches-du-Rhône resteront en vigilance orange jusqu'à la mi-journée pour les risque d'inondation et de crue. Le mouvement dans les lycées continue de s'étendre. 356 établissements ont été perturbés hier par des blocages et des rassemblements. Un mercredi encore émaillé de violences, 625 personnes ont été interpellées. Plus de 80 policiers et gendarmes blessés à Tours. Un jeune homme a été blessé à la tête en marge d'un blocus, possiblement par un tir de LBD. L'IGPN a été saisi. Une peine de 7 500 € d'amende requise contre Bernard Robert Ménard. Bien loin de ce que risquait le maire de Béziers pour ne pas avoir voulu célébrer un mariage en 2023, l'union d'une Française et d'un Algérien sous obligation de quitter le territoire. Devant le tribunal de Montpellier, l'élu a même affirmé qu'il referait la même chose délibérée le 1er décembre. Voilà des semaines qu'on en parle. C'est ce matin en Conseil des ministres que Sébastien Lecornu doit présenter le projet de budget 2027 avec à la clé 54 milliards d'euros d'économies. Un effort sera donc demandé aux retraités. Certaines aides sociales seront gelées, tout comme le point d'indice des fonctionnaires. Coup de rabot aussi, notamment sur les ruptures conventionnelles. Un scénario digne d'un film hollywoodien. Hier matin, un avion qui reliait Dubaï à Tel Aviv a bien failli s'écraser. C'était sans compter le courage de passagers qui ont réussi à entrer dans le cockpit après que l'avion ait subitement plongé. À l'intérieur, ils ont découvert le pilote poignardé par son copilote qui a été maîtrisé. L'avion a pu atterrir en urgence en Arabie Saoudite. Israël dénonce une tentative d'attaque terroriste, ce que l'enquête devra déterminer. Et un psychodrame au Portugal où Cristiano Ronaldo a claqué la porte de la Seleção après un clash avec le nouveau sélectionneur. L'attaquant de 41 ans a quitté ses coéquipiers à Copenhague à la veille d'un match de Ligue des Nations. Et puis le temps sera encore pluvieux donc aujourd'hui dans cette fois l'est de la France, du Grand Est à la Méditerranée avec localement des orages en Bourgogne notamment. Des pluies qui seront nettement plus modérées dans les départements du Gard, de l'Hérault et des Bouches-du-Rhône où la vigilance orange sera levée à la mi-journée. Vous aurez de belles éclaircies dans le Grand Ouest avec des températures qui continuent de baisser. 21 degrés cet après-midi à Caen et Limoges, 22 à Paris, Toulouse et Montélimar, 25 à Nice, 27 à Perpignan.
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3: Un concert géant pour revivre 25 ans de souvenirs. La Star Academy va célébrer son anniversaire le 3 avril prochain à la Plénitude Arena à Paris. Plusieurs générations d'académiciens seront réunies sur scène, des pionniers comme Jennifer aux talents les plus récents, notamment Ambre, la dernière gagnante en date. La billetterie ouvre ce matin à 10h. La Starac s'apprête à accueillir une nouvelle promo. La 14e saison débutera le 10 octobre sur TF1. Côté streaming, un classique de la littérature américaine se réinvente en série événement à l'Est d'Eden, adaptation du chef-d'œuvre de John Steinbeck, arrive aujourd'hui sur Netflix. Un pavé, plus de 700 pages, paru en 1952. Au cœur d'intrigues, deux familles, les Trask et les Hamilton, dont le destin est entremêlé entre secrets et rivalités. Un roman absolument culte, déjà porté sur grand écran il y a plus de 70 ans, avec James Dean, et adapté aussi en série télé dans les années 80. 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
0: Le rendez-vous en terrain inconnu.
4: C'est Laurie Tillman qui présente.
5: Ouais. C'est Laurie Tillman.
0: Ça lui va bien, Laurie Tillman, elle est route.
5: Ça lui va bien. Puis là, en plus, il y avait un passage où elle devait mettre les mains dans le caca pour.
0: Parce que mais pour moi, Laurie Tillman, je l'invite à dormir chez moi. Elle dit je préfère dormir dans le camping-car. Je suis sûr qu'elle a un côté comme ça. Mais j'ai déjà vu des vidéos d'elle, elle aime bien ça.
6: Ouais.
0: Le côté.
5: Elle est sportive en plus.
0: Ouais, ouais, ouais. Le côté, je me lave à la lingette un peu.
6: Crado, t'allais dire crado.
0: J'allais le dire.
5: Elle est itinéraire.
0: Non mais on va dire douche aventurière.
6: Voilà, mais le mot c'est crado.
0: Non, mais non.
7: Elle se lave quand même.
0: Non, je rigole, mais je la sens comme
5: elle
0: ça.
5: Elle n'hésite pas quoi, voilà.
0: Elle est en sud-ouest de l'Angola, aux portes de la Namibie, plus vieux désert du monde. Respect les personnalités de la ville, elle va partir en terrain inconnu, on a qui
5: pour commencer, on va jouer avec Nagui.

0: soir, c'est Emmanuel spécial Terre Inconnue. Pour jouer avec nous, accueillons notre maestro Emmanuel, notre président.
1: Bonjour tout le monde. Bonjour Nagui. Bonjour. Comment ça va France Télé? On n'a pas fait grève hier. Ah, vous devriez, le carburant est trop cher, du coup vos taxis ne viennent pas vous chercher. Ah, ça ne va pas s'arranger. Je suis venu pour vous plumer. Bam! Et là, c'est pas le président qui joue. C'est le fan de karaoké. Ah, ah j'adore.
0: Eh bien, monsieur le président, avant de nous plumer, vous allez devoir tenter de compléter les paroles du titre de Dave du côté de chez Swan. Est-ce que vous êtes prêts?
1: Oh, j'adore Dave. Il m'excite. Ah bon? Dodo, on dirait Brigitte. Oui, je suis prêt. Je vais tout péter, Nagui.
0: Le président Macron sur du côté de chez
2: Swan.
3: Swan.

0: jet ski comme un BG. 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Allez Malek, je bloque les paroles, Nagui. Et ce ne sont pas des carabistouilles.
1: Est-ce que ce sont les bonnes paroles, monsieur le président ? La bonne réponse était du côté de chez Swan. Quel dommage, Manuel.
0: Écoutez, monsieur Nagui, je ne suis plus à ça près. Puis, je fais ce que je veux, je suis encore président, je vous rappelle. Je peux demander la fin de votre émission, monsieur Nagui. Maintenant, tout de suite, si vous voulez.
1: Attendez, attendez, attendez, monsieur le président, attendez, attendez, attendez. Et c'est la bonne réponse. On a eu un petit souci.
2: Ah oui,
1: ce sont des choses qui arrivent. À bientôt dans N'oubliez pas les
2: paroles. C'était les vraies paroles.
3: Oui, merci à vous deux et bonne journée. On va finir avec Jean-Marie Bigard. Bonjour Jean-Marie.
4: Ça va, mes cochons,
3: tu vois. Jean-Marie.
4: Ouais, on parle de rendez-vous. Tu vois, t'es inconnu. Moi, il y a un endroit, tu vois. Je suis jamais allé, tu vois, mais que j'aimerais visiter.
3: Ah, j'aimerais bien savoir lequel, Jean-Marie.
4: Le bois de Boulogne, tu vois. Il paraît qu'il y a des affaires, tu vois. Les fumeurs qui nous écoutent, pas besoin de la Saint-Claude. Il y a une dame dans un Renault Trafic. Ouais. Elle a un ruban qui pend rétro. Tu vois, elle te fait pour 20 balles les petites pipes.
5: Ah, mais non. Mais
4: tu vois,
5: non,
4: ça vaut le coup, tu vois.
3: Jean-Marie, non. Et c'est pas totalement ça. On vous expliquera.
4: Oui, c'est juste que, tu vois, je mets les formes, tu vois. On est tôt. C'est familial, tu vois. J'ai pas dit la dame.
3: Non, s'il vous plaît. Non. Une petite blague, peut-être.
4: Oui, courte. C'est une vieille dame, tu vois, se plaint des manières de la jeunesse, tu vois. Elle dit, oui, regardez, la jeune fille, tu vois, porte des jeans de garçon, une chemise d'homme, une coiffure masculine, tu vois, je sais plus du tout de quel sexe elle est, tu vois, on la reconnaît plus. Elle dit, si, facile, madame, moi je le sais. C'est ma fille. Elle dit, ah pardon, excusez-moi, je savais pas du tout que vous étiez son père. Elle dit, non, je suis pas son père, sa mère, connard.
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2: Le top de Stouff, on est parti.
3: On a la personne qui te laisse un vocal de 5 minutes. Mais pourquoi tu fais ça si c'est pas pour me faire chier? C'est un vocal, mais les longs vocaux, c'est pas possible.
2: Je le fais, moi, des fois.
4: Et moi, le problème, c'est qu'au bout, c'est au bout d'un moment, quand j'ai des vocaux comme ça, ou des messages,
2: je réponds
4: à la personne.
5: Ça m'est arrivé.
3: Il y en a, j'ai eu ça, je te jure, c'était le podcast. J'étais en train d'écouter un podcast, quoi. Ouais. Je peux pas, mais faites pas ça.
6: C'est vrai qu'on écoute en x2 maintenant. Moi, j'écoute en x2.
2: Et le pire, c'est quand t'entends la vraie voix de la personne, c'est bizarre cette voix.
3: Je parle pas comme ça. Non, mais le pire, c'est qu'en plus, c'est dit, je te laisse un message parce que si je t'appelle, ça va être un peu plus compliqué. Bah non, en fait, parce que tu me poses des questions, donc je suis obligée de te répondre.
2: Mais t'as raison,
3: ça aurait été plus simple.
2: Mais bref. Une mauvaise personne pour ça, c'est peut-être un peu dur quand même.
3: Si, c'est une mauvaise personne, fallait m'appeler avant. On a aussi, quand tu prends la dernière part, que ce soit deux pizzas, deux petits fours sans demander, quand t'es pas chez toi, il y a toujours une règle, faut demander. Si t'es chez toi, tu peux prendre le dernier. Oui, voilà, c'est ça, faut demander. Oui, faut demander. Surtout quand t'es pas chez toi.
2: Ah, je ne demande jamais.
3: Si t'es ailleurs, si t'es chez toi, ça va.
6: Et du coup, il reste toujours le dernier truc, à part la cuisine.
2: Mais vous savez, c'est ça.
3: Mais parce que c'est personne n'ose.
6: C'est la politesse.
2: Ça, je vais vous dire, je l'ai remarqué tellement de fois. Tout le monde laisse le dernier, donc le dernier repart en cuisine. Moi, à chaque fois, je dis, bon, bah, hop, avant que ça reparte. Ah, mais moi, vraiment là-dessus, j'ai décidé de. Faut pas de pitié.
3: T'as plus envie, pas de pitié.
6: Anti-gaspi.
2: Bien sûr.
6: Voilà.
2: Pas gaucher.
3: Autre signe qui montre que t'es une mauvaise personne, bon, voilà, c'est sûr, c'est mentir constamment, surtout pour profiter des autres.
5: Ah, bah ça.
3: Là, t'es vraiment une mauvaise personne. Ouais. C'est sale.
2: Le mensonge, c'est horrible. Tous les gens qui mentent paieront.
3: Faut pas mentir. Toujours dire la vérité. Il y a aussi, tu laisses 2 gouttes de jus dans la bouteille pour pas avoir à l'acheter.
5: Ça, c'est très bien, ça.
3: Tu vas aller en enfer, mec.
6: C'est normal.
3: C'est la technique surtout des ados, ça.
2: Ouais.
3: Il reste le fond dans le frigo de ton coca. C'est juste parce qu'il veut pas acheter la bouteille, quoi.
5: Ça marche aussi pour le déçu.
3: Oui, ça marche pareil.
2: Et ça marche pour le Nutella.
5: Ouais.
2: C'est-à-dire que toi, tu crois que tu vas te faire une tartine, tu l'ouvres, tu fais oh le petit enfoiré.
3: Voilà, il y en a plus. Des mauvaises personnes. Quand tu spoiles un film à quelqu'un, puis tu dis oh, de toute façon, ça changera rien, ce sera la même fin, tant pis pour toi.
4: Moi, à un moment, j'aimais bien faire ça.
3: Non, faut pas.
4: Et j'ai appris qu'il y a des gens qui le prenaient très mal.
5: Oui. Ah oui.
2: Moi, je l'ai fait, moi.
3: Oui, tu l'as fait pas.
2: Je l'ai fait, ça.
6: Moi, tu l'as fait à moi. Tu me l'as fait à moi aussi.
2: Je l'ai fait. C'est possible.
5: Tu regardes quoi en ce moment, Pietre?
6: Rien du tout.
5: Ah ouais.
2: C'est possible, t'es fait. C'est bon, Stouff.
3: C'est bon.
2: Merci, ma Stouff.
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1: C'est notre journaliste, c'est celui qui enquête sur tout et n'importe quoi avec ce très célèbre portrait de la semaine. Aujourd'hui, avant le portrait de la semaine, il a décidé d'enquêter sur l'Oktoberfest.
2: Chaque année à Munich, des millions de personnes se retrouvent pour l'Oktoberfest, la plus grande fête de la bière au monde. Des hommes en short en cuir, des femmes en robe traditionnelle et surtout des gens qui ont décidé de passer leur journée à boire de la bière dans des shops plus grandes que leurs enfants. Pendant plusieurs jours, ils vont manger des saucisses, chanter faux et expliquer à leurs proches qu'ils sont parfaitement capables de tenir debout. Mais jusqu'où peut-on aller quand la bière est servie par litre? Pourquoi certains viennent-ils déguisés en bûcherons alors qu'ils sont comptables à Stuttgart? Et surtout, comment retrouver sa tante Quechua quand on ne se souvient déjà plus de son prénom? Oktoberfest, immersion au cœur du plus grand apéro du monde, c'est ce soir sur C-Star.
1: L'abus d'alcool est dangereux pour la santé, bien sûr, mais à l'Oktoberfest, j'enquête exclusive, attention à ne pas faire n'importe quoi non plus.
2: Des milliers de touristes viennent boire de la bière et certains repartent avec beaucoup plus que prévu. Car après 6 pintes, 7 saucisses et une confiance en soi totalement injustifiée, certains pensent avoir rencontré la femme de leur vie. Le problème, c'est qu'au réveil, la lumière du jour fait parfois office de contrôle technique. Cette magnifique blonde croisée hier soir, un type déguisé en reine des neiges bourrée. Cette bombe qui lui faisait de l'œil, c'est Bernard, 52 ans, vendeur de pneus. Et celui qui jurait avoir ramené une créature sublime dans sa chambre, il découvre au petit matin qu'il a passé la nuit à côté de la mascotte sans savoir que c'était sa sœur dessous. Oktoberfest, quand l'alcool transforme Bernard en Brad Pitt et Brad Pitt en biquette, c'est bientôt sur C-Star.
1: Ça donne envie de regarder, mais alors on va terminer, j'enquête exclusive évidemment, par le portrait de la semaine.
2: Dans le portrait de la semaine, il s'appelle Didier. Didier, cette fête n'a rien d'exceptionnel chez lui. C'est Oktoberfest toute l'année. Au réveil, pas de café, une 1664. À 10h, une Kronenbourg. À midi, une chouffe avec le déjeuner. À 16h, une petite lèvre pour patienter jusqu'à l'apéro. Et le soir, Didier passe aux choses sérieuses. Triple carmélite, Grimbergen, puis une dernière, 1675. Enfin, une dernière parmi les 6 dernières. Chez lui, le frigo est tellement rempli de bière que même le beurre est bourré. À force, son organisme s'est adapté. Son sang, c'est probablement de la Kronenbourg. Et aujourd'hui, Didier ne rote même plus. Il fait pchit. Quant aux flatulences, après 3 ans de consommation intensive, quand il pète, ça fait de la mousse. Le portrait de Didier qui mousse quand il a chaud, c'est dimanche. Dans 7 à 8, sur
1: C-Star, l'abus d'alcool est dangereux pour la santé. Merci, Jean-Claude.
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0: des Français déclarent écouter les chansons de Patrick Sébastien. Bah, c'est beaucoup. Hein.
1: Donc hier, vous avez eu Francky Vincent et Patrick Sébastien.
0: Non, ah, Francky Vincent, c'était la fois d'avant. Parce que vous savez, nous, on
2: s'est mélangé. Qui on peut faire aujourd'hui
0: J'aimerais bien la bande à Basile. Poser de pieds en canard.
2: Oh,
0: et encore, c'est parce que le grand Jojo est mort. Sinon, je vous aurais demandé le grand Jojo.
2: C'est quoi le grand Jojo?
0: C'est une sommité belge. Jules César, on l'appelle Jules César, il porte des portes pour qu'on voit ses belles jambes.
3: Ouais, on va finir par tuer Gauthier Lebret.
4: Hein. Boris.
0: Oui, c'est pas ringard, Boris. Soirée disco, ça, disco, non, ça redevient branché maintenant.
2: Ce soir,
4: top
2: Boris
4: délire
2: méga
4: groove, mec,
2: c'est vrai que
0: 68% des mariés considèrent que le DJ doit surtout mettre l'ambiance et faire danser les invités, je suis d'accord.
3: Les pouces en avant.
0: Il y a des limites. 56% des mariages prévoient une fin de soirée avec les lacs du Connemara. 32% des Français avouent déjà avoir demandé au DJ de passer les sardines en pensant que personne ne s'en souviendrait le lendemain.
4: Bah forcément, tu te souviens des sardines.
0: 27% possèdent une playlist secrète intitulée J'assume pas ou ressemblant à ça. 14% mettent Patrick Sébastien dans leur voiture, mais uniquement quand ils sont seuls, vitres fermées, dignité rangée dans la boîte à gants. Et 8% des Français ont déjà fait semblant de détester la chenille avant de finir au milieu de la piste avec les branlées.
4: C'est vrai, t'as toujours, quand il y a la chenille qui passe, t'as toujours les gens assis et le mec qui vient de pas faire.
0: D'accord, j'y vais. Poser de pieds en canard. On en fera une pour mon mariage, Pétrole.
3: Non,
0: je te ferai une chenille.
3: Non, j'assume pas.
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0: Tous les matins sur Europe 2, avec toute l'équipe, nous vous levons du lit, nous vous amenons dans la voiture, de la voiture, on vous emmène au boulot, tout ça pour que vous ayez le maximum le sourire au travail d'entre 7h et 11h et l'après-midi, entre 15h30 et 18h. Et pendant que l'équipe est en studio pour tout préparer, nous sommes en live du bureau. Qu'allons-nous réécouter, Vito?
1: Alors, je viens de me rappeler ce que Souf m'a dit. Dans un instant, ça va être Pierre et Maryse qui essayaient de vendre des maillots de foot.
0: Ah bah, restez avec nous, vous allez voir, c'est Pierre était pas encore en grande forme. Et puis
1: tout à l'heure, on réécoutera le Uber Eat Machine.
0: Allez, avec les fraises, tagadagada, les fraises, tagadagada. J'avais adoré. 6h30, les news et la météo, 7h. Cédric Lecor, notre journaliste pour les infos et la météo. Salut Cédric.
2: Salut Coé, bonjour à tous. Pensez au parapluie si vous habitez dans l'est de la France. Le temps sera humide et bien plus frais aujourd'hui. Météo plus complète à la fin de ce flash. Une tornade a endommagé 35 habitations hier vers 17h à Oissel, près de Rouen, principalement au niveau des toitures. Aucun blessé, mais 8 personnes ont dû se reloger par précaution. Le phénomène a aussi privé 80 foyers d'électricité et touché la zone commerciale de Tourville-la-Rivière où des façades ont été endommagées. La

0: Vigilance orange pour les inondations et les crues a été levée ce matin dans les Bouches-du-Rhône, le Gard et l'Hérault. Il est tombé localement près de 300 mm de pluie en 24 heures, soit l'équivalent d'un à deux mois de précipitation. Résultat, des cours d'eau en crue, des rues transformées en torrents, mais des dégâts plutôt limités. D'ailleurs, les établissements scolaires vont ouvrir ce matin. Dans les lycées, en revanche, de nouvelles perturbations sont à prévoir aujourd'hui. Le mouvement lancé la semaine dernière en Seine-Saint-Denis a continué de prendre de l'ampleur. 356 établissements ont été concernés hier par des blocus ou des actions diverses, 625 interpellations avec de nouveau des face-à-face tendus entre jeunes et forces de l'ordre. 3 enquêtes ont été confiées à l'IGPN alors que des lycéens ont été blessés. Le gouvernement tente d'apaiser la situation et propose d'ouvrir une plateforme de concertation afin qu'ils puissent partager leurs inquiétudes et leurs revendications. 1er octobre aujourd'hui et son lot de nouveautés ou plutôt d'augmentation. Le prix repère du gaz va encore augmenter de 6,3%. Côté santé, les franchises médicales vont augmenter pour tous les assurés avec un plafond annuel qui passe de 100 à 140 euros. Après des mois de concertation en coulisses, Sébastien Lecornu va rendre sa copie ce matin en Conseil des ministres. Présentation aujourd'hui du fameux projet de budget 2027 et ses 54 milliards d'euros d'économies. Plusieurs prestations sociales telles que les APL, la prime de rentrée scolaire ou encore les allocations familiales seront gelées ou rabotées. Un effort sera demandé aux retraités mais aussi aux grosses entreprises avec une surtaxe reconduite mais en baisse. Une taxe sur les produits sucrés est aussi envisagée. Autre projet de loi très attendue, la loi intégrale sur les violences sexuelles contre les femmes et les enfants et dont l'examen débutera justement aujourd'hui à l'Assemblée nationale. Une situation qu'Emmanuel Macron avait lui-même jugée d'ubuesque. Robert Ménard a comparu hier devant le tribunal de Montpellier pour avoir refusé de marier en 2023 une Française à un Algérien sous le coup d'une obligation de quitter le territoire. Le maire de Béziers a répété qu'il assumait totalement sa décision. Une amende de 7500 euros a été requise contre l'élu qui risquait une peine d'inéligibilité. Verdict le 1er décembre. Des colis par million à livrer chaque jour. Le rush de fin d'année approche à grands pas avec le Black Friday et Noël. Pour l'occasion, les deux géants de la livraison en France, La Poste et Amazon, ont annoncé hier le recrutement de plusieurs milliers de saisonniers en renfort. Et puis après Céline Dion, lundi, les stars continuent d'affluer dans la capitale à Paris pour la fameuse Fashion Week. Rihanna et J-Lo notamment ont assisté hier à des défilés dans la capitale.
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0: Le temps sera encore pluvieux ce jeudi, mais cette fois dans l'est de la France où la perturbation s'est décalée durant la nuit. Les pluies qui seront nettement plus modérées dans les départements du Gard, de l'Hérault et des Bouches-du-Rhône où la vigilance orange a été levée. Vous aurez de belles éclaircies dans le Grand Ouest. Les températures baissent plus sérieusement. 21 degrés à Caen et Limoges, 22 à Paris, Montélimar et La Rochelle, 27 à Perpignan. 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
3: Pierre et Maryse, vous le savez, font régulièrement un téléachat chez nous et ils revendent quoi aujourd'hui ?
4: Des maillots de sport, mais lesquels ?
3: Oh bon.
4: Ah, on va voir.
5: Eh bien, bonjour à tous. Bonjour Maryse.
6: Bonjour Pierre.
5: Et bonjour chers auditeurs, chers auditrices de la radio Europe 2. Bonjour Maryse.
6: Bonjour Pierre.
5: Chers téléacheteurs et chères téléacheteuses, on vient de voir Jean-Marise. Parce que dans ce nouveau télé-shopping spécial auditeur de Coé sur Europe 2, Maryse. Oui, bonjour Maryse.
6: Oui, bonjour Pierre.
5: Qu'allons-nous vendre ce matin, Maryse?
6: Alors, je vous donne cela tout de suite, Pierre. Voici le maillot de sport.
5: Ah,
6: Pierre, attrapez.
5: Un très, très beau maillot. J'ai absolument rien à foutre, Maryse. Est-ce que j'ai une tête à voir des maillots de foot? Un maillot de quelle équipe? Tout le monde s'en fout, là. Les 100 Toto. Les 100 Toto. Les Santa Toto, les Santa Toto, c'est Toto aux toilettes, les Santa Toto.
7: Je l'ai pas.
6: C'est San Antonio, une équipe de NBA.
5: Ah,
6: Bien, Pierre.
5: Un maillot de NBA qui appartient donc au joueur français.
6: Oui, le grand.
5: Victor.
7: Ça va être long là.
5: Victor Wim Badaninininanana. Victor Wim Wim Wim Patatata. Victor Tongatata. Le nom de Dieu, c'est pas possible, je n'y arrive pas ce matin. Qu'est-ce que j'ai? Victor, fais pas ci, fais pas ça, fais caca. Victor. Victor Wembu Badani Dana. Victor, il y a du soleil, il y a des nanas, tire là, tire là.
6: Oh non, Victor Wembanyama. Oui.
5: Écoutez, bon, bref, je m'en fous totalement.
6: Ah d'accord.
5: Maryse, je vous propose d'enchaîner, bonjour Maryse.
6: Bonjour Pierre.
5: Parrain. Nouveau maillot.
6: Alors, le voici Pierre, c'est un maillot de l'équipe de France de football et c'est celui de Dayo Upamecano.
4: Ah, vous avez bien entendu là?
5: L'équipe de France.
6: L'équipe de France, Pierre.
5: C'est vrai, l'équipe de France.
6: Pierre, magnifique,
5: Maryse.
6: Voilà.
5: Un maillot bleu rouge avec un coq, deux étoiles dessus, les boules du neuf. Il a le numéro 4, celui du défenseur, comme vous venez de le dire.
6: C'est ça, il...
5: Mets de la maillot dans ton mécano, poupa. Poupa. Poupa. Poupa. Poupa. Poupa. Poupa. No, maillot, maillot, maillot, maillot, maillot, la boule au pot, maillot.
7: Non.
5: Dayo, shoot pas le popo à popa.
7: Non.
5: Non, non, non. Et j'ai pas arrêté de faire popo, le paillot. Le paillot d'Adadou d'Akato.
7: Oh là là.
5: Vous faites pas chier avec les impôts, de Dieu. C'est pas possible.
6: Dayo, pas mécano, c'est facile.
5: Démarie, je m'en fous de toute façon, j'ai toujours préféré Platini et Alain Giresse.
7: C'était plus facile à dire.
5: Vive les Bleus de 82. A bientôt Marie, je vais vous envoyer un petit SMS.
6: Attendez, hein.
5: Regardez bien les jambes Marie, je vais vous mettre un petit pont.
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1: Un requin-marteau filmé en train de nager dans une rue inondée des États-Unis. Alors, il a été aperçu en train de nager, c'est assez flippant, dans d'une ville de New Jersey.
2: Parce qu'il y a eu des inondations, c'est ça ?
1: Il y a eu des inondations. Ah, oui. D'ailleurs, j'embrasse les gens qui habitent du côté de l'Hérault, si je ne dis pas de bêtises. Il y a eu des pluies diluviennes, là, cette nuit.
2: Ah ouais ?
1: Il pleut, ils ont pris un mois de pluie en une nuit.
3: Ah ouais.
1: Genre ça. Un à deux mois de pluie, donc ça veut dire que les cours d'eau montent très vite, ça veut dire que les terrains sont secs, donc ils n'absorbent pas l'eau. Et si vous habitez un peu en bas et qu'il y a de la montée au-dessus de vous, prenez tout ce qui descend des champs, et ce qui descend des champs, c'est de la boue. Voilà, courage à vous, et j'espère qu'il n'y aura pas trop de dégâts. Donc, revenons aux États-Unis, 26-27 septembre, inondation dans les rues, passage d'une tempête qui a flappé le nord-est des États-Unis, et là, il y a quelqu'un qui a vu passer et qui a filmé un requin-marteau qui était rentré dans la mer.
2: C'est chelou parce que c'est dans la mer, c'est la mer qui a débordé du coup.
1: Bah, oui. Bah, il y a eu des grandes vagues, des vagues submersives certainement, et hop là.
2: Il a dû halluciner de se retrouver en pleine rue. Oui. Qu'est-ce que je fous là?
1: Il a dû halluciner. On l'a d'ailleurs, il paraît, non?
4: Ouais, il est avec nous. Allô?
5: Yeah, allô?
4: Ouais.
5: Hey, you're maintenant, bonjour la France!
4: Bonjour!
5: Ah, on commence à voir le pain au chocolat, le croissant, oui, I love Paris!
4: Yes, on va très bien, et vous, and you, que faites-vous dans les rues de New Jersey?
5: Oh my gosh! Je suis dans la rue de New Jersey pour réparer.
4: Oui,
5: le dégât de la tempête. Je suis requin marteau.
4: Ouais.
5: Je répare.
4: Ah oui, d'accord.
2: Ah oui, c'est pratique.
4: Il y a beaucoup de dégâts là.
5: Ou... Là, je suis sur la grande place.
4: Ouais.
5: Tiens, il y avait un moustique là qui était là.
4: Ah merde.
5: Donc, je suis dans la rue et je répare les voitures, les boutiques avec mon nez marteau sur les côtés. Tu sais que ça fait un double côté comme ça. Droite, gauche, droite, gauche.
2: Ah, c'est pratique.
4: Et là, vous réparez quoi comme voiture par exemple?
5: Là, je répare un Range Rover.
4: Ok.
5: J'y vais doucement, c'est fragile le Range Rover. Ah, attends, j'ai pas. Ah, tu as shit, j'ai tapé trop fort. On dirait une Fiat Lot of Menu. Là. Comment vous dites Lot of Menu? Multiple.
4: Ah oui,
2: un Lot of Menu.
5: Comment ça, là, bien sûr. Mais chez nous, on l'appelle le Fiat Lot of Menu.
2: D'accord,
4: ouais, la traduction, c'est pas ça.
2: C'est pas la même, mais bon, ça
4: va. Bon, tout va bien, du coup, quand même, pour vous, non?
5: Yes, super, comme ça, yes. Merci, la France. Yes, je file chez McDonald's.
4: Un moustique.
5: Ça fait de moustique, okay. Là, là.
4: Vous allez faire quoi chez McDo, là?
5: Ils ont besoin d'aide pour que j'aplatisse les Big Mac, parce qu'il faut que ça rentre dans les boîtes.
4: Ah oui, ça
5: va. Quand tu les vois dans les pubs, ils sont très gros. Aplatis. Et moi, j'arrive bam, bam, bam de chaque côté. Tu vas aller. Et pour le sac Uber Eats aussi. Ah là, je tape dans le fond. Ah là, comme ça, les frites, elles baignent dans le coca. C'est prêt pour la livraison. Cool, à bientôt, les gars.
4: Fiat, quoi, du coup, chez vous?
5: La Fiat Lot of Menu.
4: Ok, c'est moche, hein?
5: La Multipla.
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1: Dans la série, nous sommes capables de vous mettre une petite chanson dans la tête qui ne vous quittera pas. Les fraises tagada, tagadagada, tagadagada, les fraises tagadagada. J'adore ça. C'est la petite chanson qu'on avait faite hier dans le classement du Uber Eats Machine, puisque oui, les fraises tagada étaient donc dans le classement. C'est incroyable.
2: Oui, exactement.
1: Hein. Restez avec nous, vous saurez tout ça. Et on arrive à 6h58 comme tous les matins sur Europe 2. À tout de suite.
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2: Voici le classement de Uber Eats Machine.
3: À la 14e place, Uber Eats Machine cette semaine. Il n'est pas souvent dans le classement, on en parle souvent. Stouffle adore sur les pizzas, c'est toujours très étrange. L'ananas.

J'adore cette chanson. Septième place cette semaine du Uber Eats Machine. Ce que vous avez le plus commandé chez vous, elle est présente. Avec les terrains d'Irae, pourtant, nous sommes dans l'automne. C'est la Côte de Porc.

0: Sur une très très belle reprise de la sonata numéro 11 de Mozart, elles sont de retour et les enfants les adorent le mercredi, mais aussi les parents qui tapent dans le pot. Ni vu ni connu, mais on les gaule avec la langue rouge. Les fraises Tagada.
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0: Heureusement qu'on n'a pas de SACEM parce qu'ils n'auront pas compris. Ils n'auraient pas compris, les gars. Ouais,
1: j'aurais fait la deuxième avec des bananes.
2: Il faut, vraiment, il faut qu'on vous montre la vidéo où on s'est mis à rechercher cette chanson. On savait plus si c'était Mozart ou Vivaldi. On va vous la montrer, la vidéo de deux vieux dans le bureau en train de parler à l'intelligence artificielle. C'est grand moment. Troisième place. On ne pensait pas le voir là. Et pourtant, il est bien présent.
1: Le chou.

0: Je démarrerai cette émission en poussant un énorme coup de gueule.
1: Ah.
0: Non, je ne parlerai pas des blocages des lycées, des collèges. Non, je ne parlerai pas des gens qui ont brûlé des poubelles. Non, je change de sujet, je parle d'un problème qui va concerner tout le monde.
1: Oui.
0: Ils partent quand en vacances, les moustiques?
1: Ah là là là.
0: Parce que quelqu'un peut leur dire qu'on est le 1er octobre?
2: Mais oui, ils devraient être partis normalement.
0: Mais enfin, pour moi, un moustique, à partir du 15 août, il commençait à partir en... Oui, ils partent en vacances en décalé,
3: là,
0: tu vois.
3: Ils sont bien là.
0: On m'a toujours dit qu'il avait une durée de vie limitée, le moustique, mais je trouve que la durée de vie, elle a progressé, non?
1: Non, mais plus ça va, plus ils sont résistants, c'est un truc de fou, quoi.
0: Je me suis fait piquer hier soir par des moustiques, on est le 1er octobre.
1: Non, mais ils sont bien là, ils sont posés.
0: Enfin, qu'est-ce que ça veut dire ça?
1: Je veux
0: dire,
1: ou alors, peut-être qu'ils n'ont plus les moyens de rentrer chez eux avec la hausse du prix du gasoil.
0: Ah, mais c'est ça, je ne l'ai pas vu venir.
1: Bah ouais,
0: c'est la hausse, et bien sûr, on arrive à quasiment 3 euros le litre, bien sûr, évidemment. Ouais. Évidemment.
1: Donc il reste ici.
0: Bien sûr, j'ai compris. Ça y est, j'ai compris.
1: Bah voilà, on a l'explication.
0: Merci pour cette explication scientifique, Jamy. Dans un instant, je vous expliquerai pourquoi le Viagra va vous aider. Oui, cette pilule qui a sauvé.
1: Ça, on le savait déjà.
0: La dignité de beaucoup d'hommes. Eh bien non, je ne parlerai pas de sexe.
1: Ah, oh.
0: Ils ont découvert encore une autre vertu dans le Viagra. Je rappelle que le Viagra n'était pas destiné au sexe à la base.
1: Oui, ça reste un médicament pour le cœur.
0: C'était pour le cœur. Ouais. Donc le cœur, il est passé de médicament pour le cœur à médicament pour le sexe. Eh bien, on va lui trouver autre chose.
1: Ah.
0: Je vous explique tout dans un instant. Il y aura les champions du monde de l'actu. Et vous, je parlerai d'un zoo. Bon, ils avaient besoin d'un animal. Ils l'avaient pas.
1: Non.
0: Ils se sont débrouillés. Ils ont géré. ils ont géré en interne. Je vous explique tout ça. 7h du mat. Salut.
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0: Dans cette France qui va mal. Dans cette France où on voit plus de flammes devant les lycées que de gamins qui bossent. Reste avec nous. Où on parlera de tout ça et on va vous faire rigoler ce matin. Allez, un point un petit peu sur cet horizon que je trouve morose.
5: Ah oui.
0: Cédric Lecor.
5: Salut Coé, bonjour à tous. Retour de belles éclaircies aujourd'hui à l'ouest alors que le temps sera humide à l'est avec des températures en forte baisse. Je vous détaille tout ça dans deux minutes. Voilà des semaines qu'on en parle. C'est ce matin au Conseil des ministres que Sébastien Lecornu doit présenter le projet de budget 2027 avec à la clé les fameux 54 milliards d'euros d'économie. Un effort sera donc demandé aux retraités. Certaines aides sociales seront gelées, tout comme le point d'indice des fonctionnaires à coup de rabot aussi, notamment sur les ruptures conventionnelles. Le mouvement de grogne dans les lycées continue de s'étendre. 356 établissements ont été perturbés hier par des blocages et des rassemblements. Un mercredi encore émaillé de violences, 625 personnes ont été interpellées. À Tours, un jeune homme a été blessé à la tête en marge d'un blocus, possiblement par un tir de LBD. L'IGPN a été saisi. C'est la troisième enquête interne ouverte depuis le début du mouvement. Les établissements scolaires vont rouvrir ce matin dans le Gard et l'Hérault après une journée sous des torrents. Il est tombé localement en 24 heures l'équivalent de 2 mois de pluie. Résultat, des routes et des maisons inondées, mais des dégâts limités. La vigilance orange a été levée ce matin dans le sud-est. Par ailleurs, en Normandie, la commune de Oissel, près de Rouen, a été touchée par une tornade hier après-midi, endommageant plusieurs toitures. Une peine de 7 500 € d'amende requise contre Robert Ménard, bien loin de ce que risquait le maire de Béziers pour ne pas avoir voulu célébrer un mariage en 2023. L'union d'une Française et d'un Algérien sous obligation de quitter le territoire. Devant le tribunal de Montpellier, l'élu a même affirmé qu'il referait la même chose délibéré le 1er décembre. Un scénario digne d'un film hollywoodien. Hier matin, un avion qui reliait Dubaï à Tel Aviv a bien failli s'écraser. C'était sans compter le courage de passagers qui ont réussi à entrer dans le cockpit après que l'avion ait subitement plongé. À l'intérieur, ils ont découvert le pilote poignardé par son copilote qui était maîtrisé. L'avion a pu atterrir en urgence en Arabie Saoudite. Israël dénonce une tentative d'attaque terroriste, ce que l'enquête devra déterminer. Octobre rose commence, un mois pour sensibiliser au cancer du sein, rappeler l'importance de la prévention et du dépistage. La Tour Eiffel s'est illuminée en rose hier soir à Paris, donc pour l'occasion.
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5: De belles éclaircies ce jeudi dans le Grand Ouest. La perturbation pluvieuse a continué de se décaler dans la nuit et va donc arroser les régions de l'Est aujourd'hui avec des risques d'orages localement, notamment en Bourgogne. Il n'y a plus de vigilance orange dans les départements du Gard, de l'Hérault et des Bouches-du-Rhône. Et cette fois, les températures vont nettement baisser sur tout le pays. Maxi de 19 degrés à Fécamp et Clermont-Ferrand, 22 à Paris, La Flèche et Agen, 26 à Cannes. 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
1: Bonjour. Ça va mes petits scarabées d'amour?
2: Ouais.
1: Vous êtes en forme aujourd'hui? Bah c'est pas le ouais qui respire le ça va. Hein.
2: Non mais c'est scarabée va. D'amour, j'ai rien d'un scarabée.
1: Bon, ok. Mon petit palmito, les îles.
2: Ah, voilà.
1: C'est mieux ça.
2: Ça, c'est mieux.
1: Si, mais pas le palmito quand j'étais gamin. C'était pas mon biscuit.
2: Ouais, ah, c'était si, sec c'était et gras en même temps.
1: Tu t'en mettais partout.
2: Ouais.
1: Les palmitos, tu peux dire.
3: Les pailles d'or, j'aimais bien.
1: Ah, c'est pas. Mais c'est pareil. Mais
2: c'était
1: c'est...
2: du vide, ça.
3: Oh, j'adorais, moi, les pailles d'or à la framboise.
2: T'avais fini le paquet, t'avais l'impression de rien avoir mangé.
3: Tu sais, moi, j'adore.
1: C'est comme les trucs en dentelle. Vous vous souvenez des gâteaux qui étaient roulés sur eux-mêmes, là?
3: Ah, bah ça, j'adore, les gavottes.
1: C'est pareil, il y a rien à bouffer là-dedans.
3: C'est ça, c'est gavotte.
2: Ah si, ça c'est gras. C'est pas les cigares, non?
1: Non, les cigares c'est encore autre chose. C'est de l'acre.
2: Okay. Ça
1: c'était
2: de l'acre sur les cigares. Moi globalement, plus figolu, hein.
1: Moi globalement, j'ai un problème avec les trucs vides. Non mais c'est vrai. Les gâteaux que t'achètes, tu croques dedans, ils sont vides.
3: J'aimais bien.
4: Puis les pailles d'or, moi, on dirait du parquet pour les barbites.
1: T'as raison. T'as l'impression que t'as mangé le parquet de ta maison de poupée. Non mais c'est vrai. Salut à vous tous. Ça y est, on vous a donné faim. Je sais ce que c'est. Non mais je vous ai donné que des trucs là qui vont être bientôt taxés plus qu'avant. Hein, parce que avec la taxe au sucre, dites-vous que. Eh, je peux vous dire que aïe aïe aïe Pépito, il va le sentir passer. Hein.
3: Oh non.
2: Je sais pas combien, est-ce que c'est beaucoup. Je sais pas ce que ça représente là, cette taxe.
1: Bah, elle représente évidemment pas beaucoup, mais alors mais un petit peu plus, un petit peu plus,
3: oui,
1: un petit
3: ça
1: peu.
3: Ça fait des millions.
1: À la fin de l'année, et si tu calcules sur 20 ans, on aura tous rajouté de l'argent qu'on n'avait pas envie de mettre là.
2: Notre ministre a dit que la France avait du diabète et du cholestérol. Ouais. Apparemment, ça dépendrait du taux de sucre dans les produits, en fait. Mais bon, on en saura plus aujourd'hui.
1: Oui, bah, de toute façon, c'est tombé. La taxe, elle est prévue. Oui. Qu'il y ait du sucre ou pas de sucre. Il paraît qu'au moindre gramme de sucre, c'est même plus une quantité de sucre. Au moindre.
3: C'est sucre ajouté, on est d'accord. Hein.
1: Au moindre apport de sucre. Bam, le truc va tomber.
4: Puis après, ils vont faire comme Coca-Cola, c'est-à-dire qu'ils vont dire ok, on va réduire le sucre, vous inquiétez pas, on va mettre de l'aspartame à la place.
1: Bah, voilà,
2: oui, mais regarde, il avait déjà fait. Et on regarde les paquets de céréales aujourd'hui, ils sont les Choc-à-Pique.
1: Nutri-Score,
2: ah, ils sont en Nutri-Score ouais.
1: Ou
2: à B.
1: Oui,
2: ouais.
1: Ouais,
2: ils sont bien notés. Mais du coup, c'est dégueulasse.
4: Mais oui, ils n'ont plus de goût.
1: Parce que ce qui est bon, soyons honnêtes, ce qui est bon dans le Choc-à-Pique, c'est que bon bah c'est une céréale qui a jamais vu un vrai morceau de chocolat. Je veux dire, c'est la rencontre de deux êtres hybrides.
2: Elle a pas vu le blé non plus.
1: Elle a pas vu beaucoup. Elle a pas vu beaucoup. Ça fait longtemps qu'elle a pas vu de moissonneuse batteuse la Chocapic. Hein, je peux vous dire.
4: Mais t'as pas vu la pub? Mais si, ils balancent du lait dans un champ de blé.
1: C'est comme c'est comme les fromages. Hein, je peux te dire que
2: le mieux c'est les chocolats, les chocolats de Noël. Tu sais où tu vois les pâtissiers avec leur chapeau, un par un. Tu sais, ils font
1: c'est le mec de
2: les chocolats.
1: Oui, le mec de Lille.
2: Je voulais pas citer la marque.
1: D'ailleurs, moi je les embrasse parce que j'ai vu la pub aussi. Et je peux te dire que le gars, tu l'as vu la pub. Il est tout seul.
2: Ouais.
1: Et c'est lui quand Noël approche qui fait des millions de plaquettes tout seul avec son truc.
4: C'est ça. Et en plus entre deux, il va faire Miss France. Il envoie les SMS à Miss France.
2: Ah,
4: et
2: puis la marmotte aussi, la marmotte quand même aussi.
4: Tu mets dans le chocolat, dans le papier d'alu.
2: Et la laitière, tu crois dans avec sa marmite là au Moyen Âge là.
3: On nous ment.
1: La laitière, des millions de pots de yaourt, elle est toute seule, elle est pas exploitée elle. Avec sa grosse cuillère en bois enfin et les fringues qu'on l'oblige à porter.
2: Oui.
1: Plus rien qui va. C'est Europe 2 que vous écoutez dans un instant. La compile des nouvelles taxes évidemment. Ça nous a fait rire, vaut mieux en rire que d'en pleurer, comme on dit souvent. Vous l'écouterez tout à l'heure, nous aurons le son des réseaux. Je vous présenterai un gars qui s'énerve, mais qui s'énerve tout seul. C'est sa particularité.
2: D'accord.
1: La Villa des animateurs reviendra tout à l'heure sur Recherche Appartement, qui est passé à la télévision. Théo Lavabo et Nico Saliagas seront là tout à l'heure. Nous aurons la France qui bosse avec un artisan rénovation bâtiment. Tiens, il nous expliquera, lui, tout à l'heure, entre autres, comment ça se passe, l'augmentation de l'essence. Est-ce qu'il a réussi à le rajouter? Est-ce qu'il arrive à jongler? Est-ce qu'il travaille pas loin de chez lui? Ou est-ce qu'il fait des chantiers assez loin? Et là, c'est problématique. Nous en parlerons tout à l'heure avec lui. Si vous voulez qu'on s'occupe de vous tous les matins et qu'on rende hommage à votre métier, 06 33 11 32 11. C'est mon WhatsApp, comme ça, on vous fera un petit coucou un matin. 06 33 11 32 11. Les champions du monde de l'actu, il vous manque un animal si vous êtes propriétaire d'un zoo. Qu'à cela ne tienne, ne le faites pas venir de loin, fabriquez-le vous-même. Je vous expliquerai ce qui s'est passé. Et puis, comment savoir, mesdames, si vous arrivez au premier rendez-vous d'un futur chéri, du date, comme on dit, comment savoir si votre chéri futur est un homme généreux? Eh bien, je vous expliquerai dans les champions du monde de l'actu dans moins de deux minutes
2: ce qu'il faut
1: expliquer là-bas. Je vous expliquerai ce qu'a fait une personne pour tester ça. Lady Gaga et Beyoncé, c'est ce que vous allez entendre. Aujourd'hui, nous sommes le lundi, jeudi, 1er octobre. Ça y est, c'est parti pour Octobre Rose, comme l'affiche Stouff avec son petit ruban. Voilà, c'est important, Octobre Rose. Rappelons que c'est pour que tout le monde soit conscient, évidemment, et continue la lutte contre
3: la sensibilisation,
1: le cancer du sein.
5: Il y aura des courses partout en France.
1: Et ça veut dire, évidemment, pour se soigner, évidemment, pour qu'il y ait de plus en plus de
5: dépistage.
1: Mais surtout de dépistage. Et surtout que vous, mesdames, et vous, les filles, et vous, parfois, malheureusement, les jeunes filles, allez très très vite vous faire diagnostiquer. C'est des mammographies, souvent,
3: oui,
1: hein, c'est ça.
3: C'est ça.
1: Vous commencez par l'autopalpation, c'est ce qu'on recommande d'abord. C'est
3: tu
1: de
3: vas
1: le faire,
3: chez le médecin, si tu
1: faire
3: sais
1: soi-même,
3: pas.
1: Médecin, et ensuite mammographie, c'est très important parce que quand c'est pris de bonne heure, voilà. Quand c'est pris à temps, et parce qu'il y a des tas de kystes aussi. Qui
3: aussi.
1: Sont des kystes bénins, et parce que dans notre corps, on a des tas de kystes, et heureusement que tout n'est pas cancéreux, mais quand c'est pris à temps,
5: mais
1: ça
5: j'adore
1: évite,
5: en manger.
1: Ça évite des drames. Des quoi ?
5: Dépistage. Ah oui.
1: Parce que j'ai dit, il y a un dépistage, et toi, t'es déjà envie de manger des dépistage.
4: Moi, je croyais que c'était au ski, moi. Et tu vois, j'avais même pas l'info non plus.
1: Mais j'ai envie
3: sérieux,
1: de, mais j'ai envie de vous taper.
3: Sérieux, là.
1: Je suis en train de parler d'un truc qui intéresse tous les Français.
3: C'est
1: et
3: pas
1: toi,
3: vrai.
4: Moi, je croyais qu'ils s'étaient enlevé les pistes parce que t'es trop dangereuse.
5: Ah, c'est dépistage.
1: Bon, puisqu'on est dans le médical.
3: On n'est pas à la machine à café, là encore. Hein.
1: Vous savez quoi ? On parlait de médical. On parlait de cancer.
5: Oui, pardon. Allez.
1: Eh ben, le Viagra pourrait freiner les métastases cancéreuses.
5: Oh.
1: Ils viennent de se rendre compte de ça, que les chercheurs israéliens ont identifié en 2026 une piste inattendue. Autour du principe actif du Viagra, qui est le sildenafil.
5: C'est fou ce médicament là qui est arrivé là pour un truc et en fait il sert à tout sauf.
1: Il est arrivé pour le cœur. Finalement il est là pour les érections. Finalement il va servir au cancer. En gros le cœur il s'en occupe plus du tout. C'est-à-dire que tu sens qu'il a lâché le dos depuis très très longtemps.
5: Ah ouais.
1: La molécule pourrait perturber les mécanismes permettant aux cellules cancéreuses de survivre dans le sang et d'aller coloniser d'autres organes.
5: C'est génial pour le coup.
1: Mais
5: pas
1: si
5: mal.
1: C'est vrai c'est fou.
5: Ah oui.
1: Ça veut dire que les métastases s'arrêtent, se bloquent, tu soignes ton cancer et t'as une érection.
5: Et en plus, t'as une érection.
1: Bah, excuse-moi, mais.
5: Il fait tout, lui.
1: On se prépare doucement à recevoir les clients, hein, il paraît, dans les pharmacies. Hein.
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5: Il va y avoir la queue.
1: 7h10. Bonjour. Oh, elle est marrante cette vanne. Dans un instant, les champions du monde de l'actu. C'est la finale.

0: C'est Europe 2 que vous écoutez, bonjour. 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
4: C'est bon, on a compris, monsieur le président.
0: Le nombre de gens qui me croisent dans la rue, qui passent à côté de moi, qui me font Pop Radio, Europe 2, Pop Radio.
5: Et on l'a lancé en plus.
0: Tellement drôle. Premier champion du monde de l'actu dans nos champions. Femme de ménage mexicaine à Las Vegas. Qui, l'année dernière, a utilisé. Alors là, celle-là. Alors elle est bien crade du matin. A utilisé le préservatif usagé d'un riche client de l'hôtel dont elle nettoyait la chambre pour se féconder elle-même et ça aurait marché. Attendez, c'est pas fini. Maintenant que son enfant est né, elle réclame au client une pension alimentaire.
6: Ah oui, bah, elle n'est pas gênée, elle.
0: Parce qu'elle dit c'est le vôtre. La justice n'a évidemment donné aucune suite à sa demande.
5: Tu m'étonnes ?
0: Non mais je vous le dis, c'est malheureux, c'est courant comme situation. Vous savez que les footballeurs font très attention à ça.
7: Eh oui,
0: bah, voilà, c'est pas, le mieux c'est de jeter les préservatifs aux toilettes après utilisation.
7: Exactement.
0: Comme disait NTM.
8: Laisse pas traîner ton fils,
7: oui.
8: Laisse pas traîner ton fils.
0: Pourquoi donc ?
9: Tu veux pas qu'il naisse?
0: Ah oui. Bah si. Bah évidemment, bien sûr. Second champion, un zoo égyptien. Alors là, c'est mieux que tout. Ils avaient besoin d'un zèbre. Bon, ouais. Ils l'avaient pas. Ils ont pris un âne, ils l'ont repeint avec des bandes.
5: Bah oui, forcément.
0: Ils s'en fait griller après que l'étudiant ait posté des photos en ligne. Un étudiant, suite à une visite au parc municipal du jardin du Caire, il a dit sa taille est petite, ses oreilles sont pointues. L'animal, il avait des taches noires qui étaient quand même visibles sur le visage, qui avertissaient, bon, qu'il y avait globalement un souci.
7: Il y a un truc qui allait pas.
0: Et donc, ils se sont dit, oui, effectivement, on avait un problème de zèbre. Voilà, ça, on s'est fait avoir. Bon, par contre, les rayures sont tellement bien faites, c'est fou. Il paraît que si tu le scannes, c'est le code barre d'un pneu chez Noroto.
7: Ah, oui.
0: Tu peux le faire, hein. C'est une référence de pneu. C'est un 165
5: par heure. À la caisse automatique, le zèbre.
0: Et enfin, troisième champion. Elle est américaine. Et c'est elle, je l'adore. Pendant un rendez-vous à Angers, elle est venue avec 23 membres de sa famille.
6: Oh, grande famille.
7: Ah, quand même.
0: Sans le dire au préalable. Vous savez pourquoi? Elle voulait faire un test de générosité. Elle voulait voir si le gars allait dire « Ah, oh, génial, ta famille, ça me fait plaisir. »
7: J'invite tout le monde.
0: Qu'est-ce que vous buvez? Le gars, au milieu du dîner, s'est levé pour aller aux toilettes.
5: Ouais.
0: Il n'est jamais revenu. Facture 3 100 $.
7: Ah ouais, quand même.
0: La femme a été laissée, la femme elle a dû payer et sa famille, tout le monde s'est cotisé.
5: Bah bien fait.
0: Voilà, pour qu'elle
7: ont partagé l'addition.
0: Voilà, ils ont partagé, c'est mignon. Oui. Imaginez le bordel au moment de l'addition.
10: Levez bien la main, uniquement ceux qui ont pris des formules. Alors, Jeannot, qu'est-ce que t'as bouffé? Allez, escargot, veau maringot, tarte abricot, égal. Qui est-ce qui vient de dire la tête à Toto?
0: Non, il n'y a plus de patience.
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0: Salut, il est 7h17, la France qui bosse et qui se lève tôt dans un instant, un artisan.
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0: Merci.
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2: 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Moi aussi, le matin, j'écoute Coé sur Europe 2.
3: Merci. Eh bien, longtemps qu'on n'avait pas vu Franck Leboeuf, dis donc, ça faisait au moins deux pubs. Salut à tous, bonjour, bon réveil et bonne journée. Nous sommes aujourd'hui le 1er octobre, ça y est, c'est jeudi. 1er octobre, attention, si vous habitez le sud-est de la France, il y a eu des grosses inondations dans le Gard, vous le savez.
4: Ah, c'est dans pas les fameux épisodes Cévenol, comme
3: alors,
4: on dit, non
3: c'est pas comme ça, parce que ça vient pas des Cévennes, je crois que c'est pas un épisode Cévenol, mais c'est de fortes pluies. Et ça se déplace aujourd'hui vers le Var, je crois, Bouches-du-Rhône et Var. Donc faites attention, forte pluie. Alors le problème c'est que les sols secs, vous savez ce que c'est, forte pluie, ça veut dire des coulées de boue et de l'eau qui monte un petit peu très très vite dans toutes les petites villes et tous les villages. Steve est en ligne avec nous, il est artisan en rénovation. Comment il va mon Steve?
5: Ça va.
3: Est-ce qu'il est bien réveillé? À quelle heure il se lève le matin Steve?
5: Ça dépend, entre 5h30 et 6h.
3: Bravo, voilà, voilà.
4: La France qui se lève tôt.
3: Artisan en rénovation dans quel coin de France?
5: À Nice.
3: Comment ça se passe toi? Comment ça se passe?
5: Ça va, toujours un peu galère avec les chantiers. Bon après, au niveau des prix, nous on s'est fait un petit peu massacrer là ces derniers mois.
3: Pourquoi?
5: Le prix, par exemple, je sais pas moi, des tubes PVC, des choses
4: c'est
5: comme ça.
4: C'est hallucinant le prix des matériaux.
3: Tout a augmenté encore.
5: Exactement. Ouais.
4: Quand tu vas, je vais régulièrement chez...
3: Laisse-le pas parler, t'as raison, Piette.
4: Non, mais pas ça, vas-y, Philippe.
3: Tu veux pas monter dans son camion puis aller rénover une maison, tant qu'on y est. Qu'est-ce que tu voulais dire, Piette?
4: Je dis, je vais régulièrement chez Casto et c'est hallucinant. Enfin, Casto, Laurent Merlin, c'est pareil, c'est les prix. Les prix ont doublé en 2 ans. Ils disent, mais les prix ont doublé.
6: Tu t'en étais pas rendu compte, toi, Coco?
3: Alors, non. C'est fou, maintenant, c'est dit.
4: Des dalles à la con, tu sais, des dalles de carrelage, des dalles, des trucs premier prix. Il y a 2 ans, ça coûtait 1,80€. Aujourd'hui, c'est 4€. Oui. C'est pareil, c'est les prix. Les prix ont doublé en 2 ans.

0: veut dire, alors, pardon,
1: ça, c'est l'horreur.
0: Mais ça veut dire qu'à un moment donné, il y a des tas de gens qui pourront plus faire appel à vous et qui pourront plus rénover leur maison. Parce que si c'est devenu intouchable.
1: Ah bah là, c'est sûr que pour faire passer des devis, c'est un peu compliqué.
0: Bah ouais,
2: ou les gens font eux-mêmes.
1: Elles s'empiètent sur nous, pas sur le fabricant quoi.
0: Ça devient super cher de rénover. Les gens diront bon, on va attendre un petit peu.
3: Ouais, c'est ça.
0: On le fera tout plus bloqué. Tard. Qu'est-ce qu'un vide sanitaire, mon Steve? C'est un aspirateur à caca? C'est quand t'as trop envie de faire popo vite, sanitaire?
3: Oui.
0: Ou c'est un espace vide situé entre le sol naturel d'un terrain et le premier plancher du bâtiment?
1: La troisième.
0: Oui, il y en a beaucoup dans le sud, des vides sanitaires.
3: Bah moi, j'en ai, mais après, pour aller dedans, faut être motivé. Hein,
0: oui,
3: parce que les araignées, l'obscurité, l'humidité, tout
0: oui,
3: ça.
0: Oui, pour faire les travaux et passer les tuyaux, très pratique.
3: Eh oui.
0: Qu'est-ce que le béton fibré? C'est un béton relié à Internet, il va plus vite.
2: Ouais.
0: C'est un béton au flocon d'avoine, parce que c'est des fibres, et c'est super rond. Ou c'est un matériau composite?
1: Un matériau composite.
0: C'est ça, bravo. Et enfin, le joint de dilatation, c'est quoi? C'est un 3-feuilles qui devient un 4-feuilles parce qu'il s'est dilaté, c'est un joint qui est... C'est une intervalle réalisée avec du popper, ça va pas non plus. Ou c'est un matériau souple prévu dans une structure pour absorber les variations de dimension.
1: La 3.
0: C'est non. Mais non, c'est le titre. Ah non, le joint de dilatation, c'est pas ça. Je t'en fais un gros bisou, on embrasse tous les artisans de France qui bossent ce matin.
1: Bien.
0: Bisous mon pote, je te souhaite bonne chance, que tout se passe bien dans l'entreprise. Fais un bisou à qui tu veux, profites-en.
1: Bah, faire un petit bisou à ma femme, à ma fille qui est en ce moment hospitalisée.
0: Qu'est-ce qu'elle a?
1: Et à mon fiston qui doit se réveiller. Bah, on sait pas, elle a des problèmes, elle fait de l'hypersomnie, ouais. Elle fait que de dormir, on n'arrive pas à savoir ce qui se passe. Et du coup, bah là, elle est partie 3 jours en hospitalisation de jour pour contrôler tout ça, pour voir ce qu'il y a.
0: Quel âge elle a?
1: Bah, elle vient de faire ses 20 ans, elle va faire ses 20 ans là.
3: Peut-être une mononucléose,
0: la pauvre. Ah non, mais c'est
1: on sait pas, du tout. Donc là, non. On est entre les batteries d'examen et les hospitalisations. Bah voilà quoi, on attend de voir les résultats.
0: Et tu sais quoi, on te souhaite plein de courage, on lui fait des gros bisous à la demoiselle. Salut mon pote.
4: Bisous. 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
0: Quand j'avais 20 ans, je dormais beaucoup encore moi aussi. Hein.
3: Ouais, mais ça n'a rien à voir.
0: J'avais pas de l'hypersomnie.
3: Ah oui.
0: C'était peut-être ça.

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1: Salut Coé, bonjour à tous. Pensez aux parapluies si vous habitez dans l'est de la France. Le temps sera humide et bien plus frais aujourd'hui. Météo plus complète à la fin de ce flash. Aucun train ce matin en gare de Montpellier-Saint-Roch. Le trafic SNCF reste perturbé dans le sud-est après les intempéries de la veille. Il est tombé localement l'équivalent de 1 à 2 mois de précipitations en seulement 24 heures. Résultat, des cours d'eau en crue, des rues transformées en torrents, mais des dégâts plutôt limités. Les établissements scolaires vont d'ailleurs rouvrir leurs portes ce matin. La vigilance orange a été levée dans l'Hérault, le Gard et les Bouches-du-Rhône. Par ailleurs, en Normandie, la commune de Oissel, près de Rouen, a été touchée hier après-midi par une tornade qui a endommagé des toitures. 8 personnes ont dû être relogées. Pas d'accalmie à prévoir en revanche aujourd'hui dans les lycées. Le mouvement lancé la semaine dernière en Seine-Saint-Denis a continué de prendre de l'ampleur. 356 établissements ont été concernés hier par des blocus ou des actions diverses. 625 interpellations avec de nouveau des face-à-face tendus entre jeunes et forces de l'ordre. 3 enquêtes ont été confiées à l'IGPN alors que des lycéens ont été blessés. Le gouvernement tente d'apaiser la situation et propose d'ouvrir une plateforme de concertation afin qu'ils puissent partager leurs inquiétudes et leurs revendications. 1er octobre aujourd'hui, c'est son lot de nouveautés, ou plutôt d'augmentation. Le prix repère du gaz va encore augmenter de 6,3%. Côté santé, les franchises médicales vont augmenter pour tous les assurés avec un plafond annuel qui passe de 100 à 140 euros. Après des mois de concertation, en coulisses, Sébastien Lecornu va rendre sa copie ce matin au Conseil des ministres. Présentation aujourd'hui du fameux projet de budget 2027 et ses 54 milliards d'euros d'économies. Plusieurs prestations sociales telles que les APL, la prime de rentrée scolaire ou encore les allocations familiales seront gelées ou rabotées. Un effort sera demandé aussi aux retraités mais aussi aux grandes entreprises avec une surtaxe reconduite mais en baisse. Une taxe sur les produits sucrés est aussi envisagée. Autre projet de loi très attendu, la loi intégrale sur les violences sexuelles contre les femmes et les enfants et dont l'examen débutera aujourd'hui à l'Assemblée nationale. Des colis par millions à livrer chaque jour. Le rush de fin d'année approche à grands pas avec d'abord le Black Friday puis Noël bien sûr dans quelques mois. Pour l'occasion, les deux géants de la livraison en France, La Poste et Amazon, ont annoncé hier le recrutement de plusieurs milliers de saisonniers en renfort. Et puis en football, pas de victoire pour les clubs français engagés en Ligue des Champions féminines. L'OL a dû se contenter d'un nul 0-0 face à Chelsea pour la deuxième journée. Même chose pour le Paris FC, match nul de partout contre Arsenal. Le PSG tentera de faire mieux ce soir dès 21h face aux Belges de Louvain.
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1: Le temps sera encore pluvieux ce jeudi, mais cette fois dans l'est de la France où la perturbation s'est décalée durant la nuit. Les pluies qui seront nettement plus modérées dans les départements du Gard, de l'Hérault et des Bouches-du-Rhône où la vigilance orange a été levée. Vous aurez de belles éclaircies dans le Grand Ouest. Les températures baissent plus sérieusement. 21 degrés à Caen et Limoges, 22 à Paris, Montélimar et La Rochelle, 27 à Perpignan. Bonne matinée avec Coé sur Europe 2.

La nouvelle taxe arrive dans un instant, on aura le son des réseaux. À ne surtout pas rater avec le mec qui s'engueule tout seul. C'est-à-dire qu'il n'est pas content, donc il a des choses à dire, il les dit lui-même et il a décidé de gueuler. Alors vous restez avec nous, c'est Europe 2, bonjour, il est 7h30.

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1: Salut, 06 33 11 32 11, c'est mon WhatsApp, vous nous laissez des vocaux aussi longtemps que vous le voulez, quand vous le voulez.
2: Salut Chloé, salut toute l'équipe.
1: Salut.
2: Je m'appelle Sandro, on t'adore Chloé, mais juste arrête de dire Spider-Man. Dis Spider-Man, c'est pas l'homme qui va vite, c'est l'homme araignée.
3: Moi j'ai 6 ans, je m'appelle Nina, et moi je le sais.
4: Oh là là, les scuds.
1: Oh là là, t'as pris cher là. Spider-Man, boomer.
5: Je viens de me faire démonter.
1: Spider-Man. Et d'abord, c'est pas Spider-Man, c'est Spider-Man. Ouais. D'accord.
6: Spider-Man. Et Homer, il dit Spider cochon. Il n'est pas Spider cochon.
5: C'est vrai que t'as raison, je dis Spider-Man. Quel ringard je suis.
7: Mais pas tout le monde dit Spider-Man.
5: Ouais, mais t'as raison, je devrais le dire, à Spider-Man.
4: Après, nous, ça ne choque pas parce que tu dis Facebook, donc.
5: Ouais. Non, mais t'as raison. Mais bien sûr.
1: Et il boit du Zup.
5: Ah, ouais. J'adore la petite. Moi, j'ai 6 ans. Et je le sais. J'ai été plié en deux, là. C'est un truc de fou. Dans un instant.
4: Eux, ils ont été manifestés, c'est sûr.
5: Ils ont brûlé le portail du lycée. La villa des animateurs reviendra sur Recherche Appartement dans un instant. Justement, Théo Lavabo sera de retour dans un instant. Je ne vois pas ce qu'il vient faire là-dedans, mais il nous en parlera. Nous aurons le son des réseaux avec un gars qui s'énerve tout seul sur les réseaux sociaux. La Corée du Nord, j'aurai une info à 8h sur la Corée du Nord.
4: Tout va bien, ils ne vont pas nous attaquer.
5: Non, mais j'ai une info sur Kim Jong-un.
1: Ah.
5: Qui vaut mieux faire chez nous que là-bas, au niveau de la vanne.
8: On peut le faire en toute sécurité quand même.
5: Et puis, il y a une info qui m'a beaucoup fait rire, alors que vous êtes peut-être en train de vous questionner à savoir est-ce que mes enfants vont bien à l'école ?
8: Oui,
5: est-ce que mes enfants ne prennent pas un petit basque FFP2 pour aller sur les barricades en train d'essayer d'allumer une poubelle ? Eh bien, je voudrais avoir une dédicace pour les profs. Parce qu'en arrêt maladie, il y a une enseignante qui a été interpellée à Toulon après avoir lancé un conteneur poubelle sur un policier pendant le blocage du lycée de Toulon.
4: Ça allait mieux, pardon.
5: Visiblement, donc, Josiane va mieux.
1: Elle a peut-être abusé du Doliprane.
5: Josiane Pichet, prof de danse, va mieux. Voilà, c'est déjà la bonne nouvelle. Bon, bah maintenant, c'est malin, à cause de tes conneries, Josiane, c'est la poubelle qui est en arrêt maladie. Bravo, Josiane. Merci, Josiane. On va compter sur toi. Sean Paul et Keisha, c'est ce que vous avez

0: Et puis, vous l'avez vu, il va y avoir de nouvelles taxes qui vont arriver, des taxes un petit peu sur tout et n'importe quoi. Celle qui fait le plus parler, c'est celle sur les produits sucrés. Est-ce qu'on en sait plus sur celle-là ou pas?
1: Ah non, pas encore, on attend vraiment les détails du Premier ministre aujourd'hui.
0: Il va le dire aujourd'hui?
1: Bah ouais, ce matin, on conseille
2: les ministres. Surtout le sucre et tout ce qui est transport, généralement, en globalité.
3: Mais il y avait déjà, de toute façon.
0: Globalement, oui, il y avait déjà. Mais en fait, je crois qu'il y en a tellement. Vous savez, je pense qu'on en a tellement que je pense que tu vois la phrase que tu viens de dire là. Quand il y a quelqu'un qui est venu voir le cornu, ils ont à faire une taxe sur les produits sucrés, je pense qu'il a fait la même. Il a dit, on n'a pas déjà vu. Bah si, mais c'est les produits sucrés. Là, on va faire la
4: t'occupe.
0: Là, on va faire la taxe sur les produits sucrés. Vraiment un petit peu plus. Mais on est déjà taxé sur tout.
2: Sans compter la TVA, bien sûr.
0: Et en fait, c'est ce qu'on racontait hier. Le problème, c'est qu'on vous demande de manger 5 fruits et légumes par jour. Les gens qui n'ont pas d'argent, qui nous écoutent, qui sont ric-rac, qui ont 4-5 gosses, le savent. Manger 5 fruits et légumes par jour, oui. C'est intouchable.
2: Ben oui.
0: Les fruits sont très chers, les légumes sont très chers, et si vous essayez de vous faire un steak ou un poisson, c'est devenu intouchable. Alors si vous achetez les steaks surgelés par pack de 10, avec 50% de gras à l'intérieur c'est et ça. Très peu de viande, ah ben là, vous les achetez 2 € le pack de 10. Si vous voulez un vrai steak qui vient du boucher, il coûte une fortune. Donc ça veut dire que bien manger coûte une fortune.
3: Plus, ouais.
0: Et donc là, tu vas mettre sur des produits sucrés. Qu'est-ce qui coûte le moins cher dans un hyper? Allez-vous balader. T'achètes des palmitos. C'est comme les palmitos, mais c'est la seconde marque. Ouais. Bah, un paquet acheté, t'en as 6 d'offert. Ça coûte moins d'un euro. Bah, les gens qui ont des familles nombreuses et des enfants, ils achètent ça.
3: Mais c'est que ça, de toute façon.
0: Parce que les gamins, tu peux pas leur faire des fraises coupées en rondelles avec un petit peu de sucre, des morceaux de pamplemousse et du kiwi.
1: Bah, après, si t'achètes des pommes en ce moment, ça coûte rien non plus. Je suis désolé, je veux pas foutre la merde, mais.
4: Oui, mais bon, tous les jours, des pommes.
2: Par exemple, le poulet, là, c'est
1: hors de prix. Viande, poisson, je suis d'accord.
2: Avant, c'est 10-12 balles.
0: Avant, tu faisais un poulet. Poulet, c'était presque un truc du pauvre.
4: Du dimanche, hein.
0: À la campagne, le poulet du dimanche, c'était presque un plat de pauvre. Hein. Tu faisais ça avec des patates.
1: Voilà. C'est ça.
0: Aujourd'hui, un poulet, les amis. Ouais. Si vous êtes une grande famille, en plus, je ne vous cache pas qu'il vaut mieux prendre un gros poulet ou deux petits. Mais si vous voulez du vrai, du bio, cacou. Si vous prenez celui, le crousti poulet, là, qui n'a jamais vu la lumière du jour. Mais encore une fois, vous bouffez de la merde.
2: Par contre, les nuggets, en effet, les nuggets de poulet, les cordons bleus au poulet, etc., ça coûte pas cher.
1: Parce qu'il n'y a pas de poulet dedans.
0: Le cordon bleu au poulet. Le poulet, il est ignoble. Tous ceux que vous voyez surgelés, c'est du poulet ignoble. La panure,
3: ultra mauvais.
0: Elle est horrible. C'est saturé en sel, saturé en gras, saturé en sucre. Et le fromage, je ne vous cache pas que ça fait longtemps qu'il n'a pas vu le pied d'une vache. Donc tout ça réuni, vous bouffez des cochonneries. Mais c'est pas cher. C'est ce qui est vendu au rayon pas cher d'un hyper. Et donc ces taxes-là, ça va être encore pour les gens qui n'ont pas d'argent. Qui vont payer plus cher alors qu'ils malheureusement ils...
2: Oui, parce qu'ils continueront de l'acheter, ils n'auront pas le choix. Donc
1: non, mais là, c'est après sur les sodas, je suis pas d'accord. Tu dis les grosses bouteilles de soda, ça coûte pas cher, mais ça coûte toujours plus cher que des bouteilles d'eau ou de l'eau du robinet.
0: Et ben, je suis pas sûr.
4: 2,25 €.
1: Mais si, bien sûr que si.
0: Combien coûte une bouteille d'un litre et demi?
1: Le pack de 6, c'est 3 €. Et alors, la cristalline, c'est encore moins cher.
3: Le pack de cristalline, il est moins cher que la bouteille de coca d'un 75.
0: On y viendra. Vous vous dites coca, moi je pense que les sodas, il y a des sodas bien moins chers que ce que vous dites là. Je serais curieux de faire le comparatif.
3: On verra.
0: Vous savez quoi?
2: Oui, les marques distributeurs, certainement.
0: Bien sûr, les gens qui n'ont pas de sous, c'est ça qu'ils achètent. Ils achètent des pchit cola, des machins, ils achètent pas les Coca-Cola.
4: En dessous d'un euro la bouteille.
0: On en parlera en tout cas. Bon, écoutez, courage pour cette journée. Je voulais pas vous foutre en l'air le moral, mais on va vous en mettre une petite couche avec la compile des nouvelles taxes. Celle pour le sucre.
5: Je vais

0: Eh bien, sachez que les contrats automobiles, c'est la même.
1: Oui.
0: Il va y avoir une taxe.
2: Salut, c'est Franck Leboeuf. Vous savez combien vaut votre voiture ?
0: Non.
2: Rentrez simplement les détails de votre véhicule et recevez son prix de vente.
0: D'accord.
2: Après la nouvelle taxe, si c'est une Porsche, elle vaudra le prix d'une Twingo.
0: Merci, Franck. Et même sur les assurances, taxes. AXA !
3: Eh ben quoi ?
4: Ça coûte un bras !
3: Ah ben ça, je suis d'accord. Ah, ça coûte une couille, mais là.
4: AXA !
3: Ouais, ben qu'est-ce qu'il y a ?
4: Plus 5% !
3: Quoi ?
4: 5% !
3: Non !
4: 5% chez AXA !
3: Ah, c'est pas possible, ouais, ça va venir chez
0: AXA !
4: 5% !
0: Oui, oui.

0: Attendez, les aéroports, il y a une taxe qui arrive aussi là-dessus.
1: Voyage, voyage.
2: Taxe, taxe, taxe.
1: Au lieu de New York, oui, tire à Strasbourg.
0: Ah, on aura plus les sous pour aller loin. Oh, les autoroutes, pareil, on vous remet une taxe.
3: J'étais sur l'autoroute toute la sainte journée. Ça m'a coûté une couille et mon canapé.
0: Et les télés payantes, c'est-à-dire les télés déjà que vous payez.
4: Oui.
0: Dans lesquelles il y a déjà une TVA.
4: Oui.
0: Eh ben, il va y avoir une taxe aux télés payantes.
5: Les séries tu payes, les séries tu t'abonnes. Sur la télé, partout, même sur ton iPhone.
0: Faites-moi écouter celle-là, je vous en supplie.
5: Les séries tu payes, les séries tu t'abonnes. Sur la télé, partout, même sur ton iPhone.
0: Ouais, tout ça c'est vrai.
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0: Vous êtes peut-être du genre des fois à bougonner. Vous gueulez tout seul comme ça. Vous ferez écouter un gars comme ça, pareil, sur les réseaux sociaux. En deux

0: C'est Europe 2 que vous écoutez, salut, bonjour, bon réveil et bonne journée, les 8h moins le quart.
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0: Je présente le français qui est au bout du rouleau, les prix du carburant, les taxes, tout ça, il y en a qui craquent malheureusement. Eh bien dites-vous que vous n'êtes pas seul, laissez-moi vous présenter ce monsieur qui pour commencer s'énerve sur une des personnes les plus détestées du monde, le mois de septembre.
5: Allez. Bonjour à tous, on est le 47 septembre, on attend tous la paye, on est tous fauchés, on peut plus rouler parce qu'on a plus d'essence et on risque une attaque de drone. Voilà, bonne journée.
0: Voilà. Pareil contre les moustiques.
5: Les moustiques, on vous doit des sous, on est fin septembre, sérieux, vous allez nous casser les couilles encore pendant longtemps.
0: Tiens.
5: Vous rendez vous, putain, matin, midi, soir, vous avez que ça à faire ou quoi? Cassez-vous.
0: Voilà. Bah attendez, il y en a une qui prend, elle a rien demandé, c'est Maria Carré.
5: Eh Maria Carré, avec tout le respect, on aime ta musique de Noël, hein, mais on est en septembre et elle passe déjà à la radio, putain. C'est déjà assez compliqué en France, alors on nous rajoute pas des problèmes.
0: Ah, non mais vous savez quoi, mais ça va mieux en le disant.
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0: La villa des animateurs arrive, attention, Théo Lavabo est dans les starting blocks.
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0: Salut tout le monde, c'est Europe 2, 7h49. Dans un instant, je vous rappelle, en direction 8h, qu'est-ce qu'on écoutera, monsieur Vito?
21: Tempeur City.
0: D'accord, il y aura Casperi qui arrivera tout à l'heure. Vous savez que le démarchage est interdit.
22: Oui,
0: téléphonique.
22: Oui, ça fait 5 ans que c'est interdit. On en a des appels tous les jours de suspicion de spam.
0: C'est exactement ce que je vais vous dire. C'est interdit. Et malgré tout, ça continue non-stop.
22: Et puis
0: de vous
22: des
0: appeler.
22: Des 07, des 06.
0: Nous en parlerons.
23: Des 01.
0: J'ai une info sur Kim Jong-un.
23: Je
0: vous donnerai tout à l'heure et puis on appellera le président Macron puisque la France va. Quand tu vois, toi, la difficulté que tu as pour aller emprunter 200 000 euros pour un appartement,
22: Bah,
0: la France va aller emprunter 340 milliards pour 2027.
22: À taux zéro.
0: Tout va bien. Et tu sais qu'à un moment donné, la bamboche, elle va s'arrêter. C'est-à-dire qu'à un moment, il y a un moment, le guichet de la banque, il va.
23: C'est ce qui est arrivé à la Grèce.
0: On
23: n'est pas loin, apparemment.
0: Bien, ne rigolez pas. La villa des animaux entières, j'aurai une info dans un instant que je vais vous donner, moi.
22: Okay.
0: Une info qui m'intéresse passionnément. Mais à 7h50, la villa des animateurs revient sur Recherche appartement ou maison. Ah, c'est ce soir sur M6.
22: Ouais, j'adore, moi.
0: Avec Nadine et Lionel. qui souhaitent quitter la maison qu'ils ont construite pour se rapprocher de leur fille à côté d'Aix-en-Provence. Voilà. C'est pas mal des fois.
3: Ah, j'aime bien. Oui. Tu sais, t'as pas les sous, mais tu dis oh, 800 000 pour ça, je prends pas.
0: Ouais, ouais, alors, oui, il a raison, t'es chez toi, c'est ça. Un million, je l'aimais pas. Hein, tu l'aimais pas,
22: c'est dans ces émissions-là, c'est toujours pareil. C'est... Alors, on a un budget de 400, voire 500 000. Ouais. Et si vraiment on a un coup de cœur, on peut aller jusqu'à 1 million. Ah ouais, quand même. Ça.
0: Alors que dans la vraie vie, t'as des tas de mecs qui ont des coups de cœur, mais ils vont pas, ils s'arrêtent au coup de cœur.
22: Je te confirme.
0: Bon, on a qui pour en parler dans la villa?
11: Eh ben, pour commencer, on a Nikos Aliagas avec nous. Bonjour, Nikos.
13: Bonjour, les loups.
11: Bonjour.
13: Salut, fils.
11: Salut.
13: Salut, les poules. Eh oui, j'ai dit loup. En verlan, ça fait poule.
22: Ah, oui. Bah oui, c'est vrai.
23: Ah, oui, c'est vrai.
13: Ah, fou rire. Ah,
23: il est content de sa vanne.
13: Fou rire. Je vous entends parler des recherches d'appartements ou maisons. Je vous avoue, je recherche un bien.
11: Ah bon, et pourquoi Nikos?
13: Je possède un château en France, et vous le connaissez, c'est celui de Damary-les-Lys.
11: Ah oui, oui.
13: Plus connu
11: oui.
13: sous le nom du château de la Star Academy. Mais le problème, c'est qu'il est squatté à partir du 10 octobre par des jeunes chanteurs qui veulent faire carrière. Une carrière aussi belle que Pierre Garnier, mais qui finiront dans une carrière comme celle de Mario. Donc, je recherche un bien.
11: Alors, est-ce que vous avez des préférences, Nikos?
13: Oui, fils. Je veux une maison aussi grande que le châle d'Armand Altaï, un extérieur assez conséquent pour que mes biquettes, Salakis, broute, et un intérieur très cosy, très mignon, papa. Avec un tapis en poil de barbe de Georges Alain, c'est je demande.
22: Putain, pas mal.
13: Bisous les loups. Et comme on dit en grec, c'est pas l'ourme qui prend la mer, mais c'est la mer qui prend l'ourme.
22: Ça veut dire quoi? Ça veut dire quoi? C'est pas l'ourme qui prend la mer, c'est...
13: Ça veut dire alcoolique.
22: Ah oui, bah oui, c'est une chanson de Renaud, pour ça.
13: Je l'ai pas compris cette vanne.
11: Bon bah,
22: c'est du grec.
11: Moi non plus, Nikos, c'était très bizarre.
13: Ça y a des fois, il comprend pas tout, Nikos. Salut fils.
11: Salut, on va finir avec Théo Lavabo. Ça faisait longtemps. Salut,
19: bonjour
11: Théo.
19: Les amis.
0: Alors on dit coucou.
19: Ah coucou, moi j'ai coucou.
0: Alors on dit coucou.
19: Vous êtes beau, j'ai envie de vous dévorer comme des petites chipolatas, chichi, popo.
11: Doucement, Théo. Là, on parle de l'émission Recherche appartement ou maison. Vous connaissez?
19: Ah oui, j'adore cette émission. D'ailleurs, j'aimerais vendre mon appartement. J'aimerais changer. Ouais. Je vous présente mon appartement en chanson si vous voulez.
13: Mais oui, bien sûr.
19: Allez, musique. Je vais me

0: quoi donc?
1: J'ai un petit truc à côté de mon canapé.
0: Y'a quoi? Y'a quoi là-bas?
1: Il y a une boîte à caca. Oui, il y a une boîte à caca catalogue. Oui, il y a une boîte à caca.
0: Ah, j'ai peur.
1: Oui, il y a une boîte à caca catalogue.
2: Allez, tout le monde.
1: Oui,

0: tout un catalogue. J'adore les broutes, les bouts. Ah, les bouquinets.
1: Oui, bien sûr.
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0: Bisous les amis.
1: C'est pas Loum qui prend la mer, c'est la mer qui prend Loum. Vous savez qu'on cherche depuis tout à l'heure.
3: C'est que Loum, en grec. C'est du grec Loum.
4: Voilà.
3: Quand j'ai compris.
5: Ça finit en Loum, c'est grec.
4: Ah. Curriculum.
1: Eh oui, c'est

dans un instant. Je vous offrirai peut-être le loyer dans 20 minutes. Je vous appelle, je vous dis bonjour. Quelle est la seule radio qui paie votre loyer? Vous me dites. Et bim, pour ça, vous envoyez loyer par SMS au 7 12 13 en mettant loyer au début de votre SMS. Je vous parlerai du démarchage qui est censé être interdit. Et pourtant, une info sur Kim Jong-un, Katy Perry, c'est ce que vous allez écouter. Mais d'abord, il y a une info. Ça, c'est Katy Perry. Hey, regardez, j'ai une info qui vient d'arriver. Je peux dire que celle-là, elle m'intéresse. Hein.

0: Les votes pour le Ballon d'Or 2026 sont clos.
1: Ah oui.
0: Le nouveau favori serait Lamine Yamal.
1: Ouais. Oui.
0: Les résultats seront communiqués lors de la grande soirée du 26 octobre prochain.
2: C'était l'info.

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1: C'est Europe 2 que vous écoutez. Merci de nous avoir choisi. Je m'appelle Coé. Toute l'équipe est là pour vous faire passer une très très belle journée. Aujourd'hui, nous sommes jeudi 1er octobre. Grand début d'octobre rose, évidemment. Salut mon petit Cédric pour les news.
14: Salut Coé, bonjour à tous. Retour de belles éclaircies aujourd'hui à l'ouest, alors que le temps sera humide à l'est avec des températures en forte baisse. Je vous détaille tout ça dans 2 minutes. Nouvelle journée de mobilisation dans les lycées avec encore de nombreux établissements bloqués ce matin. Le mouvement pour dénoncer le manque de moyens dans l'éducation nationale continue de prendre de l'ampleur. 356 établissements ont été perturbés hier, un mercredi encore émaillé de violence. 625 personnes interpellées. À Tours, un jeune homme a été blessé à la tête en marge d'un blocus, possiblement par un tir de LBD. L'IGPN a été saisi. C'est la 3e enquête interne ouverte depuis le début du mouvement. Les établissements scolaires vont rouvrir ce matin dans le Gard et l'Hérault après une journée sous des torrents d'eau. Il est tombé localement en 24 heures, l'équivalent de 2 mois de pluie. Résultat, des routes et des maisons inondées, mais des dégâts limités. Aucun train ne circule ce matin en gare de Montpellier-Saint-Roch. La vigilance orange a été levée dans le sud-est. Grosse frayeur hier en fin de journée. Près de Rouen, une tornade a traversé la commune de Wassel, endommageant une trentaine d'habitations, mais heureusement sans faire de blessés. Voilà des semaines qu'on en parle. C'est ce matin, en Conseil des ministres, que Sébastien Lecornu doit présenter le projet de budget 2027 avec à la clé 54 milliards d'euros d'économie. Un effort sera donc demandé aux retraités. Certaines aides sociales seront gelées, tout comme le point d'indice des fonctionnaires. Coup de rabot aussi, notamment pour les ruptures conventionnelles. Une situation qu'Emmanuel Macron avait lui-même jugée d'ubuesque. Robert Ménard a comparu hier. hier devant le tribunal de Montpellier pour avoir refusé de marier en 2023 une Française à un Algérien sous le coup d'une obligation de quitter le territoire. Le maire de Béziers a répété qu'il assumait totalement sa décision. Une amende de 7 500 € a été requise contre l'élu qui risquait une peine d'inéligibilité. Verdict le 1er décembre. Octobre rose commence, un mois pour sensibiliser au cancer du sein, rappeler l'importance de la prévention et du dépistage. La Tour Eiffel s'est illuminée en rose hier soir dans la capitale pour l'occasion. Et pour soutenir la recherche, des marches et des courses sont organisées un peu partout en France dans les prochaines semaines.
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14: De belles éclaircies ce jeudi dans le Grand Ouest. La perturbation pluvieuse a continué de se décaler dans la nuit et va donc arroser les régions de l'Est aujourd'hui avec des risques d'orages localement, notamment en Bourgogne. Il n'y a plus de vigilance orange dans les départements du Gard, de l'Hérault et des Bouches-du-Rhône. Et cette fois, les températures vont nettement baisser sur tout le pays. Maxi de 19 degrés à Fécamp et Clermont-Ferrand, 22 à Paris, La Flèche et Agen, 26 à Cannes. Bonne matinée avec Coé sur Europe 2.

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1: Bonjour Coco, bonjour l'équipe. Petite question. Combien de temps dure l'inscription pour le loyer? Faut se réinscrire tous les combien pour pouvoir jouer?
2: C'est
1: voilà,
2: une très bonne question.
1: Beaucoup. Au revoir.
2: C'est une très bonne question, je l'aime toutes les minutes.
3: Non. Il me semble que c'est toutes les semaines.
2: Je crois que c'est réinitialisé toutes les semaines.
4: Ah ouais?
2: D'après ce que dit Stouff, mais je sais que
3: on
2: Philippe
3: va se renseigner quand même. Oui, Philippe va envoyer un message là tout de suite.
2: Qui est au taquet sur tous ces trucs-là. On a ouais. Philippe chez nous.
4: Dis-vous.
2: Il sait des trucs qu'il est le seul à savoir parce que ça ouais. n'intéresse pas les autres. Ouais. Mais lui, il le sait.
4: Ouais.
2: Là, il est... Donc je pense que dans les secondes qui viennent, on va avoir une réponse, mais je crois que c'est une semaine.
5: C'est notre Wikipédia à nous.
2: Oui, bien sûr. C'est Fifoupédia, on l'appelle.
4: Fifoupédia.
2: Donc, en tout cas, si vous.
3: Il doit faire dodo parce que pas de message. Là.
2: C'est vrai que c'est très étonnant d'habitude.
5: Oui,
3: d'habitude, il est au taquet. Ouais.
5: Oui, il a la douche. Là,
2: il est en train de se laver parce qu'avec des cheveux qu'il a comme ça, ça, c'est un soin capillaire.
5: Ouais, hein. Il fait 4 shampoings. Hein.
2: Oh là là, là, il y a du head and shoulders, il y a du gras de couenne de porc, il y a des trucs. Tu sais, je peux te dire que pour avoir un cheveu luisant comme il a.
4: Non, il va chez le toiletteur, je crois.
5: Chez Chiclilou.
2: Il va chez Waf Waf. C'est un toiletteur pour animaux qui est à côté, mais vraiment, il ressort avec un poil très luisant. Donc, en tout cas, pour envoyer. Il fait chaud aujourd'hui dans le studio, c'est moi.
4: Oui, non, il fait chaud.
3: Oh, ça
2: il fait chaud, d'accord.
4: Une fois, je suis d'accord.
2: Non, on est d'accord. Merci beaucoup.
4: Fois.
2: Donc, vous envoyez loyer, L-O-Y-E-R, 7 12 13. Et tout à l'heure, je vous appelle, je vous dis bonjour, quelle est la seule radio qui paie votre loyer? Vous me répondez.
6: Allez.
2: Et c'est gagné. Le président Macron l'appelle dans un instant parce que la France va quand même réemprunter 340 milliards d'euros.
5: Ça va.
2: Oui, enfin, le problème, c'est que c'est comme tout. Emprunter n'est pas un problème.
5: Oui,
2: c'est que si tu ne le rembourses pas, ça commence à se tendre.
4: Non, mais le pire, c'est que c'est emprunter 340 milliards, c'est pour rembourser des intérêts.
2: Oui.
4: Et c'est pas pour profiter et s'acheter.
2: C'est ce qu'on appelle une cavalcade. Oui. C'est-à-dire, souvent, tu réempruntes pour payer ce que tu n'arrives déjà pas à payer.
5: Ouais.
2: Sauf qu'à un moment donné, tôt ou tard, chez les gens normaux, en tout cas, ça s'arrête. Le top de Stouff à 8h30.
3: Les conseils quand tu travailles avec des cons.
5: Il y a un message.
2: Est-ce que pourquoi alors que, pourquoi, ça, qu'est-ce qui se passe?
3: Non, c'est pour tout le monde dans la vie.
2: Ouais, c'est pour tout le monde. Pour tout le monde.
3: Non, je vise personne.
5: Parce que là, t'es en minorité.
3: Ah, je vise vraiment personne.
2: Je vous parlerai tout à l'heure d'une société de démolition qu'on a mis dans les bâtards du jour. Et les moins grosses têtes seront là un petit peu avant 9h. Alors, petite info qu'on peut dire chez nous, mais pas chez lui. En Corée du Nord, Kim Jong-un serait obèse. Dépasserait les 140 kilos.
4: Ah ouais?
2: Il n'a pas l'air grand, hein, Kim Jong-un. Je pense pas que ce soit.
4: Ouais, c'est ça, donc c'est une boule, quoi.
2: Selon les renseignements sud-coréens. Alors bon, attention, les renseignements sud-coréens par rapport à la Corée du Nord, c'est comme quand tu passes à la télé, ils te rajoutent 10 kilos de plus. Tu vois ce que je veux dire?
4: C'est-à-dire
2: qu'à mon avis, s'il fait 130, les mecs, les renseignements disent, il fait un bon 140.
4: Et d'après le gouvernement nord-coréen, il fait 70 kilos et il a les tablettes de chocolat.
2: Bien sûr. Si, il est prof d'aérobic pour la Corée du Nord. Il paraît qu'il fait du gainage à chaque fois. Donc, alors, il aimerait, on en sait plus sur ses habitudes alimentaires, il aimerait le caviar, le homard, le homard ça fait pas grossir, le foie gras, le coca, pour quelqu'un qui aime pas l'impérialisme américain, visiblement avec, et les bonbons, tous les bonbons qui existent, mais les bonbons, selon un ancien cuisinier qui a réussi à survivre, du leader communiste, parce que alors je pense que quand il a dit ça, il était en Corée du Sud.
4: Oui.
2: Il a dit c'est bon les gars, j'ai passé la frontière.
5: Mais au loin.
2: Je vais vous faire la liste du gros, vous allez voir. Mais on a passé la frontière, vous me confirmez. Donc voilà, visiblement il irait un petit peu fort. En même temps, c'est vrai que t'es pas comme ça en mangeant que des pommes.
4: Ouais, oui.
2: Allez, vous savez quoi? Allez. Qui se dévoue pour aller voir Kim Jong-un et lui proposer la taxe sur le sucre?
4: Non, moi je peux pas.
2: C'est juste quelqu'un qui a fait fusiller son oncle parce qu'il s'est endormi à un défilé militaire.
4: T'imagines son nutritionniste.
5: Tout va bien, monsieur.
4: Ça, j'ai le droit de manger. Oui.
2: Alors ça, par contre, guide suprême, quoi? Non, ça aussi, vous pouvez.
4: Ça aussi, c'est bien.
2: Vous pouvez. Et ça fait pas grossir les frites.
4: Non.
2: Je pense que le nutritionniste de Kim Jong-un, il a une goutte de sueur, mais permanente.
5: Il le voit monter sur la balance, il fait « Oh la bébé, tout va bien !»
2: Non, le mec qui prend la balance, il fait ça, c'est une balance impérialiste américaine, ça c'est de la merde. Ah, donnez-moi une nord-coréenne, et ben voilà, 70 kilos.
4: 70, impeccable.
2: Excellent, c'est bien ce qu'on pensait. Non, mais je pense que nutritionniste de Kim Jong-un et lui dire « Il faut moins manger et faire un peu de sport »,
6: Et le prof de sport aussi.
4: Ah oui,
6: pareil. Il fallait quoi? Non, rien.
2: Le prof de sport de Kim Jong-un. Je pense que t'as raison, c'est la même. Donc, on aura le président dans un instant, mais cette info, de 8h du mat, plus exactement de 8h08, touchez votre nez. Depuis le 11 août dernier, le démarchage téléphonique, vous le savez, est interdit. On en a beaucoup entendu parler. Et oui. Il y a une loi qui dit que c'est interdit. Oui. Voilà. Bon, alors, dans les faits, vous n'avez jamais reçu autant de coups de fil frauduleux.
7: C'est hallucinant.
2: Les ventes d'abonnements à des journaux, des périodiques ou des magazines restent égales. De même, les appels pour sans finalité commerciale, comme les sondages ou les appels provenant d'associations ou de partis politiques continuent. Les appels à but humanitaire et collecte de dons, mais aussi ceux pour les recouvrements de dettes. En gros, vous êtes cerné pour des choses qui sont parfois utiles et pour
4: mais
2: des
4: ça,
2: choses.
4: Par contre, ça, c'est... Non, ce qui t'explique, c'est que ça reste légal, tout ça là.
7: Oui.
4: Eh oui, c'est ça.
2: T'as oui, pas, les journaux, lu. Tout ça, ce qu'il faut. Oui. Non, mais bien sûr. Oui. Ce qu'il ne faut pas, ce qui... en plus, par exemple, maintenant, on te rajoute les énergies, les machins, ouais. Ça, c'est pas légal. Le démarchage téléphonique pour les panneaux solaires.
4: C'est pour te vendre quelque chose, voilà. C'est pas légal.
2: Voilà, mais tout ce qui est collecte de dons pour la bonne chose, oui. Machin, voilà. Etc., ouais. Ça, c'est légal.
4: Ouais.
2: Eh oui, sauf que tu rajoutes ce qui est légal plus ce qui n'est pas légal, ça fait beaucoup de gens qui t'appellent.
4: Eh oui.
2: Le volume d'appels frauduleux va baisser progressivement, paraît-il, mais une économie va être perturbée. Alors, les resquilleurs vont déplacer leur plateforme d'appel à l'étranger, parce que si tu déplaces à l'étranger, t'as plus de sanctions.
4: Ouais, ben bah voilà, et donc
2: tu peux continuer d'appeler.
4: Et c'est pour ça, c'est cela qu'on continue de recevoir les suspicions de spam.
2: On a chacun enregistré un appel de démarchage, c'est un document exceptionnel. On va commencer avec Stouff.
3: Oui,
2: Stouff, vous avez celui de Stouff?
3: Oui, moi j'ai le classique.
2: Ah.
8: Bonjour dame, c'est François Dupont dans l'appareil. Je vous appelle concernant les panneaux les panneaux solaires. Mais inquiétez-vous pas, c'est Made in la France.
2: Ah oui. Bien sûr. Il y a que le gars qui te fait croire qu'il est à Robex.
5: Ouais, c'est ça.
2: Bien sûr, ou à Clermont-Ferrand. Moi aussi, par exemple, moi j'ai un autre. Alors moi j'en ai des fois, mais c'est version IA, tu sais.
4: Ah oui.
9: Bonjour. Vous êtes propriétaire d'une pompe à chaleur ?
2: Oui.
9: Je vous propose de le devenir en achetant notre nouvelle pompe à chaleur.
2: Non,
9: cela vous intéresse ?
2: Non, je viens de vous dire, j'en ai déjà une.
9: Parfait, je vous envoie un devis.
2: Non, ta gueule.
9: Moi aussi.
2: Ah, bon.
9: Au revoir, à bientôt.
2: Bon ben voilà, allez. Vito, t'en as déjà reçu toi aussi ?
6: Oui, moi j'en ai un, mais je me demande si c'est une arnaque, je suis pas sûr. Hein.
10: Salut, c'est Brad Pitt. Je suis à l'hôpital. Je peux avoir de la thune.
2: Non, c'est vrai.
4: C'est peut-être le vrai.
2: C'est vrai, Corentin, t'as eu quoi, toi?
5: Moi, j'ai celui-là tout le temps.
11: Bonjour, c'est l'URSSAF. Je vous rappelle que vous avez 3 échéances de retard dans vos cotisations. Veuillez les régler dans les plus brefs délais.
5: Ouais, 3, ça va.
2: Ouais. C'est pas, ça, par contre, c'est pas un spam. Pierre, t'as eu
4: quoi,
2: toi?
4: Je crois que j'ai le pire. Il est insupportable, celui-là.
2: Ouais, c'est vrai.
12: Ah ouais. Ouais, c'est moi, rappelle-moi, ça fait 3 jours que t'es chez Tony, j'ai pas de tes nouvelles. Tu reviens quand? Il y a plus rien dans le frigo et il y a toutes les merdes des chiens à ramasser dans le jardin. Ouais, et en plus, j'ai toujours pas de lumière dans le salon.
4: Insupportable.
2: C'est pas un spam, c'est un spam. Rien à voir.
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2: Salut, 8h11, voici Katy Perry. Dans un instant, on appelle le président. Comment on fait passer un prêt de 340 000

0: Salut tout le monde, nous sommes jeudi aujourd'hui, c'est le 1er octobre. Attention, il va pleuvoir dans un quart sud-est de la France, de fortes pluies aujourd'hui. Le loyer arrive dans 3 minutes.
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0: Dans un instant, vous allez avoir Ugel. On apprend que la France, et vous le savez, hein, on apprend, non seulement elle est de plus en plus endettée, mais on va faire un prêt de 340 milliards d'euros. Vous m'appelez le président, s'il vous plaît. On va aller voir un petit peu comment il a fait pour...
4: Bah grave.
0: Bah attends, les gens, ils n'arrivent pas à avoir un prêt.
5: Communication avec le standard de la présidence de la République
0: comment
5: française.
6: Manu à l'Élysée, palapalapa, Manu à l'Élysée, palapalapa, bientôt fini, il est ravi, j'en ai ras-le-bol d'être ici. Et puis pour les Français, il est grand temps de changer. Je viens de l'écrire, je veux me lancer dans la musique, je prépare l'après-quinquennat. Dites-moi si c'est bon pour vous, je sens que je chante bien.
0: Non, vous embêtez pas. Comment ça va, monsieur le Président?
6: Là, actuellement?
0: Oui.
6: Vous voulez savoir si je vais bien actuellement?
0: Oui, oui.
6: Eh ben, je suis bien.
0: Ah bon?
6: Oh là là, qu'est-ce que je suis bien. J'ai eu un prêt. Et pour pas cher, en plus.
0: Alors, on a vu. 340 milliards d'euros. Alors ça, comment on fait pour l'obtenir? C'est fou, ça.
6: Écoutez, j'ai fait le tour des banques.
0: Ouais.
6: Et puis, je suis arrivé à la caisse d'épargne.
0: Ouais.
6: J'ai vu l'écureuil. J'ai négocié, je lui ai dit, il faut que vous me prêtiez 340 milliards d'euros.
0: Ouais.
6: Et là, avec sa petite voix, là. Non, non, c'est beaucoup trop.
0: Ah, d'accord.
6: Et c'est là que j'ai sorti mon banger.
0: Hein?
6: Mon banger,
0: ah oui.
6: Comme disent les jeunes.
0: C'est plus doux, c'est ça, un banger. Vous avez fait quoi?
6: J'ai dit à l'écureuil de la caisse d'épargne.
0: Ouais.
6: Est-ce que tu aimes les glands?
0: Ouais.
6: Et là, il me dit, oui, oui. Et là, le bus est arrivé, rempli de glands, tous les ministres, une partie des députés. Et ben là, il était heureux.
0: Ah ouais.
6: Il y avait du gland au centimètre carré, je vous raconte pas. Il était heureux comme un acarien au salon du tapis Saint-Maclou.
0: C'est n'importe quoi. Monsieur le Président, c'est n'importe quoi. Vraiment,
6: Ah, mais véridique.
0: Ouais.
6: Il m'a même dit avec sa voix d'écureuil. Eh, hey, punaise, merci Manu, tu sais quoi? Je t'ai fait un prêt à taux zéro, et pas besoin de rembourser, c'est cadeau.
0: Non!
6: Et il est parti. Hop, ouais. Il est parti comme ça, avec sa petite queue qui remue, là. Il était trop choupinot. Ouais,
0: vous ne prenez pas pour des cons, monsieur le Président.
7: J'ai un prix
0: vite fait comme ça.
6: Non. Ah non, pas du tout. Ah non, je vous prends pas pour des imbéciles.
0: Franchement?
6: Ben, en fait, si.
0: Oui.
6: Voilà, c'est pas moi qui gère les budgets. Vous vous doutez bien.
0: Ouais.
6: Je ne fous plus rien. Je ne faisais pas grand-chose, mais là... Allez, bisous les pauvres.
0: Salut.
6: À bientôt sur Europe 2.
0: Bisous.
6: Pape Radio. Oh. Ah, encore un petit trou dans le budget.
0: Ah, pardon.
6: Allez, à bientôt.
0: On n'était plus à ça près. À Pape Radio.
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0: Vous êtes avec nous. Vous écoutez Europe 2. C'est le loyer dans un instant. Je vais régler votre budget.
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1: Salut, c'est Europe 2 et c'est le loyer. Je vais pouvoir vous offrir de l'argent. J'espère que ça va vous faire du bien. J'espère que vous allez être heureux avec ce loyer. J'espère que ça va vous permettre de combler le trou, les mesdames, messieurs. Vous êtes en train de bosser. Vous avez envie que l'on vous appelle pour pouvoir vous offrir de l'argent. 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On y va, c'est parti. Allez, go. C'est parti. Je sais pas, Stouff est morte de rire sur un truc, mais je n'ai pas.
2: Moi, je sais, mais on peut pas le dire.
1: Ah, d'accord. Faut pas le dire alors.
3: Bien.
1: Jérôme, bonjour.
3: Bonjour.
1: Je n'ai qu'une question, Jérôme.
3: Aïe, aïe, aïe.
1: Non, c'est pas les impôts, c'est pas l'URSSAF, Jérôme.
2: Non, non, t'inquiète.
1: Quelle est la seule radio qui paie ton loyer, Jérôme?
3: C'est Coé sur Europe 2.
1: C'est excellent. Wow. Bravo. Ouais, bravo. Bon, Jérôme, où est-ce que tu habites?
3: J'habite à la frontière de la Belgique et du Luxembourg, un petit village.
1: Ouais, qui s'appelle comment?
3: Cutry.
1: D'accord, très bien. Tu fais quoi là-bas, Cutry?
2: J'ai compris Cutry.
3: Je travaille au Luxembourg, je suis magasiné pour une marque de scooter et de quad.
1: Ah, il prend les sous au Luxembourg, il amène malin, ça à Cutry.
4: Et l'essence là-bas, elle a combien là?
1: Ouais, au Luxembourg, c'est moins cher que ça.
3: À 1,80 et le diesel à 2.
2: Ah ouais, c'est bien déjà.
1: Ah, attends, et on prend.
4: Mais c'est bien. Vous vous rendez compte? On est en train
2: c'est
4: de
2: mieux.
4: Le diesel est à 2. Ça va, c'est bien.
1: C'est
4: une chance, mec, 2 balles.
1: C'est vrai, c'est vrai. Nos esprits se sont vite fait à 2 euros. Oh, quelle chance que t'as.
4: Mec,
1: oh, tu as ce bâtard.
4: On était dans la rue à 1,50 et là, wow, le
1: Jérôme, une chérie, des enfants, raconte-moi.
3: Oui, je suis marié, j'ai 2 enfants, donc Lola qui a 9 ans et Baptiste qui en a 6.
1: D'accord, ils ont. Et madame s'appelle?
3: Madame s'appelle Gwenaëlle.
1: Et j'espère, enfin, gros bisous à Gwenaëlle.
2: J'espère pour nous qu'il habite côté France et pas côté Luxembourg.
3: Exactement, Pietre. C'est exactement ça.
1: Il a dit qu'il habitait côté France.
2: Ah, j'avais compris, moi, qu'il bossait.
1: Il travaille au Luxembourg, mais il habite côté France.
3: Ouais, voilà, c'est ça.
1: Ça te ferait chier d'écouter nos auditeurs quand tu parles.
3: Madame s'appelle Gwenaëlle.
1: Et j'espère, enfin, gros bisous à Gwenaëlle.
2: J'espère pour nous qu'il habite côté France et pas côté Luxembourg.
3: Exactement, Pietre. C'est exactement ça.
1: Il a dit qu'il habitait côté France.
2: Ah, j'avais compris, moi, qu'il bossait.
1: Il travaille au Luxembourg, mais il habite côté France.
3: Ouais, voilà, c'est ça.
1: Ça te ferait chier d'écouter nos auditeurs quand tu parles. Non, mais vraiment, pour savoir.
2: Et donc, l'essence, elle est à combien, là, chez toi?
1: Quoi?

0: Salut,
1: c'est-tu? T'es mignon, toi. Vas-y, attrape-moi.
0: Josiane, faites le chèque, on verra plus tard. Plus de 900 euros de loyer, bravo mon ami.
2: Jérôme, merci.
0: Belle journée avec Europe 2, tu continues de nous écouter, hein, je compte sur toi.
2: Tous les matins, je vous regarde en live, c'est, franchement, c'est génial.
0: Bah, t'es un amour, mon pote. Vous aussi, si vous allez gagner, comme notre camarade, le loyer, vous envoyez loyer, L-O-Y-E-R, au 7-12-13. Demain, c'est la dernière de la semaine.
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0: Restez là, voici Ugel. Le top de Stouff dans un instant sera quoi?
5: Les conseils quand tu travailles avec des cons.
0: Ça va être conseillé.

0: Restez avec nous sur Europe 2, on est de retour dans un instant. Je vous rappelle les conseils de Stouff. Si vous travaillez avec des cons, ça va parler à plein de gens. Anastasia va arriver, il y aura le bâtard du jour, c'est une société de démolition.
1: Oui,
0: je vous expliquerai tout ça d'ici quelques minutes. Les moins grosses têtes, avant 9h, c'est Europe 2. Nous sommes jeudi, merci d'être de plus en plus nombreux à nous écouter. Il manquait le nombreux.
1: Oui.
0: Parce que de plus en plus, ça nous écoute. Ah si, ça marchait. Merci d'être de plus en plus à nous écouter. Si, ça marche aussi.
1: Ça marche en fait.
0: Moins beau, mais ça marche aussi. 8h30, les news et la météo, salut. Cédric Lecor, mon petit Cédric, raconte-nous la météo.
2: Salut Corée, bonjour à tous. Pensez aux parapluies si vous habitez dans l'est de la France. Le temps sera humide et bien plus frais ce jeudi. Du soleil à l'ouest, météo plus complète à la fin de ce flash. Aucun train ce matin en gare de Montpellier-Saint-Roch. Le trafic SNCF reste perturbé dans le sud-est avec les intempéries de la veille. Il est tombé localement l'équivalent de 1 à 2 mois de précipitation en seulement 24 heures. Résultat, des cours d'eau en crue, des rues transformées en torrents, mais des dégâts plutôt limités. Les établissements scolaires rouvrent ce matin, la vigilance orange a été levée dans l'Hérault, le Gard et les Bouches-du-Rhône. Par ailleurs, en Normandie, la commune de Wassel, près de Rouen, a été touchée par une tornade hier après-midi vers 17h, endommageant des toitures. 8 personnes ont dû être relogées. Pas d'accalmie ce matin dans les lycées. Le mouvement lancé la semaine dernière en Seine-Saint-Denis continue de prendre de l'ampleur et commence à contaminer les universités. Au moins 10 universités sont bloquées ce matin à Paris, à Lyon. 356 établissements ont été concernés hier par des blocus et des actions diverses. 625 interpellations avec de nouveau des face-à-face tendus entre jeunes et forces de l'ordre. 3 enquêtes ont été confiées à l'IGPN alors que des lycéens ont été blessés. Le gouvernement tente d'apaiser la situation et propose d'ouvrir une plateforme de concertation afin qu'ils puissent partager leurs inquiétudes et leurs revendications. 1er octobre aujourd'hui et son lot de nouveautés. Le prix repère du gaz va encore augmenter de 6,3%. Côté santé, les franchises médicales vont augmenter pour tous les assurés avec un plafond annuel qui passe de 100 à 140 euros. Après des mois de concertation en coulisses, Sébastien Lecornu va rendre sa copie ce matin au Conseil des ministres. Présentation du fameux projet de budget 2027 et ses 54 milliards d'euros d'économies. Plusieurs prestations sociales telles que les APL, la prime de rentrée scolaire ou encore les allocations familiales seront gelées ou rabotées. Un effort sera demandé aux

0: retraités, mais aussi aux grosses entreprises, avec une surtaxe reconduite mais en baisse. Une taxe sur les produits sucrés est aussi envisagée. Autre projet de loi très attendu, la loi intégrale sur les violences sexuelles contre les femmes et les enfants, dont l'examen débutera aujourd'hui à l'Assemblée nationale. Des colis par millions à livrer chaque jour, le rush de fin d'année approche à grands pas avec le Black Friday. Et puis Noël, évidemment. Pour l'occasion, les deux géants de la livraison, La Poste et Amazon, ont annoncé hier le recrutement de plusieurs milliers de saisonniers en renfort. En football, pas de victoire pour les clubs français engagés en Ligue des Champions féminines. L'OL a dû se contenter d'un nul 0-0 hier soir face à Chelsea lors de la deuxième journée. Même chose pour le Paris FC, match nul de partout contre les Anglaises d'Arsenal. Le PSG est en train de faire mieux ce soir dès 21h face aux Belges de Louvain.
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0: Le temps sera encore pluvieux ce jeudi, mais cette fois dans l'est de la France où la perturbation s'est décalée durant la nuit. Les pluies qui seront nettement plus modérées dans les départements du Gard, de l'Hérault et des Bouches-du-Rhône où la vigilance orange a été levée. Vous aurez de belles éclaircies dans le Grand Ouest. Les températures baissent plus sérieusement. 21 degrés à Caen et Limoges, 22 à Paris, Montélimar et La Rochelle, 27 à Perpignan. Bonne matinée avec Coé sur Europe 2.

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1: Salut tout le monde, 06 33 11 32 11, vous nous laissez un petit message.
2: Bonjour l'équipe,
1: bonjour,
2: c'est Fanny d'Orléans. C'était pour rebondir sur le dépistage du cancer du sein. Oui, c'est bien, j'ai 55 ans et cette année, je n'ai pas encore réussi d'avoir, à avoir un rendez-vous. Voilà, mon rendez-vous des 2 ans, même plus, puisque ma mère a eu un cancer du sein et impossible d'avoir un rendez-vous. Donc ça devient extrêmement compliqué malheureusement pour faire le dépistage. Pourtant, je milite effectivement pour que tout le monde le fasse.
1: Bien sûr.
2: Au moins tous les 2 ans, mais voilà, c'est extrêmement compliqué et on ne sait plus quoi faire à force. Voilà, bonne journée à tous.
1: Bisous. Alors, je ne sais pas dans quelle région tu es, parce que honnêtement, ma chérie l'a faite il y a 15 jours. Elle a eu un rendez-vous en 15 jours.
3: Ça avait été super simplifié, justement, cette démarche.
1: Elle a eu un rendez-vous en 15 jours, 3 semaines. Hein. On n'est pas passé pipa un truc.
4: Et après, même, j'ai envie de te dire, si on te propose un rendez-vous dans 2 mois, c'est pas grave, prends-le, pose, te dis pas. Parce
1: bien sûr.
4: En 2 mois, garde la date. Même si c'est plus loin, faut pas justement s'empêcher de l'avoir.
5: C'est vrai que, par exemple, moi, je vois, quand t'es à Paris, tu sais, ou dans les grandes villes, t'as la chance d'avoir beaucoup de médecins, mais je vois que c'est vrai qu'à Limoges, par exemple, là, le Doctolib, c'est très peu démocratisé.
4: Il y a
5: pas
4: de
5: nouveaux médecins. C'est impossible d'avoir un spécialiste.
1: Il y a des régions beaucoup plus dures que d'autres. Le pire, c'est toutes les pubs qu'on vous a dit pendant des années, les dermatos.
6: Oui.
1: Surveillez votre peau.
5: Ah bah oui,
1: et un dermato, mais bon courage pour avoir un rendez-vous chez un dermato. Parce qu'aujourd'hui, les dermatos ne font plus dermatos, ils font des piqûres. C'est-à-dire qu'aujourd'hui, ils font des injections et des traitements de la peau. Regardez vos grains de beauté, ils n'en ont plus rien à foutre.
5: Ouais.
1: Parce que
5: c'est horrible ça quand ils pensent que ça leur rapporte moins. Oui,
1: oui, mais enfin, excuse-moi, tu fais médecin. Tu te fais une spécialisation. Si une fois que tu as fait ta spécialisation, tu dis « Ah, excusez-moi, je me suis rendu compte que c'est beaucoup plus rentable de faire des picouses.
5: Bah, » Oui, mais attention, médecin, c'est pas comme artisan. Enfin, t'es censé avoir une déontologie dans la médecine.
1: C'est ce que je te dis.
5: Ah oui, c'est vrai que tu trouvais ça normal.
1: Non, c'est ce que je te dis. T'as fait une spécialisation et en plus, il y a des numerus clausus. Vous savez, tu l'as eu, ta spécialisation. Tu l'as, tu peux t'installer. T'es installé pendant 1 mois, au bout d'un an, tu fais « Oh, finalement, je vais prendre que des rendez-vous esthétiques parce que ça rapporte mieux. » Oui, mais pendant ce temps-là, on te dit « Allez consulter un dermato. » Encore une fois, si vous avez des sous, vous avez un rendez-vous en dermato, journée, il vous coûte 150 euros.
7: Ouais. Mais c'est marrant que tu parles de ça parce que je dois prendre un rendez-vous ce matin et ma dermato, elle prend des rendez-vous que le 1er octobre et le 15 octobre, 2 jours dans le mois.
1: Ouais.
7: Et le reste du temps, il n'y a pas de
1: eh ben, je te donnerai des endroits dans Paris avec des vrais dermatos qui sont très compétents et si tu veux un rendez-vous tout de suite parce que tu as peur, ça te coûte entre 100 et 150 euros.
7: C'est ça, ça coûte
4: Ça serait bien de privilégier la santé des gens quoi, quand même parce que si tu as une boule, un grain de beauté, un truc qui commence à dégénérer et tu ne peux pas prendre de rendez-vous.
1: C'est une santé à deux vitesses.
4: Le médecin, il préfère les injections que sauver quelqu'un.
1: Regardez des fois les gens quand on leur dit oh là là on suspecte un truc, faut faire un scanner et qui arrivent pas à avoir le rendez-vous et qui on leur dit le scanner c'est dans 3 mois alors qu'on te dit faut aller vite et toi t'es là pendant 3 mois avec une petite goutte de sueur, donc c'est un peu à deux vitesses aussi,
5: c'est un peu un système américain qui se met en place mine de rien petit à petit. Si t'as de l'argent tu te fais soigner, si t'as pas trop d'argent.
1: Le truc de dermato dont je vous parle, je suis allé la dernière fois à 22h30.
6: Ah ouais?
1: Ils sont ouverts jusqu'à 23h. Ouais. C'est très sérieux.
5: T'as une coupe de champagne quand même.
4: Non.
1: C'est extrêmement sérieux. Ils sont médecins, ils sont etc. Mais ils ont décidé de sortir du truc habituel. Ils se mettent en décalé. C'est plein. Ton rendez-vous, il est à la minute près. Et
5: c'est que des hypochondriaques comme lui qui savent que de toute façon, ils ne sont même pas des ardamarteaux, les mecs, ils sont bibliothécaires. C'est rien, c'est un petit bouton, rassurez-vous.
1: Parce que je voulais faire ma visite et que quand je faisais le tour des dermatos, je ne trouvais pas de rendez-vous. Donc j'ai mis plus cher.
6: 22h30.
1: Écoutez.
6: Moi, je mets un DJ, je mets une table, je fais une boîte de nuit.
1: Je fais un bisou.
6: Vous dites tout, derma.
1: Je fais un bisou à cette dame parce que c'est vrai que si en plus, t'as peur et on te dit. Faites une mammo, faites tout ça et que tu n'arrives pas à avoir de rendez-vous, tu peux être dans le stress. Ma petite Stouffette, les conseils du jour, c'est quoi?
4: Quand tu travailles avec des cons.
1: Alors d'abord, nous voudrions régler un truc. Ça ne concerne pas cette équipe.
4: Non, ça ne concerne pas cette équipe, à moins que vous vous sentiez concerné par ce que je vais dire.
5: Mais d'autres gens de la radio peut-être.
4: Ou d'autres gens de la radio peut-être, ou dans d'autres entreprises.
1: Ou d'autres radios.
4: Ou d'autres radios.
1: Là d'accord, je me projette.
4: Premier conseil, ne jamais au grand jamais chercher de logique dans ce que dit un con. Lui seul a la réponse. Donc cherchez pas à comprendre ce qu'il dit vraiment.
5: C'est vrai que des fois t'es tenté de t'embrouiller avec des gens dans la boîte.
4: Faut pas.
5: Et en fait tu dis non mais on réfléchit pas pareil.
1: Vous savez, il y a cette grande grande phrase qui disait toujours, c'était Audiard qui disait les cons ça ose tout, c'est à ça qu'on les reconnaît. Ouais. Voilà. Mais c'est fabuleux. Et des fois, sur un malentendu, ça marche. Le gars, il va oser un truc qu'une personne normale ne ferait pas. Et voilà, et sans aucun souci.
3: Mais dites-vous quelque chose, c'est que vous êtes tous le con de quelqu'un.
4: C'est ça.
1: Oui, mais ça, oui.
4: Face à un con, faites semblant d'avoir une écoute attentive. Mais retenez pas forcément, hein, c'est pas obligatoire.
1: Ça. Genre, tu fais le.
4: Voilà.
1: Ah, mais non, c'est pas vrai.
4: Oui, non,
5: tu sais faire, toi, ça.
6: Il fait souvent avec nous, en plus.
5: Oui, c'est vrai.
4: N'essayez pas non plus d'avoir le dernier mot avec un con, ça peut durer très très longtemps, donc perte de temps.
1: Oui, t'as raison.
4: Laissez-le terminer et puis hop, comme ça vous dégagez. On a aussi utilisé des phrases simples. Sujet.
1: Non. Attention, parce qu'il y a une limite dans ce que tu dis, c'est soyez d'accord avec lui, pas vraiment.
4: Non,
1: parce que le con, il va aller dans le bureau d'à côté, il va dire je viens de voir Seb, il est d'accord avec moi. Et là, ça devient de bureau en bureau, Corinne, il est d'accord avec l'autre con. Donc non. Faut acquiescer jusqu'à une certaine limite.
4: D'accord. Utilisez des phrases simples aussi, sujet, verbe, complément, même si parfois le complément c'est ambitieux à leur faire comprendre.
5: Oui.
4: Bon, simple les phrases.
1: T'as un compte à régler. Il s'est passé quoi hier? On a raté un épisode?
4: Non, rien.
3: Mais t'as raison, Koé, oh là là. Bien sûr que t'as raison.
4: Ne jamais répondre aussi à chaud. ne réponds pas à chaud aussi à un con quand tu reçois un message. Tu réécris, tu écris ton message. Tu le relis, toujours, tu supprimes l'espèce de sale connard, voilà, et puis tu envoies.
5: Ça, je sais pas trop faire.
1: Ça, je sais pas faire. Moi, je réponds toujours à chaud, le truc, il part avec des fautes de frappe, tellement je suis allé vite, je les ai pas relues, elles sont parties, il y a une insulte, trois points d'exclamation, une tête rouge, qui fait les gros yeux.
6: Et tu relis deux jours après, parce que le gars te dit, t'as été violent, tu dis, arrête, j'ai pas été violent, et tu relis le truc, il fait. Et quand même.
1: Ah ouais, si ça m'est arrivé, non, des fois on regrette.
4: Et enfin, quand tu as fait face à des cons toute la journée, pense à prendre un rendez-vous pour une séance énergétique ou pour te détoxifier ton esprit, parce que tu peux en avoir besoin. Alors attends. Je vais prendre rendez-vous.
1: C'est amusant, ça. Allez.
5: Va chez le dermatologue.
1: Allez, tiens. 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
1: Salut tout le monde, nous sommes là pour vous réveiller tous les matins et vous faire passer une belle journée. Voici Anastasia.
3: Ah oui, j'adore.
1: Bien ça.
3: Ah, j'adore.

0: Qu'est-ce que c'est bon d'entendre ça. 7h02 dans un instant. Les moins grosses têtes seront là. Il y aura de la culture. Bonjour, il est 9h moins le quart.
1: Je sors pas de la voiture tant que c'est pas fini.
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0: Que les choses soient claires. On ne le répétera pas deux fois. Pour l'instant, j'ai les bâtards du jour. Ah.
3: Les babatards, les babatards.
4: Les quoi?
3: Les bâtards du jour.
0: C'est une société de démolition qui est basée à Atlanta, qui a rasé la maison de Suzanne.
5: Ah bon?
0: Pendant qu'elle était en vacances.
5: Aïe, aïe, aïe.
6: Oula.
0: Ça n'est qu'après la démolition qu'ils se sont rendus compte qu'ils avaient démoli la mauvaise maison à la mauvaise adresse.
5: Wow.
0: Suzanne est rentrée chez elle, ouais, et n'a rien trouvé d'autre qu'un tas de décombres.
5: Oh.
0: Ah là, pour aggraver les choses, la ville l'a ensuite menacée de citation à comparaître pour une démolition qu'elle n'avait jamais autorisée. Alors que c'est l'entreprise qui s'est trompée.
5: Bah
0: et
5: oui.
0: Pour aggraver encore les choses, la société responsable ne l'a jamais contactée, ne s'est jamais excusée,
5: mais non,
0: et n'a jamais payé un seul centime.
6: Là, aux États-Unis, normalement, tu peux mettre un procès.
5: Bah, c'est à mon avis, il y a procès en cours.
0: Oui. Je pense que oui, là, le procès va arriver, mais en attendant, ils ont pas dit, ils auraient pu envoyer un petit oups.
5: Ouais.
0: Pardon. Bah, non, le pire, c'est que cette dame, elle avait aussi des animaux dans le jardin.
5: Ah ouais.
0: Ah oui, mais quand elle est revenue.
7: Il y a eu le magnon. Ils ont mangé le magnon.
0: Ah oui.
6: Oh non.
0: Il y avait un magnon. Les moins grosses têtes sont là dans un instant. Emile et Cyrus, salut.
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0: 7h02 que vous écoutez dans un instant. C'est ce que vous allez entendre, il y aura Miley Cyrus. On aura un débrief télé. On sera sur quoi le débrief télé dans un instant?
5: Ségolène Royal qui nous a sorti une petite boulette.
0: Ça va, Stouff? On est bien au niveau plateau fromage? On est détendu? Non, mais on a repris.
6: Oui, mais tu le reprends juste.
1: j'adore ça.
0: Bah oui, bah quoi.
5: Alors,
0: c'est parce qu'on a repris qu'il y a écrit en R que je vais être derrière mon micro. Qu'est-ce que c'est que ça?
5: Souviens-toi de mon top.
0: Dis donc, souviens-toi de mon top, parce que c'est que c'est que des cons. Depuis quand faut être à l'heure derrière son micro?
2: Je suis en train de tirer les paluches aux ascenseurs.
0: Attends,
1: Je suis en train de tirer les paluches aux ascenseurs.
0: Quand même pas m'exiger d'être là. C'est quoi ce patriarcat là?
4: Si t'as les couilles, il va me le reprendre le bout de fromage.
0: Il t'exige, va bien me le reprendre mon bout de brie. Viens. Non, mais il va pas m'obliger à être à l'heure derrière un micro quand même.
2: J'ai été prendre un café, effectivement, et j'ai croisé le patron aux ascenseurs.
5: Voilà. Lequel?
0: Parce que il y en a 50 ici dans l'immeuble. J'ai l'impression qu'il n'y a que des patrons, mais il n'y a plus les gens pour faire les trucs en dessous. Lequel?
2: Europe 1.
0: D'accord.
1: Bah oui, justement, oui. Lequel?
5: C'est ça, on s'est tous regardés.
0: C'est celui qui a fait notre contrat ou celui qui ne l'a pas fait?
2: Lequel doit le faire?
0: Bon bah, ils ne savent plus, je pense qu'ils se renvoient la patate. C'est à toi qui le fais? Bah non, c'est toi. Et toi, c'est qui? Bah, c'est toi qui dois le faire. 8h50, dans un instant, dont je vous le disais, Miley Cyrus, et puis ensuite, la machine à café. Aujourd'hui, journée mondiale du végétarisme.
1: Oui.
0: Donc, journée mondiale, alors c'est des végétariens.
1: Donc, si on veut jouer le truc, on mange pas de viande.
0: Voilà, très bien. Oh, bon, de toute façon, faut moins manger de viande. Oui. Voilà, on sait tous que c'est pas.
1: Puis c'est cher, bon. De toute façon.
0: On sait tous que c'est pas.
1: Manger des lentilles.
0: Pas manger de la viande tous les jours à chaque repas. Manger des légumes, c'est pas mal non plus.
1: Et les lentilles, ça coûte que. Pour revenir à ce qu'on disait, ça coûte rien.
0: Très bien. Oh, attendez la taxe lentille.
2: Les reflets de France, ils sont quand même un petit peu.
0: Ils les donnent pas, les reflets de France. Elles sont triées à la main. Nous aurons le bar de piètre tout à l'heure qui va s'ouvrir. Et puis, on aura un invité exceptionnel vers 9h30. On aura David Guetta, puisque c'est la dernière semaine de mix de David Guetta à Ibiza. Ouais. Ça, c'est une info qu'il ne fallait pas rater. On se retrouvera d'ici quelques minutes. Attends. Voici l'heure des moins grosses têtes.
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23: Eh bien, bonjour à tous et bienvenue sur Europe 2 et bienvenue dans les moins grosse tête avec autour de la table celle qui pourrait se cacher derrière une cuve de vin chaud.
5: Ah ouais, bien
23: sûr.
2: Bonjour.
23: Celle qui vit caché, lui il vit caché parce qu'il a peur de sa femme, Pietre.
25: Bonjour.
23: Elle est pas là. Celui qui lui aussi pourrait se cacher nulle part parce que ça dépasse de tous les côtés, Corentin. Et enfin, celui derrière qui on pourrait tous se cacher, Stouff, Pietre, Corentin et même l'intégralité du studio tellement il est grand, Vito.
26: Bonjour.
23: On va commencer.
26: Excusez-moi, il y avait grand et costaud sur le texte.
23: La prochaine fois que tu te balanceras des flatteries, tu te lèveras toi-même. On commence avec une question.
5: Forme Philippe, là.
23: De madame, mon fils veut partir au ski, mais il. À Guingamp.
5: Ah, il a.
2: Ah, bah oui.
23: Tu veux partir au ski, là, Guingamp. En Arizona, une loi des années 20 interdit formellement aux gens de faire quelque chose, mais quoi?
5: Est-ce que c'est dans la rue?
23: Oh, vous ne trouverez jamais.
2: Ah bon, alors là, c'est un truc.
23: C'est pas dans la rue,
2: c'est
23: dans
2: quelque chose de farfelu.
23: Dans les maisons. Alors, c'est pas farfelu, c'est que je vous expliquerai pourquoi
5: dans
23: à un moment
5: années
23: donné.
5: 20.
23: Mais la loi existe toujours.
2: Ne pas mettre le feu à la maison.
23: Non.
1: Ça a des rapports avec la cuisine.
23: C'est pas la cuisine.
1: Le salon.
23: Non.
1: Les chambres.
23: Non.
2: La salle de bain.
23: Oui.
1: Ah, la salle
23: c'est
1: de
23: rapport.
1: Bain.
23: Alors, je vais
5: pas le droit de se raser.
23: Vous trouverez jamais.
2: Ne pas faire l'amour à deux dans une douche.
23: Non, ça, vous avez le droit de le faire en Arizona. Ils ont pas.
1: C'est coquin ou pas?
23: Alors, pas du tout.
2: Pas utiliser de bidet.
23: Non.
1: T'as pas le droit d'enlever les cheveux du siphon du lavabo.
23: Alors, vous savez quoi? Je vous laisse encore une minute et après je vais devoir vous le dire.
1: À mon avis,
23: ça a un rapport avec un quelque chose dans la salle de bain.
1: Ah. Chercher des trucs
26: dans la baignoire. C'est dans la baignoire.
23: Alors oui. Alors on n'a pas le droit de laisser quelque chose dans la baignoire.
2: De l'eau stagnée.
1: De l'eau, oui.
23: Non.
1: De l'eau sale.
2: De la mousse. De mettre de la mousse.
23: Non.
26: D'accord. On n'a pas le droit de laisser un cadavre.
23: Alors non. C'est pas un cadavre. C'est quelque chose qu'on n'a pas le droit de laisser dedans.
1: Un bébé.
23: Non.
2: Ah oui, un enfant.
5: C'est un animal.
23: Un animal.
2: Un chat. Faut pas mouiller les chats.
1: Un serpent.
23: Non.
1: Un cheval.
23: Un crocodile. Non.
5: On a tout fait là.
23: Oh non,
2: un dauphin.
23: Non, c'est un animal
2: une
23: qu'on
2: baleine.
23: A des fois dans
1: c'est
23: les
1: fermes. C'est pour le protéger ou pour
2: les canards, les canards.
23: Non. Je vais vous le dire.
1: On n'a pas le droit d'élever certains animaux dans sa baignoire, dans la salle
23: alors,
1: de bain.
23: On n'a pas le droit de laisser dormir un âne dans une baignoire. Puisqu'en 1924, une inondation a emporté un âne qui s'était endormi dans la baignoire abandonnée d'un habitant. L'animal a bloqué un barrage local, mobilisant les secours pendant des heures. Donc, furieuse, les autorités ont dit qu'à partir de maintenant, on n'avait pas le droit de faire dormir un âne dans une baignoire.
1: Les gens respectent cette loi aujourd'hui ou pas?
23: Oui, scrupuleusement. Bonne réponse.
5: Je dis pas, j'ai un âne qui dort dans ma baignoire.
23: Bonne réponse de personne. On va terminer avec une dernière question. D'un homme en manque, monsieur Janvy. De Béziers. Il existe un animal, là encore, qui a une chose similaire à nous les humains, tellement similaire qu'on a parfois trompé des experts de la police scientifique.
2: Allez, gorille.
1: Le cochon. C'est le cochon qui a le même ADN que nous.
23: Non,
2: le gorille, le singe, le chimpanzé.
1: Le poulpe.
2: Non.
5: Est-ce que c'est un animal qu'on peut voir, nous
23: Alors non, on n'en a pas chez nous.
1: Ah, on n'en a pas. Il vit sur Terre.
23: Oui, il vit sur Terre.
1: Il n'est pas dans l'eau.
23: Il est assez cool.
2: Est-ce que c'est un animal qu'on peut voir dans des zoos?
23: Oui, il y en a dans des zoos.
1: Paresseux?
23: C'est pas un paresseux, mais.
1: Le panda.
23: Non, mais c'est le même genre. C'est entre les koalas.
1: Le koala.
2: Ah ouais?
23: Les koalas ont des boucles et des tourbillons sur leurs coussinets qui sont presque impossibles à distinguer des empreintes humaines.
5: Non, c'est ouf.
2: Ah.
23: Même au microscope, heureusement, ils laissent rarement traîner des indices sur les braquages de banque ou les meurtres.
1: Ouais,
23: c'est vrai.
1: Ils mettent des gants. Hein.
23: À part les feuilles d'eucalyptus mâchouillées. Bonne réponse d'à peu près tout le monde. Ah, mes chers moins grosses têtes, c'est fini pour aujourd'hui. On va se retrouver la semaine prochaine. Et comme me dit souvent Patrick Sébastien, il faut prêcher le faux pour avoir le vrai. Merci, au revoir, à la prochaine fois.
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0: suite, il sera 9h du mat. Vous restez avec nous. Nous allons le débrief télé. Ce sera quoi le débrief télé aujourd'hui, mon petit Corentin?
1: C'est Ségolène Royal qui a mal lu ses fiches, je pense.
0: C'est ça, j'adore. C'est un moment fabuleux. La machine à café pour parler des gens qui sont végétariens. Puisqu'aujourd'hui, c'est la journée mondiale du végétarisme. Et David Guetta en exclut. Oui, c'est la dernière semaine de David à Ibiza, dis donc.
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0: Restez là, tranquille. C'est une journée. C'est le 1er octobre. C'est jeudi.
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0: Salut, il est 9h, bonjour, bonjour.
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0: Salut, c'est Europe 2 que vous écoutez, nous sommes avec toute l'équipe pour vous réveiller tous les matins, c'est notre mission. 7h, 11h, on remet le couvert l'après-midi entre 15h30 et 18h. Les news et la météo de votre région. Mon petit Cédric, d'abord, quel temps fera-t-il aujourd'hui?
13: Salut Coé, bonjour à tous. Retour de belles éclaircies aujourd'hui à l'ouest, alors que le temps sera humide à l'est avec des températures en forte baisse. Je vous détaille tout ça dans 2 minutes. De nouveaux blocages et rassemblements ce matin un peu partout en France. Le mouvement de grogne se poursuit dans les lycées et contamine désormais les facs à Paris, à Lyon, à Montpellier. Au moins 10 d'universités sont à leur tour concernées par des blocus. Situation déjà très tendue devant plusieurs établissements avec des dégradations. À Bordeaux, des pompiers sont intervenus pour éteindre un feu allumé à l'entrée du lycée François Mauriac. Le gouvernement tente d'apaiser la situation et propose d'ouvrir une plateforme de concertation afin qu'ils puissent partager leurs inquiétudes et leurs revendications. Les établissements scolaires ont rouvert dans le Gard et l'Hérault après une journée sous des torrents d'eau. Il est tombé localement en 24 heures, l'équivalent de 2 mois de pluie. Aucun train ne circule ce matin en gare de Montpellier-Saint-Roch. La vigilance orange a été levée dans le sud-est. Grosse frayeur hier en fin de journée près de Rouen. Une tornade a traversé la commune de Wassel, endommageant 30 d'habitations, mais heureusement sans faire de blessés. Voilà des semaines qu'on en parle. C'est ce matin, en Conseil des ministres, que Sébastien Lecornu doit présenter le projet de budget 2027 avec à la clé 54 milliards d'euros d'économies. Un effort sera donc demandé aux retraités. Certaines aides sociales seront gelées, tout comme le point d'indice des fonctionnaires. Coup de rabot aussi, notamment sur les ruptures conventionnelles. Pour lutter contre la précarité menstruelle, certaines protections hygiéniques réutilisables sont en partie ou totalement remboursées à partir d'aujourd'hui. Uniquement dispo en pharmacie, la mesure concerne les femmes âgées de moins de 26 ans. Un scénario digne d'un film hollywoodien. Hier matin, un avion qui reliait Dubaï à Tel Aviv a bien failli s'écraser. C'était sans compter le courage de passagers qui ont réussi à entrer dans le cockpit après que l'avion ait subitement plongé. À l'intérieur, ils ont découvert le pilote poignardé par son copilote qui a été maîtrisé. L'avion a pu atterrir en urgence en Arabie Saoudite. Israël dénonce une tentative d'attaque terroriste, ce que l'enquête devra déterminer. Et puis la mode. Après Céline Dion, lundi, les stars continuent d'affluer à Paris pour la Fashion Week. Rihanna et J-Lo, notamment, ont assisté hier à des défilés.
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13: De belles éclaircies ce jeudi dans le Grand Ouest. La perturbation pluvieuse a continué de se décaler dans la nuit et va donc arroser les régions de l'Est aujourd'hui avec des risques d'orages localement, notamment en Bourgogne. Il n'y a plus de vigilance orange dans les départements du Gard, de l'Hérault et des Bouches-du-Rhône. Et cette fois, les températures vont nettement baisser sur tout le pays. Maxi de 19 degrés à Fécamp et Clermont-Ferrand, 22 à Paris, La Flèche et Agen, 26 à Cannes. 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
1: Bonjour l'équipe. Bon, j'étais en train d'écouter les dessins animés là. Faut les remettre, hein. J'étais à fond dans la bagnole. Faites-nous un truc plus long et laissez les refrains plus longs. Merci, la bise à tous, ciao!
2: Qu'est-ce qu'on avait fait? Ah, parce que hier après-midi, on n'a pas fait un truc sur les. C'était hier qu'on a fait sur Capitaine Flamme et tout.
3: Ah oui, oui.
2: C'était hier, mais vous savez quoi? Mais j'ai été heureux de réentendre Capitaine Flamme.
4: On a vu.
2: Et de réentendre Enfant du soleil, tu parcours la terre, le ciel. J'ai adoré ça. Ouais. Et j'étais étonné que Vito connaisse parce qu'il est beaucoup plus jeune que nous.
3: Bah oui, mais ils l'ont passé au début des années 2000, ils le passaient encore beaucoup.
5: Ça a été refait,
3: hein.
5: Oui, il a été réadapté là.
4: C'était nul, apparemment.
2: Ouais.
3: Mais il était non-genré.
5: Il n'y avait pas la voix de Monsieur Topard.
3: Si. Non, mais c'est la vraie version. Il continuait de la passer, la vieille version.
5: Ah,
3: la
5: refaite.
2: À la fin, il y avait un petit truc avec des images.
5: Oui, sur les Incas.
2: Qui c'est qui chante là pendant que.
4: C'est moi, je continue.
2: Et que je suis en train de parler.
4: Je pensais que c'était dans ma tête.
2: Non, c'est sorti par là.
4: Pardon, désolé.
2: Vous êtes en voiture, vous êtes en camion, vous nous écoutez ce matin à 9h04. Est-ce que vous savez que. Alors, le covoiturage cartonne depuis qu'il y a des problèmes d'essence. Le covoiturage déjà marchait bien, mais continue de marcher fort parce que les parkings de covoiturage sont saturés.
3: Oui.
2: Les aires de covoiturage, il n'y a plus de place. Eh bien, maintenant. C'est le co-camionnage qui va arriver.
5: Ah ouais, mais...
2: Oui, alors parce qu'ils se sont rendus compte que le siège passager, il est souvent vide pendant les trajets du fret. C'est-à-dire les camionneurs, effectivement, sauf quand ils prennent un membre de leur famille.
3: Ils sont tout seuls, oui.
2: Bah, ils sont tout seuls à côté. Ouais. Et ils se sont rendus compte qu'en fait, il y avait une place de libre. Donc peut-être que tu pouvais faire traverser la France à des gens qui ont envie de le faire avec toi.
3: Pour lui, mais ça lui fait de la compagnie ou le chauffeur.
2: Faut pas que le mec il pue. Faut faire attention aux gars que t'embarques avec toi. Hein. Donc, ça s'appelle, c'est une appli. Il y en a plein de. Ça s'appelle Truckly, c'est ça?
3: Ouais.
2: Voilà. En théorie, et donc, ce sont des applis comme ça.
3: Il y en a plusieurs des applis. Hein.
2: Voilà. Le tarif, le coût est calculé au kilomètre. Voilà. Alors, il paraît que ce serait 2 à 3 fois moins cher qu'un billet de train.
3: Attends, moi, je trouve que c'est une super idée.
2: Ce serait 0,11 euros du kilomètre. 0,1, pas cher, 10 centimes d'euros. Clair, hein. 10 centimes d'euros du kilomètre.
3: Ça évite que les risques, même du chauffeur qui puisse s'endormir. Enfin, tu vois ce que je veux dire. C'est que du bien.
2: Ça permet de desservir des zones mal connectées par le réseau ferroviaire. En plus, tu as une vue panoramique, tu as la cabine surélevée, tu as un petit complément de revenu pour le chauffeur.
4: Carrément.
2: Il s'ennuie moins grâce à toi. C'est pas idiot, je trouve.
3: Je savais pas que c'était autorisé. Peut-être que quand tu as ta propre boîte, oui, mais.
2: Tu as le droit de prendre un gars qui fait du stop.
3: Quand tu es au boulot, en voiture de fonction et tout, je sais pas si t'as vraiment.
2: Je pense que t'as le droit de prendre un
6: Je crois que c'est autorisé par les transporteurs routiers, les entreprises elles-mêmes, parce que j'ai vu un reportage là-dessus, donc il faut que ça soit validé, j'imagine, par le patron, forcément.
3: Vu que c'est l'entreprise qui paye l'essence. Après, ils emmenaient déjà des dames, des fois.
2: Non, mais ils les emmenaient pas.
3: Oui, mais restez sur le parking.
2: Non. C'était à consommer sur place.
3: Ah, d'accord.
2: C'était pas à emporter.
4: Et là, ils pourront changer de chauffeur un peu?
2: Non, tu peux pas. Alors, disons que ça s'appelle le co-camionnage, à ne pas confondre avec le Coca-Zéro camionnage ou le Coca-Light camionnage.
3: C'est moins rentable.
2: Là, c'est tu partages ton coca et ça n'a rien à voir. Vous savez, je trouve que c'est une très très bonne idée.
4: Mais carrément.
2: Voilà. Donc, si vous avez la possibilité de le faire, si ça permet au chauffeur routier de moins s'ennuyer, tout ça c'est plutôt très bien. Zapping télé, il est assez fantastique ce zapping télé. Ça m'a fait ma matinée. Je l'ai envoyé à tout le monde parce que je me suis dit c'est quand même pas possible. J'avais raté ça. C'est-à-dire moi-même je l'ai raté quand j'ai zappé, quand j'ai préparé les émissions. C'est Ségolène Royal. Et en même temps, Ségolène Royal, moi je trouve qu'à chaque fois qu'elle dit un truc. C'est une autoroute.
3: C'est vrai que oui. Ouais.
2: C'est, ça fait partie de ces hommes et femmes politiques qui, quand ils disent quelque chose, tu dis ah, il va y avoir
3: on va
2: un
3: se
2: truc.
3: Régaler.
2: Ah, il va y avoir un truc. Et ben là, elle était l'invitée d'une émission. Je crois que c'était le débat des primaires. Et Ségolène a encore frappé. Elle comprend. Tu sens que la personne a lui écrit des fiches.
4: Ouais. Mmh.
2: Tu sens qu'elle a bien appris chez Fiche puisqu'elle parlait de l'essence pour les SUV.
4: Ouais.
2: Les SUV, c'est les petits 4x4.
4: Oui,
2: voilà. Tu vois, il y a plein qui nous écoutent dans les SUV. Un 3008, est-ce que c'est considéré comme un SUV?
3: Oui, c'est un SUV. Un 2008, c'est un SUV.
2: Voilà. Donc, alors, écoutez bien, parce que nous, bon, on sait que c'est un SUV. Mais quand tu lis ta fiche comme ça...
7: Blocage de l'essence à 1,70€ jusqu'au 31 décembre, parce qu'il y a des SUV qui circulent.
3: Des SUV.
7: Ou
8: des Rolls-Royce.
7: Des Rolls-Royce.
2: Des SUV. Et ben non, madame, ça se dit SUV. Donc les journalistes lui ont redit quand même, c'est SUV. Pas SUV. Ben non, tu sais quoi, tête baissée, on y va. Hein.
7: On ne va pas priver des millions et des millions de Français et d'entreprises parce qu'il y a des SUV et des Rolls-Royce. Les SUV et les Rolls-Royce, je les ai entendus. sont déjà taxés en tant que tels. Et on ne va pas faire la police de la consommation.
2: Ben non, bien sûr.
7: Parce qu'il y a des gens qui achètent des SUVs.
5: Mais livrément, ça fiche.
4: Ah, oui, oui.
2: Ah, mais les gens qui nous écoutent à bord des SUV, ils le savent. Ah,
4: hein, ça, ça coûte cher,
2: donc,
4: des SUV. Hein.
2: Donc, c'est un SUV. Donc, ça veut dire que quand elle prend un billet de train, par exemple, elle réserve sur l'appli SNUF.
3: Ah oui, la
2: SNUF. C'est pas la SNCF, c'est la SNUF. D'accord, quand elle va aller voir un match de l'équipe de France, elle prend ses billets sur le site de la FFF.
4: Ah ouais, la
3: FFF.
2: Je peux avoir, vous êtes connecté sur la FFF. Quand elle prend une assurance, ouais. Je sais.
3: Maman.
6: Allez, et au bar, elle commande du 7-up.
2: Bah oui, ah, oui. Les syndicats, elle connaît très bien la SGT.
4: C'est quoi
6: la SGT? Ah, la SGT, la SGT.
2: La SGT. Et en voyage, bien sûr. La DEGVE. Elle prend le DEGVE.
5: Le DEGVE.
2: Ah, le TGV. Le DEGVE.
4: Et à Paris, elle utilise la RAP.
2: La RAP, évidemment.
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2: Vous nous écoutez en SUV. Montez le son. Cyriana, c'est Europe 2. Salut.

0: Dame, vous nous écoutez, vous nous laissez des messages, vous voulez gagner le loyer comme tout à l'heure, les 900 euros sont tombés pour le loyer, vous envoyez pour la dernière de demain, vous envoyez loyer LOYER, faites-le tout de suite par SMS au 7-12-13, je peux vous appeler demain en vous disant quelle est la seule radio qui paie votre loyer.
1: Oh,
0: et bim.
2: Courir à la radio, c'est trop rigolo.
0: Merci,
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0: C'est gentil ça, le bar de Piètre va ouvrir dans un instant.
1: Ouais.
0: Et comme dans tous les bars, ça parlera d'actu. Oui, mais de quoi parleront-ils? Vous le saurez. Et puis David Guetta sera notre invité tout à l'heure, puisque ça y est, c'est sa dernière semaine à Ibiza.
4: Il finit la semaine prochaine, mais du coup, là, il lui reste une semaine.
5: Et il a annoncé un concert à Londres.
0: Ouais. Ah, très bien, très bien. Et ça va bien pour lui, hein. Il est pas mal. Hein. Est-ce qu'il est fatigué? Est-ce qu'il est en forme? Il nous dira tout ça tout à l'heure. J'aurai une belle histoire tout à l'heure. Je vous parlerai de Ed Toulan. Vous ne le connaissez pas.
4: Je connais Ed Sheeran.
0: Non, mais ça n'a rien à voir. Je vous le présenterai tout à l'heure et vous verrez, vous me direz, je ne le connaissais pas, mais quelle belle histoire. 9h14, la journée mondiale du végétarisme, c'est aujourd'hui. Mm-hmm. Le but du jeu, c'est de, voilà, il y a des gens qui sont végétariens, je le rappelle, ce sont les gens qui mangent des fruits, des légumes et aussi des œufs et des choses comme
5: et
0: ça.
5: Et des poissons.
0: Les végétaliens ne mange rien qui est issu du monde animal.
5: Et c'est vegan, ça. C'est quoi la différence avec vegan?
0: C'est ce que je viens de dire.
6: Vegan, végétalien
0: c'est
6: et vegan,
0: quasiment pareil.
6: Je crois que c'est pareil.
5: Ah ouais, c'est pareil.
0: Végétalien et vegan, je crois que c'est pareil.
4: Vegan, c'est une voiture.
0: Non, c'est Renault, ça n'a rien à voir non plus. Qu'est-ce qu'un pesquetarien?
6: Ça doit avoir, c'est un mec qui mange que au resto avec, mais que avec Thomas Pesquet.
0: Ouais, c'est ça. Quand il n'y a pas Thomas Pesquet, il mange pas.
5: Il mange pas, le gars.
0: Il appelle et dit viens manger, Thomas. Non, je viens pas alors.
4: Des pesquetariens?
0: Ouais.
4: C'est quoi,
5: moi je crois que c'était pécétarien.
7: Pécétarien.
5: Ah, on peut faire un
6: pécétarien,
5: mais.
6: Ouais, pécétarien. Ah, oui, ou les mecs qui mangent qu'avec le Parti communiste.
0: Non.
6: Pécétarien.
0: Non. Ouais, tout est dedans, hein. Pesquet.
6: Poisson.
0: Poisson. Ah. Pas de viande terrestre, mais que des poissons et des fruits de mer. Le polotarien, c'est quoi?
7: Eh, polo! Non, pardon.
0: Les mecs qui mangent avec polo.
7: Au garage.
0: Ouais. Thomas, il est pas là, non? Et polo, il est là?
6: Ou alors, non, il mange, mais que en polo Lacoste.
7: Ah, oui. T'as rien. Ah ouais.
4: Ou alors, quand tu veux manger un plat, mais qu'il est. S'il est polo, t'as rien. Ah, s'il est polo.
0: Bon, ça exclut les viandes rouges et souvent le porc, mais ça autorise la volaille, le polo. T'as rien.
6: Poulet.
0: Et le crudivore. Qu'est-ce qu'il mange, le crudivore?
6: C'est celui qui mange que le mercredi.
4: Le crudi.
6: Moi je mange pas le crudi.
0: Mais j'ai faim, hein, parce que les autres jours de la semaine, je mange pas le crudi. Mais tout est dedans, c'est pareil. Crudi.
4: Mais il mange des trucs crus.
0: Et oui. Voilà, sans être transformé, non cuit, voilà.
6: Alors ça, c'est une très mauvaise idée, hein, parce que ça, à un moment, c'était la mode et tout le monde, les médecins, ils sont revenus derrière, ils ont dit, voilà, faites pas ça. Non, puis ça te détruit l'intérieur.
0: En fait, ça te fait gonfler. Les légumes, il faut les cuire.
6: Et c'est ça, en fait. Et même pour les nutriments, il y a beaucoup plus de nutriments dans les légumes cuits que dans les légumes crus.
0: Le régime keto, c'est quoi?
5: Il y en a deux. Moi, j'en ai un, c'est quand tu manges que des hosties.
7: Ah oui, c'est
6: régime,
7: kato.
6: C'est kato.
5: Pour les
6: non, le régime keto, c'est quand tu manges que avant 6h du mat.
7: Keto.
6: C'est le régime keto.
0: C'est trop tôt.
7: Attends, celui qui est tard.
0: Le keto, c'est le régime qui était à la mode. On a tous un parvenu.
6: J'ai une copine qui fait ça.
0: Pas de sucre. Que du gras, c'est-à-dire fromage, beurre, etc.
4: Pas mal.
0: Et pas de sucre. Elle fait ça, ta copine?
6: Ouais, non, globalement, je crois que c'est que des légumes et des. C'est le régime méditerranéen, non, c'est pas ça.
0: Keto, c'est tu mets en avant les lipides.
7: Ouais.
0: Tu mets en avant le gras.
6: Ah voilà. Bon?
0: C'est-à-dire que, et tous les gens qui ont fait ça, je vous le dis tout de suite, ils ont repris 10 kilos derrière.
6: Ah, ouais, d'accord, bien.
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0: spécialiste de l'intelligence artificielle, dans 10 ans, les robots auront pris le contrôle du monde et signeront la fin de l'espèce humaine.
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2: Salut! Nous sommes aujourd'hui jeudi, ça va être une belle journée, sauf dans la partie sud-est de la France où il pleut. Alors, parfois trop fort d'un coup, mais il pleut. Ça fait très longtemps qu'il n'y a pas eu de pluie dans le Var, ouais, etc. et toutes ces régions-là. Donc, je profitais de la pluie. Ça ne va pas durer. Il refait beau à partir de demain. Mais il va pleuvoir beaucoup aujourd'hui.
3: Tu vas en profiter, toi, en plus. C'est bien.
2: Oui, j'y vais ce week-end. Eh ouais, non, mais c'est vrai, il pleut pas depuis 6 mois. J'arrive quand il pleut. Mais bon, c'est bon. Non, mais ça va. Ça y est, c'est terminé. Ça s'arrête. Vous savez, le sud, ça s'arrête très, très vite. Je vais en repérage, voilà, pour le mariage avec ma chérie. Voilà.
4: Ah ouais?
3: Tu vas prendre les dimensions?
2: On va commencer à les regarder ça, voilà. Mmh. Ah oui, vous savez, vous êtes invité. C'est l'année prochaine.
4: Ah.
2: Vous allez être bien.
4: On fait les petites filles demoiselles d'honneur avec Corentin,
2: oui,
4: là.
2: Vous serez invité en robe.
5: Mignon.
2: Je vais choisir vos petites robes ce week-end.
6: Ça va, les dates sont encore dispo, ça va?
2: Je vous déconstruis. Oui, ça y est, on a bloqué des trucs.
6: Ah, t'as bloqué. Ah, mais t'as pas vu l'endroit? T'as bloqué sans voir l'endroit.
2: Je vais le vérifier là.
5: Ouais. Tu sais que ouais, les petites demoiselles d'honneur, nous on peut faire celles qui vont pas, emmener les alliances, ceux qui veulent pas aller.
2: Qui courent.
6: Non, non, non.
2: Ce serait tellement moche de vous imaginer en demoiselle d'honneur. Allez, on ouvre le bar de piètre.
4: Ah, voilà,
2: comme tous les jours et comme dans tous les bars à 9h26 autour d'un petit kawa, ouais, ça se met à parler d'actualité, mais ça parle de quoi?
4: Un petit kawa, t'as vu, il est fou lui. Bon, et encore un truc à la con, cette connerie là.
5: Eh ben, je suis pas d'accord.
4: Ah bon?
5: Ah bah, mon père, il me disait tout le temps, avant de partir à la chasse, tu penses à décharger le fusil.
4: Ah ouais, non, mais le problème avec moi, c'est que dès que je décharge le fusil, après, je dors.
5: Oui, bah là, ça marchera pas mieux du coup.
4: Bah. Ah bah oui, bah là, non, bah oui, non, là, bah là bah du bah coup, non, ça marchera
2: alors,
4: pas mieux.
2: Décharger le fusil, c'est une expression tellement oui, élégante pour, quand un garçon.
5: Ah, tu sais quoi, t'es sur la bonne voie là.
4: Ouais, t'es sur la bonne voie là.
2: Mais ça,
4: il a compris l'image.
2: Pour être moins excité.
5: Voilà.
4: Oui. Non, pour en partir moins vite après.
2: C'est pas ça?
4: Bah si, ouais, c'est pour être, c'est ça.
2: Deuxième indice.
5: Qu'est-ce que t'en penses de cette étude?
4: Je te dis franchement,
5: ouais,
4: je trouve que c'est de la branlette.
7: Ah, il est con ça.
3: Ah, donc c'est une étude. C'est une étude pour durer plus longtemps.
4: Non. Mais c'est un rapport avec décharger le fusil, tout ça. T'as compris l'image, quoi. Je te dis franchement,
5: ouais,
4: je trouve que c'est de la branlette.
7: Ah, il est con.
3: Ah, donc c'est une étude. C'est une étude pour durer plus longtemps.
4: Non. Mais c'est un rapport avec décharger le fusil, tout ça. T'as compris l'image, quoi.
5: Le 5 contre 1, quoi.
4: Le 5 contre 1.
2: Oui, on a compris. J'attends.

0: t'es pris là.
1: Alors, il y a une histoire de masturbation.
2: Oui.
1: Voilà, mais j'ai pas compris pourquoi.
0: Le dernier, pour le dernier était important. Hein.
1: Bah alors,
0: le machin, avant, pas pendant. T'es pas sûr d'être embauché, sauf dans un club l'hiver.
1: Bah quel rapport avec un entretien d'embauche et la masturbation?
3: Ah, pour un film.
1: Il est interdit de se masturber pendant un entretien d'embauche.
0: Non, réfléchis un peu.
1: Bah, je sais pas. Je réfléchis là, tel que tu me vois, j'ai pas l'air, mais je réfléchis.
0: Eh bien, une nouvelle étude de psychologie de la performance a révélé que la masturbation avant un entretien d'embauche peut réduire l'anxiété de 70%.
1: Ah.
4: Eh ouais, mon gars. À cause de quoi?
1: Bah, en fait, tu te alors, tu fais une masturbation homme pour homme comme femme ou les deux?
0: C'est pas stipulé, ça. Bah, j'imagine, c'est pareil, c'est oui.
1: Donc, tu sais pas. Ça, je n'ai pas clarifié. Donc, ça veut dire. Vas-y, c'est quand même un détail important. Donc, ça veut dire que tu le fais.
0: Tu le fais. Et du coup, tu arrives à ton entretien d'embauche. En fait, tu as les endorphines et les trucs. Et du coup, tu es vachement plus relax. En fait.
4: Tu peux faire un footing aussi à ce moment-là avant d'y aller.
1: Tu peux te masturber, faire un footing et boire un coup d'alcool. Et t'arrives, t'es bien.
0: Sauf qu'avec la masturbation, tu n'arrives pas transpirant après ton footing.
4: Oui, quoi. Tu prends une douche.
1: Et donc, ça libère de l'endorphine, c'est ça?
0: C'est ça. Et du coup,
2: tu
0: es plus à l'aise.
1: Eh bien, je m'adresse à toutes celles et tous ceux qui ont un entretien d'embauche à 10h. Vous avez 30 minutes.
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0: Europe 2, bienvenue dans la seule émission de radio qui vous réveille tous les jours et qui vous ramène tous les après-midi entre 15h30 et 18h. Merci de nous avoir choisis. On nous jouera tout à l'heure pour vous offrir de l'argent aussi cet après-midi. Qu'est-ce qu'on écoute dans un instant?
1: One Republic.
0: Très bien, ce titre, il met de bonne humeur. On aura David Guetta. Ça y est, dernier jour au pluriel de David Guetta Ibiza. Il sera avec nous, c'est l'événement. 9h31, Actu Météo. Bonjour Monsieur Cédric Lecor.
2: Bonjour Monsieur Coé, bonjour à tous. Pensez au parapluie si vous habitez dans l'est de la France. Le temps sera humide et bien plus frais aujourd'hui. Météo plus complète à la fin de ce flash. Pas d'accalmie dans les lycées. Le mouvement continue de prendre de l'ampleur et contamine désormais les universités avec des blocus un peu partout en France ce matin. Et des face-à-face déjà tendus devant certains établissements, des feux de poubelle, des dégradations. Hier, 625 personnes ont été interpellées. 3 enquêtes ont été confiées à l'IGPN alors que des lycéens ont été blessés. Le gouvernement tente de son côté d'apaiser la situation et propose d'ouvrir une plateforme de concertation dans les prochains jours. 1er octobre aujourd'hui, son lot de nouveautés ou plutôt d'augmentations. Le prix repère du gaz va encore flamber de 6,3%. Côté santé, les franchises médicales vont augmenter pour tous les assurés avec un plafond annuel qui passe de 100 à 140 euros. Après des mois de concertation en coulisses, Sébastien Lecornu va rendre sa copie aujourd'hui.

0: présentation du fameux projet de budget 2027 et ses 54 milliards d'euros d'économies. Plusieurs prestations sociales telles que les APL, la prime de rentrée scolaire ou encore les allocations familiales seront gelées ou rabotées. Un effort sera donc demandé aussi aux retraités. Une multitude de taxes sont aussi envisagées sur le sucre, les aéroports ou encore pour les autoroutes. Autre projet de loi très attendu, la loi intégrale sur les violences sexuelles contre les femmes et les enfants dont l'examen débutera aujourd'hui à l'Assemblée nationale. Aucun train ce matin en gare de Montpellier-Saint-Roch. Le trafic SNCF reste perturbé dans le sud-est après les intempéries de la veille. Il est tombé localement l'équivalent de 1 à 2 mois de précipitations en seulement 24 heures. La vigilance orange a été levée dans l'Hérault, le Gard et les Bouches-du-Rhône. Par ailleurs, en Normandie, la commune de Oissel près de Rouen a été touchée hier après-midi par une tornade endommageant des toitures. 8 personnes ont dû être relogées. Des colis par million à livrer chaque jour. Le rush de l'année approche à grands pas avec le Black Friday et Noël, évidemment. Pour l'occasion, les deux géants de la livraison, La Poste et Amazon, ont annoncé hier le recrutement de plusieurs milliers de saisonniers en renfort. Un psychodrame au Portugal où Cristiano Ronaldo a claqué la porte de la Seleção après un clash avec le nouveau sélectionneur. L'attaquant de 41 ans a quitté ses coéquipiers à Copenhague à la veille d'un match de Ligue des Nations contre le Danemark. La France, de son côté, jouera demain soir au Stade de France contre l'Italie. Et puis toujours sur le terrain, pas de victoire pour les clubs français engagés en Ligue des Champions féminine. L'OL a dû se contenter hier soir d'un nul 0-0 face aux Anglaises de Chelsea lors de la deuxième journée. Même chose pour le Paris FC, match nul de partout hier soir contre Arsenal. Et le PSG tentera de faire mieux ce soir dès 21h face aux Belges de Louvain.
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0: Le temps sera encore pluvieux ce jeudi, mais cette fois dans l'est de la France où la perturbation s'est décalée durant la nuit. Les pluies qui seront nettement plus modérées dans les départements du Gard, de l'Hérault et des Bouches-du-Rhône où la vigilance orange a été levée. Vous aurez de belles éclaircies dans le Grand Ouest. Les températures baissent plus sérieusement. 21 degrés à Caen et Limoges, 22 à Paris, Montélimar et La Rochelle, 27 à Perpignan. 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
1: Salut, bonjour, il est 9h35, vous allez bien aujourd'hui? Voilà, oui, oui. Alors j'espère qu'aujourd'hui les choses vont bien se passer et que ça va se calmer un peu.
2: Ça n'a pas l'air parti pour, hein.
3: Je crois que c'est pire qu'hier même.
1: J'ai l'impression que ça prend pas le chemin, parce que j'ai l'impression que les revendications des gamins... Bon,
4: ça part dans tous les sens, hein.
1: Mais alors, le problème, c'est que ça part dans tous les sens, parce que tout le monde rajoute un morceau de papier qui commence par des choses plutôt intelligentes, plus de moyens pour l'éducation nationale, tout le monde est pour. Moins de gamins à l'école, tout le monde est pour. Puis d'un seul coup, on commence à... Et chacun met son bout de papier dans la tirelire. Et là, ça commence à devenir la fête du slip. Avec ce truc, la pensée unique que vous avez sur tous les TikTok. Ah, c'est du 8h-18h.
2: Bah oui.
1: À 8h-18h.
4: Non, mais ça, c'est... J'ai des trous dans mon emploi du temps, oui. Bah, moi aussi, j'en avais.
2: Il faudrait rester sur le 6h-7h.
1: On a tous eu des trous dans notre emploi du temps. On s'est tous levés tôt le matin. On a tous eu des devoirs à faire. Enfin, si vous avez... On n'a jamais fait grève parce qu'il y avait des devoirs à faire. J'ai jamais brûlé 4 vélos parce que j'avais des devoirs à faire.
4: Mais je te dis, si jamais ils changent au niveau du calendrier scolaire en disant, bah écoutez, vos vacances de la Toussaint, vous n'en aurez pas. Par contre, vous travaillerez de 8h à 14h, ça va quand même gueuler. Enfin, on le sait, ça gueulera dans tous les sens. Mais ça serait le plus logique.
1: Vous savez combien un élève de seconde, il a d'heures de cours par semaine? Il a 26h30.
2: Ouais, après, il y a les devoirs quand même.
1: Hors option. Les options peuvent te rajouter 3 heures. En gros, ça ne dépasse jamais 28h30.
2: Ah bon, c'est pas plus que ça?
1: Bah non.
5: De seconde, en seconde?
1: En seconde, ah ça, ouais. ça peut aller jusqu'à 29h pour les terminales qui ont des options à rajouter, etc.
3: Mais encore, moi je faisais 20.
6: Après, j'étais viré. Les devoirs et tout, c'est fatigant quand même. Oui. Je me rappelle, en seconde, j'ai l'impression d'avoir un emploi du temps plus chargé qu'aujourd'hui.
2: Ah non, ça c'est pas
6: la terminale.
1: C'était vraiment. Alors, attendez, ok. Il y a des devoirs. Il y a toujours eu des devoirs. Il y a toujours ce vieux débat en France qui est de dire il faut faire un peu moins à l'école et qu'on enlève un peu les devoirs le soir. On a toujours eu ce débat. Je suis plutôt pas contre. Pour que les gamins travaillent beaucoup à l'école et qu'une fois qu'ils rentrent, ils aient le temps de faire un peu de sport, on est tous d'accord. Mais est-ce que t'as besoin d'aller brûler des poubelles ton école parce que tu trouves que t'as trop de devoirs?
2: Bah non, surtout que si tu trouves que le lycée a pas assez de moyens et que tu regardes, on vient de voir des vidéos à Nantes où ils sont en train de cramer le lycée.
1: Mais vous avez vu ce qui se passe? Vous avez vu ce qui se passe, malheureusement, c'est que c'est plus les lycéens qui sont là.
2: Ah oui, après c'est ça qu'il faut voir.
1: Là, ça fait 2 jours que vous avez tous les petits gamins qui viennent foutre le bordel. Il y a des étudiants qui rentrent dans l'histoire, qui sont tous politisés et qui rentrent dedans.
5: Et qui chauffent.
1: Et qui ne sont plus là. Ils sont plus lycéens. Ils sont là maintenant pour foutre le bordel. Attendre qu'il y ait un flic qui mette un coup de gaz et dire « Ah !» C'est-à-dire que quand il y a des flics qui se font insulter et caillasser, personne filme la vidéo, mais dès qu'il y a un gamin qui se fait choper par le callback parce qu'il a insulté tout le monde, alors là, tout le monde filme en disant « Regardez !» Bon, voilà, et les vidéos de ça tournent beaucoup plus que les précédentes. Mais
3: là, par exemple, à La Rochelle, les manifs pour l'école...
1: C'est plus les gamins qui sont là.
3: Non, et puis ils sont en train de saccager les bus qu'on a demandé. C'est même pas des bus scolaires qui saccagent, c'est des bus de ville.
1: À Nice, il y a des images où ils foutent par terre des sanisettes sur la promenade des Anglais.
4: Et les lycéens, ils sont encore chez papa, maman, ils payent pas les factures, ils ont pas... Donc, j'ai envie de te dire, redescends pas... d'un petit niveau quand même. Là, on parle pas des étudiants, t'as encore tout ce qu'il faut chez toi. Donc,
1: je vais vous dire un truc, je pense que c'est plus les lycéens là.
5: Ils se font engrainer, je pense.
1: Je pense que
5: plus, il y a TikTok. En fait, il y en a plein qui font ça aussi juste pour faire des vidéos. Des vues.
1: Non, mais ceux qui filment, que vous entendez faire « Ouais, je le bus, l'école, elle brûle !» Ça, c'est peut-être ceux de l'école. Ceux qui le font, je vous le dis, je ne suis pas sûr que ce soit les écoliers. Ouais. Je pense que attends, tu mets ta cagoule, tu mets ta casquette, tu rentres dans n'importe quel groupe.
2: Mais monsieur, vous avez 35 ans. Ouais, mais j'ai redoublé beaucoup.
1: Mais j'en ai vu plein de vidéos des mecs qui disent je suis étudiant, je viens leur machin, ils ont le masque, ils disent je viens les aider.
3: Oui, mais le lycéen, il peut aussi mettre une cagoule et aller cramer son école.
4: Et il n'y a plus de profs. Pourquoi il n'y a plus de profs? Ça te donne envie, toi, de donner des cours, en fait? Ça te donne envie de.
1: Il y a des profs qui se sont fait taper.
4: Évidemment qu'ils ne sont pas remplacés, évidemment qu'il y en a moins. Bah non, t'as pas envie d'y aller, quoi.
1: Et ce qui est fou dans la manipulation des réseaux sociaux, c'est que les flics ont peut-être été un peu brutaux. Il y a toujours ça aussi.
2: Ça arrive aussi.
1: Attendez, il ne faut pas aller dans les extrêmes. Il y a peut-être des flics qui ont été un peu brutaux avec des gamins de 15 ans. Très certainement. Et on aura toujours. Ça, c'est ni trop blanc, ni trop noir. Il y a toujours. Voilà. Mais ça, t'en entends parler. Alors là, oui, on s'est fait machin. T'as l'impression que ça a été. On leur a roulé dessus en char. Et à l'inverse, par contre, les vidéos du prof qui se fait taper machin, elles tournent beaucoup moins. Et on entend beaucoup moins dire oui, alors par contre, on a aussi des débordements de gamins qui ont tapé des profs et c'est scandaleux.
2: Mais qu'est-ce qu'ils ont à voir là-dedans en plus, les profs?
1: Mais rien.
2: Pourquoi tu vas taper des profs?
1: Mais rien, parce qu'eux aussi, ils ont besoin de moyens. Enfin, que les profs aussi, ils ont besoin de.
3: Ils demandent que ça.
5: Ils en profitent pour régler des comptes. Ouais, tu m'as mis 2 heures de colle.
1: Mais les gars, je vous dis, si c'était pas ça, ceux qui brûlent le lycée là, ce serait un match de foot gagné ou perdu. Ça serait pas ça, ce serait autre chose. C'est qu'à un moment donné, il y a des gens, ils sont prêts. Ils sont prêts à y aller pour le moindre truc et à foutre le bordel.
3: Si je devais taper tous les profs qui m'ont mis 2 heures de colle, moi, je pense qu'il y aurait plus de profs.
1: Vous savez le drame qui peut arriver. C'est le vrai drame, et je le souhaite pas. C'est qu'à foutre le feu à des portes de lycée comme ça, c'est qu'il y ait des gamins qui se fassent grièvement brûler.
5: Ouais, bien sûr.
1: Et qui se mettent à flamber.
5: Et regarde, le pompier qui a eu une bombe de gaz qui a explosé. Parce qu'ils avaient mis un déo, je sais pas quoi, il a voulu aller l'éteindre,
4: mais pour ça, il
5: a
4: pété.
1: Donc, tout ça pour dire, tant que c'est des portes, c'est dramatique. Tant que c'est des poubelles, c'est dramatique, c'est de l'argent. Jour, il y a là, dans les heures qui viennent, et je le souhaite pas, il y a un gamin qui soit grièvement brûlé parce que l'autre d'à côté, il a foutu le feu. On arrivera au truc de trop. Bon, écoutez, voilà, c'est comme ça, on peut pas y faire grand-chose, même si on est tous d'accord que plus il y a de confort pour que les gamins étudient. Après, je les ai entendus dire, on n'a pas de place au CDI. Déjà écrivez ça va avec un CCDI et pas un S, et après vous irez au CDI.
5: On en a marre d'avoir que du Nietzsche dans la bibliothèque.
1: Franchement, on veut du Joule. Non, mais je veux bien le coup du CDI, mais me prenez pas non plus pour un con. Qu'est-ce qu'il y a?
3: Il y a toujours de la place au CDI.
1: Oui. Les amis,
2: c'est l'endroit où il y a plus de place.
4: Il y a toujours eu de la place.
1: Amis, on a tous été lycéens. Vous n'allez pas me faire croire que le CDI, on rentrait en disant il n'y a plus de place. J'avais trop envie d'y aller. Mais c'est pas possible. Je fous en l'air ma vie parce que je voulais aller au CDI. Arrêtez avec ça. Non, mais je veux bien entendre des trucs, mais bon, pas non plus.
4: On est d'accord.
1: Bon, qu'est-ce qu'on. David Guetta, on l'aura dans un instant. David, on le fait dans un instant. On le fait dans un instant, David.
2: Doit pas être concerné par tout ça.
1: Non, David. Dernière semaine, David, tu bouges pas.
3: Bah, je suis là.
1: Allez, bouge pas.
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0: Un show incroyable est prévu le 9 octobre prochain à l'Universe. Qu'est-ce que l'Universe ? C'est David Guetta à Ibiza. C'est la boîte qui paraît-il dingue.
3: Incroyable.
0: David, ton closing à Ibiza se termine, mon David.
4: Waouh,
0: c'est fou, hein.
4: I'm tired. Je suis
0: fatigué.
4: Fatigué, voilà. Je cherchais le mot en français.
0: C'est comme ça qu'on dit.
4: C'est comme ça qu'on dit chez vous.
0: Chez toi
4: mais
0: aussi.
4: Surtout, je suis... très triste, quoi. Ibiza, c'est ma maison.
0: Ouais.
4: It's my house, quoi. Et enfin, ma maison de vacances, parce que ma vraie maison,
0: ouais,
4: elle est à Paris, quoi. Mais j'y vais jamais.
0: Ouais.
4: Non, ça a rien, quoi.
0: Après Ibiza, David, tu repars directement à Miami.
4: Yes, Miami.
0: Quoi,
4: encore Miami, toujours Miami. Là-bas, il fait chaud.
0: Ouais.
4: Il y a des DJ, des piscines. Et des gens qui ont tous exactement les mêmes lunettes que moi, quoi. On est tous beaux gosses
0: et
4: à
0: alors,
4: Miami.
0: Et ton film, ton fils, pardon, est également à Ibiza en ce moment, ouais,
4: Oui. Et ça, c'est le problème, quoi. C'est le problème. Il est à Ibiza, il fait la fête, et moi, je suis son père, Daddy.
0: Ouais.
4: Et donc, forcément, je peux plus faire le DJ cool. Je suis devenu le mec qui dit, tu rentres à quelle heure?
0: Bah oui.
4: Un fils qui est dans la même boîte que moi,
0: et
4: je joue pour lui.
0: Ouais,
4: c'est complètement crazy.
0: C'est compliqué à comprendre. Tu lui as demandé de rentrer?
4: J'ai essayé, il m'a répondu, Dad, relax. Là, j'ai compris que j'avais complètement perdu le contrôle de ma life.
0: C'est
4: crazy. Donc, quoi.
0: Tu quittes Ibiza avec quel souvenir, mon David?
4: Beaucoup de musique, lot of music, beaucoup de soleil, lot of sun, et un fils qui a probablement fait la fête plus que moi. Et ça, c'est humiliating. C'est
0: humiliant
4: en français.
0: Et donc,
4: quoi.
0: Miami.
4: Yes, back to Miami. Je vais faire exactement la même chose qu'Ibiza, mais avec des gens qui parlent anglais et qui me demandent combien coûte ma table VIP.
0: Tu comptes te reposer, David?
4: Of course, ouais, je vais me reposer. Entre deux soirées, trois festivals et quatre after.
0: Ouais.
4: Very relaxing.
0: Non, c'est même chez les vacances,
4: ouais,
0: David. C'est les vacances,
2: bien sûr.
0: Europe 2. Je sais. Pop Radio. À tout de suite.
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22: C'est Europe 2, salut. Souf était en train de parler aux auditeurs et aux auditrices qui nous suivent sur les réseaux, sur YouTube, sur Twitch,
23: la tronche, hein.
22: TikTok et Facebook.
24: Mais
22: et
24: non, mais il y avait un commentaire qui m'avait énervé, qui mettait les forces de l'ordre dans le même sac, et j'ai trouvé ça tellement injuste en fait de dire que les flics étaient là pour tabasser les gamins. Non, mais on est mais où? Enfin, on va où? Ce discours, il est dangereux en fait.
25: Ce discours, tu ne réuniras jamais les gens. Malheureusement, on est vers une France qui se sépare en deux.
24: Ouais, je sais bien.
25: De gens qui considèrent que les flics sont des salauds et de gens qui considèrent que les flics protègent. Tu n'arriveras pas à les réconcilier. T'as des gens qui disent
24: c'est
25: oui,
24: pour ça
25: mais
24: je dis des deux côtés. T'as des, comme on parlait des cons tout à l'heure.
25: Parce qu'en fait, le message qui l'a fait bondir, c'était oui, mais en fait, les flics agressent les jeunes. Mais malheureusement, je pense que malheureusement, on va arriver à une situation où discuter ne servira à rien. Il y a des gens qui penseront ce qu'ils veulent. Voilà. Dans ce cas-là, tu fais quoi? Tu laisses. Il y a des gamins là qui ont mis le feu à des lycées.
24: Oui, là,
25: des
24: c'est le lycée.
25: Lycée.
24: Les fenêtres.
25: Donc on fait rien.
24: Tu laisses rien
25: de peur de leur faire mal.
24: Mais il y a même des pompiers qui veulent même plus faire leur métier.
25: Donc on laisse le quartier brûler. On attend qu'il y ait 3 morts dans le lycée pour dire ah on aurait pu intervenir. Puis après ce sera mais pourquoi la police n'est pas intervenue? La police n'est pas intervenue parce qu'elle est filmée.
24: C'est compliqué.
25: Je pense qu'il y a une vraie fracture et qu'il y a des choses qui sont pas réconciliables.
23: Et puis après t'as des partis politiques mine de rien qui
25: un peu de tabasco
23: et là tu vois il y a eu
25: un peu de citron sur la plaie.
23: Il y a eu un problème avec un jeune, alors certes il s'est fait tirer dessus avec une tu sais les petites grenades là
24: c'est dangereux là,
23: machin,
24: oui,
23: le caoutchouc là, et en fait
24: un flashball
23: oui, et il y a une politique, je crois que c'est Marine Tondelier, qui a mis la vidéo en mode regardez ce qu'il a fait le policier. Et en fait, t'as quelqu'un en dessous qui a remis la vidéo, qui a dit non mais attendez, parce que je crois que vous avez juste coupé un petit peu le début.
24: Et
23: en fait, le début, c'était que le jeune était en train de mettre des coups de pied au CH.
24: Ah ouais, d'accord.
25: Ça, c'est aussi la grande mode. Ouais. C'est-à-dire que toute la scène est filmée.
26: Ouais, oui, tu prends que ce qui t'intéresse.
25: On prend que la fin et on oublie. Mais ça, c'est pas nouveau. Bon, écoutez, on est là pour se changer les idées, pour vous détendre. Faites attention.
24: N'empêche que moi, mon fils, il est dans le lycée en train de faire ça, je peux te dire que je le cherchais pas un coup.
25: Mais il y a eu des images aussi des pères, vous avez
24: ça,
25: vu.
24: C'était génial.
25: Le père qui va chercher son fils vient là maintenant.
24: Ouais. Allez,
25: il le prend
24: là,
25: par la main.
24: Ouais.
25: Ah oui. Donc, écoutez, voilà, c'est comme ça. J'espère que.
23: Nous, on le fait pas ici parce que si on met le feu à l'imprimante, on en a plus pendant 6 mois après.
26: Déjà, elle marche pas.
25: De toute façon, ça brûlera jamais, il n'y a plus de feuilles dedans. Non, mais honnêtement, moi, je suis pour que les gens. Moi, franchement, je suis pour que les gens s'entendent le mieux possible. Je suis pour que tous ces trucs-là se calment. Je suis pour que les gamins ils aient pas froid ni trop chaud dans les lycées.
24: Non, mais il y a
25: lycées.
24: Un problème avec l'éducation nationale, ça,
25: parce
24: c'est sûr.
25: Parce que c'est sûr qu'il y a des lycées qui sont dans des sales
24: d'état.
25: C'est
24: sûr.
25: Qu'il y a des trucs qui sont pas isolés et que t'as pas envoyé un gamin 8 heures par jour dans un endroit où il fait 45. Tout ça, on est tous 100% d'accord. Mais brûler une porte n'a jamais permis la rénovation des lycées. Donc voilà,
23: c'est le message, il est brouillé. Enfin, en fait, regarde, on parle plus que de ça, des affrontements, des machins, des trucs. On parle plus des messages.
24: Il y a plus de messages.
25: Et en fait, c'est ça qui est dommage. Bon, écoutez, voilà, c'est fait, c'est comme ça. On refera pas le monde et on refera pas la nature humaine. J'ai un sondage. Qu'est-ce que vous voulez que je fasse? Le sondage sur les Français et les légumes? Alors, est-ce que les Français aiment les légumes?
24: Oui.
25: Bah, dis donc, 87% des Français savent qu'il est recommandé de manger des fruits et des légumes.
26: Ils le font pas forcément. Mais ils sont courants.
25: Il n'y en a que 16% qui le font.
26: Voilà.
25: Il y a une différence. On le redit, le prix.
4: Ouais, c'est ça.
25: 25% des femmes, 19% des hommes déclarent avoir une consommation de fruits et légumes conforme aux recommandations.
26: C'est pas beaucoup.
25: 48% des Français consomment des légumineuses au moins une fois par semaine. Nous avons notre conseils. Qu'est-ce que les légumineuses?
26: C'est toutes les lentilles et les pois. Et c'est super important parce que ça, pour le coup, c'est super bon pour la santé et ça coûte pas cher. Je suis désolé, ça coûte rien. Les lentilles, ça coûte rien. Ça cale. Ça t'apporte plein de trucs et bah voilà, c'est des alternatives, bah pas forcément au steak et compagnie, mais c'est super bon pour la santé, donc n'hésitez pas à en manger.
25: Entre 2019 et 2025, le prix des légumes a augmenté de 30%.
26: Ah oui, 30%.
25: 63% des Français disaient mais cuisiner des légumes au quotidien contre 70% en 2023. C'est-à-dire qu'on en mange moins qu'avant. 37% des parents affirment que leur enfant mange des légumes à condition qu'on appelle ça des frites vertes.
4: Ah, on les a toujours comme ça.
26: Et les brocolis, c'est les frites de l'espace.
25: 28% des Français disent avoir déjà acheté un brocoli uniquement pour avoir bonne conscience avant de commander une pizza le soir même.
4: Je jure, moi j'ai plein de légumes qui pourrissent sur mon
26: truc. Mais moi ce que je fais à la cantine, c'est ce que je fais, c'est à chaque fois que je prends un steak frites, je me prends des brocolis froids à côté, c'est pas bon, mais au moins j'ai ça dans mon assiette. Je là, j'ai mangé. T'as mangé quoi? Des brocolis. J'ai mangé des brocolis ce midi.
25: Qu'est-ce qu'on a de beau encore? On a 14% des Français qui seraient capables de reconnaître une carotte dans une assiette, mais seulement si elle est râpée. Ça, c'est fabuleux. Et je voudrais faire une bise à Marc. Marc, c'est qu'un garçon qui fait des fruits, des légumes, pardon, dans le nord de la France, qui m'avait déjà amené des beaux spécimens et tout. Un gars qui cultive la terre en fonction des saisons. Donc tu vois,
4: un vrai de vrai.
25: Il me dit bonjour. Bonjour à tous, vous avez raison, les fruits et les légumes sont très chers, notamment cette année, au vu des conditions climatiques. N'oublions pas qu'ils ne sont pas très gros cette année. Même moi, en tant que producteur, c'est compliqué de devoir faire des prix aussi élevés. Le pire étant les fraises, c'est un produit de luxe maintenant. Ouais. Bonne journée à
26: les
25: tous
26: cerises.
25: Et à toute l'équipe. Bisous Marc, on t'embrasse.
26: Je crois que le pire, c'est les cerises.
25: Ah non, mais c'est devenu très cher.
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25: Bonjour, voici Trinix. Nous sommes aujourd'hui jeudi, c'est le 1er octobre. Ah, on a changé de mois. Ça y est, nouveau mois, octobre rose.

0: Dans deux minutes, il sera 10h. Nous aurons une très très belle histoire à vous raconter. Et les taxes ne cessent d'augmenter pour tout et n'importe quoi. Oui, mais on va essayer d'en rire. De toute façon, ça ne changera rien avec la compile des taxes qui arrive.
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0: Salut, c'est Europe 2, il est 10h. Allez, pile poil, un point sur la météo, un point sur l'actu, la rigolade et la compile arrivent dans un instant. Cédric Lecor, toujours thermomètre à l'extérieur, il va nous dire le temps qu'il va faire.
6: Salut Coé, bonjour à tous. Retour de belles éclaircies aujourd'hui à l'ouest, alors que le temps sera humide à l'est avec des températures qui sont en forte baisse. Je vous détaille tout ça dans deux minutes. De nouveaux blocages et rassemblements ce matin. Le mouvement de grogne se poursuit dans les lycées et contamine aussi désormais les facs à Paris, à Lyon, à Montpellier. Au moins une dizaine d'universités sont à leur tour concernées par des blocus. Situation déjà très tendue devant plusieurs établissements avec des dégradations à Bordeaux, des pompiers sont intervenus ce matin pour éteindre un feu allumé à l'entrée du lycée François Mauriac. Le gouvernement tente d'apaiser la situation et propose d'ouvrir une plateforme de concertation afin qu'ils puissent partager leurs inquiétudes et leurs revendications. Les établissements scolaires ont rouvert dans le Gard et l'Hérault après une journée sous des torrents d'eau. Il est tombé localement en 24 heures, l'équivalent de deux mois de pluie. En gare de Montpellier-Saint-Roch, aucun train n'a circulé ce matin, reprise progressive du trafic en fin de matinée. Grosse frayeur hier en fin de journée près de Rouen, une tornade a traversé à la commune de Oissel, endommageant une trentaine d'habitations, mais heureusement sans faire de blessés. Voilà des semaines qu'on en parle. C'est ce matin, en Conseil des ministres, que Sébastien Lecornu va présenter le projet de budget 2027, avec à la clé 54 milliards d'euros d'économies. Un effort sera donc demandé aux retraités. Certaines aides sociales seront gelées, tout comme le point d'indice des fonctionnaires, coup de rabot aussi, notamment sur les ruptures conventionnelles. Pour lutter contre la précarité menstruelle, certaines protections hygiéniques réutilisables sont en partie ou totalement remboursées à partir d'aujourd'hui. Uniquement en pharmacie, la mesure concerne les femmes âgées de moins de 26 ans. Octobre rose commence, un mois pour sensibiliser au cancer du sein, rappeler l'importance de la prévention et du dépistage. La Tour Eiffel s'est illuminée en rose hier soir pour l'occasion. Et pour soutenir la recherche, des marches et des courses sont organisées un peu partout en France dans les prochaines semaines. En football, pas de victoire pour les clubs français engagés en Ligue des Champions féminines. L'OL a dû se contenter d'un nul 0-0 hier soir face à Chelsea lors de la deuxième journée. Même chose pour le Paris FC. Match nul de partout contre Arsenal. Le PSG tentera de faire mieux ce soir dès 21h face aux Belges de Louvain.
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6: Le temps sera encore pluvieux aujourd'hui, mais cette fois dans l'est du pays où la perturbation s'est décalée durant la nuit. Les pluies seront nettement plus modérées dans les départements du Gard, de l'Hérault, des Bouches-du-Rhône où la vigilance orange a été levée ce matin. Vous aurez de belles éclaircies dans le Grand Ouest. Les températures baissent sérieusement partout. 21 degrés maxi à Caen et Limoges, 22 à Paris, à Montélimar et La Rochelle. Vous aurez jusqu'à 25 degrés du côté de Perpignan. 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
2: Salut mon coco, salut l'équipe. Je suis en train d'écouter l'annonce que tu es en train de faire avec les camionneurs. Là. Par contre, vous oubliez juste une chose. Je pense que même tout le monde a oublié. C'est que ça reste un véhicule d'entreprise. Et il est formellement interdit de transporter quelqu'un d'autre hors entreprise.
3: Sauf
2: alors comment ça va se passer au niveau des assurances en cas d'accident? Bisous à vous.
4: Alors je crois que c'est soumis à l'autorisation.
5: C'est sûr de toute façon.
4: C'est ce qu'on disait tout à l'heure. Il faut que l'entreprise,
5: c'était pour le co-camionnage,
4: c'était pour que, parce qu'ils se sont donc rendu compte qu'il y avait des places libres souvent et que parfois il y avait des longues distances qui étaient faites en camion. Donc ça permettait peut-être à des gens de voyager et ça aurait permis peut-être aux chauffeurs routiers de ne pas voyager à vide et de gagner un peu de sous. Et effectivement, c'est soumis pour ceux qui sont en entreprise à l'autorisation de l'entreprise.
3: Mais alors du coup, l'argent du voyageur, il arrive à qui? Au routier ou à l'entreprise?
6: L'entreprise, non, je pense.
4: Je pense que c'est au chauffeur, si elle l'autorise.
3: Ah oui.
4: Si elle l'autorise, c'est au chauffeur. Et c'est pareil pour... Après, vous avez aussi plein de chauffeurs routiers, parfois, qui sont à leur compte. Hein.
3: Oui,
6: c'est ça, c'est ce que je disais. C'est que du coup, peut-être que c'est surtout les indépendants qui font
4: ça. Bon, écoutez, nous verrons ça. En tout cas, c'était l'info de ce matin. Est-ce que toute mon équipe est en forme? Est-ce que vous êtes heureux? Nous sommes jeudi aujourd'hui, nous sommes le 1er octobre. Ça y est, il est plié ce mois de... Ce mois de septembre. Aujourd'hui démarre le...
7: La paye.
4: C'est pas aujourd'hui que ça démarre. Aujourd'hui démarre le...
7: Octobre rose.
3: Octoberfest.
4: Octobre rose, c'est la possibilité pour vous, c'est de mettre un coup de projecteur sur les cancers du sein. Hommes et femmes. Hein.
7: Il y a 1% d'hommes qui sont concernés.
3: Ah bon?
4: Ben oui.
7: Oui.
4: Il y a des hommes qui ont des cancers du sein.
3: D'accord.
4: Et donc, en fait, le principe, il est très simple, c'est de se sensibiliser, de faire attention, la palpation, d'aller prendre rendez-vous peut-être pour une mammographie, si vous avez un doute. Et puis même, si vous n'avez pas de doute, d'aller faire tous les... C'est que tous les combien, c'est pas 2 ans?
7: C'est tous les deux ans.
4: Voilà, c'est tous les 2 ans de faire un petit examen.
3: Et c'est super tôt, je crois que ça commence à 15 ans, un truc comme ça, non, c'est pas ça?
7: Pour le dépistage?
3: Ouais.
7: L'âge exact, j'ai pas l'âge exact.
3: Mais ils ont avancé l'âge des dépistages.
4: Pour ceux qui ont peur de la mammographie ou celles qui ont peur de la mammographie, c'est quoi?
7: En fait, on t'écrase le sein dans un espace.
4: Alors, c'est pas comme ça que tu vas leur enlever la peur. Et on le piétine.
7: Il faut dire les mots. En gros, on te presse le nichon, on va dire.
6: Avec un déo et un briquet.
7: Mais voilà, en fait, ton sein est posé sur une espèce de plaque, est pressé, et puis là, on te fait.
3: Ça fait pas mal.
4: Non, c'est désagréable.
7: C'est désagréable. Voilà. Après, il y en a qui sont plus sensibles que d'autres, effectivement, mais faut le faire. C'est pas le temps que ça dure par rapport à ce que ça peut t'apporter si tu as quelque chose.
4: Le cancer du sein, si je ne dis pas de bêtises, est devenu l'un des cancers les mieux soignés en France.
7: Quand c'est pris tôt,
4: il est pris à temps.
7: Voilà, c'est pris à temps.
4: Voilà, pensez à ça. Et on a beaucoup de gens, je pense, qui nous écoutent, qui ont peut-être perdu un membre de leur famille un jour ou qui nous écoutent et qui souffrent d'un cancer du sein en ce moment, etc.
7: Moins de petits doutes, faut y aller. Hein. Même si tu dis c'est peut-être qu'une petite bosse ou petit. Non, on y va.
4: Parce que ça peut être bénin, une petite bosse. Heureusement qu'il y en a beaucoup qui sont bénins. C'est juste un petit kiss, c'est à surveiller. Faut faire des contrôles régulièrement, mais en tout cas, faites-le. C'est important. Comme ça, on vous gardera longtemps avec nous.
7: Et les hommes, vous êtes donc concernés aussi. Voilà.
4: Alors, je ne sais pas par contre comment ils
7: doivent faire directement. Palpation, et peut-être qu'il y a une espèce de radio qui est faite.
4: Je ne peux pas, j'ai trop de muscles.
3: Derrière les pecs, je me suis pas renseigné sur
7: les hommes.
4: Oh, je me fais très mal au pouce. Oh, c'est tellement dur.
7: Genre c'était pecs.
4: Ça là, dis donc quelle douleur. Oh, regarde mon pouce, je me suis cassé le pouce. Tellement j'ai appuyé fort. On dirait un vélociraptor. Regarde, on a un petit T-Rex. Non mais ça veut dire quoi? Ça veut dire si on sent une boule en fait.
7: Bah oui. C'est comme ça, si tu palpes, pareil. Palpez-vous au niveau de votre poitrine, les hommes.
4: Vous êtes joli hypochondriaque.
5: Dans deux secondes, j'ai une boule.
3: J'ai un truc. Bon, t'arrêtes de toucher devant nous, c'est malsain.
7: Ça part aussi de sous les aisselles aussi, tu vois, un peu faux. Tu vois, il y a toute une chaîne là, et tu redescends.
6: Et entre les deux omoplates, essaye derrière.
5: Non, mais il peut pas, il y a trop de biceps.
4: Message de. De l'eau. Salut Coé, je reviens sur l'histoire du covoiturage en camion. Je suis conductrice routière et franchement, je préfère être toute seule dans mon camion. Quand on est avec quelqu'un, c'est dérangeant parce qu'on a pris l'habitude d'être seul. Ah, il y a peut-être ça aussi, ouais. Il y a peut-être l'envie d'être seul chez le chauffeur routier ou la chauffeuse.
3: Par définition, les routiers, c'est des gens qui aiment bien.
6: Et puis quand tu regardes ton film sur l'autoroute, c'est chiant.
4: Croyez-moi, on ne s'ennuie pas entre les abrutis sur la route et les appels aux copains. On a de quoi faire. Bisous à toute l'équipe. Alors, ceci dit, moi, j'ai souvent l'habitude, vous le savez, de rentrer au Touquet, de partir la nuit, des fois de revenir là, etc. J'aime bien être tout seul en voiture.
3: Ah ben moi aussi.
5: Moi j'adore.
4: Parce qu'il m'est arrivé deux, trois fois, tu dois ramener du monde. Hein,
3: pas envie de faire la conversation.
4: Franchement, non.
3: Ouais.
4: Tu te dis, je vais me taper une route de conversation. Ai-je envie ? Et il y a des moments, oui, t'as envie de faire la conversation. Puis il y a des moments.
6: Je vois bien en train de mettre les valises sur la couloir. Hop, attends, excuse-moi, faut que j'en mette une autre.
4: Il y a la place dans le coffre, mais je préfère les mettre entre toi et moi, ainsi que ce rideau.
3: Pourquoi il y a un mur de parfum là, au milieu, au-dessus du frein à main ?
4: Aujourd'hui, on apprend depuis hier que ça y est, ça va être discuté par le gouvernement, mais visiblement, il y a de nouvelles taxes qui arrivent dans le budget 2027. Oui. Voici la compile des nouvelles taxes avec celle du sucre.

0: sur toi.
1: On a les contrats automobiles. Qu'est-ce que ça s'appelle les contrats automobiles?
2: C'est tout, à mon avis, ce qui concerne les ventes et les contrats quand tu signes les leasing et compagnie. À partir du moment où tu signeras un contrat,
1: il y aura une nouvelle taxe.
2: Il y aura une nouvelle taxe dessus.
3: Il y a déjà, mais.
1: Il y en a déjà beaucoup, je pense.
3: C'est écrit en tout petit, mais il y en a.
1: C'est dans la compile.
4: Salut, c'est Franck Leboeuf.
1: Oui.
4: Vous savez combien vaut votre voiture?
1: Ah oui.
4: Rentrez simplement les détails de votre véhicule et recevez son prix de vente.
1: Super.
4: Après la nouvelle taxe, si c'est une Porsche, elle vaudra le prix d'une Twingo.
1: Merci, Franck. Merci. Les assurances, pareil. Une nouvelle taxe va arriver.
5: Ouais. AXA.
6: Eh ben quoi?
5: Ça coûte un bras.
6: Ah ben ça, je suis d'accord. Ouais, ça coûte une couille, mais.
5: AXA!
2: Y'a pas que.
6: Ouais, bah, qu'il y a.
5: Plus 5%!
6: Ouais!
5: 5%!
6: Oh non!
5: 5% chez AXA!
6: Ah, c'est pas possible, ça!
2: Et les autres! Et les autres!
5: Oui. Tout le monde! 5% chez AXA!
6: Et en plus, je te rajoute un malus!
5: 5% chez AXA!
1: Et tout le monde, c'est toutes les assurances.
2: Ça rimait avec.
7: Matmut, ça marchait.
1: Ça marche moins bien. Dans les aéroports, il va y avoir une taxe aéroport maintenant qui va arriver.
8: Voyage, voyage.
9: Taxe.
5: Au lieu de New York, oui, tira à Strasbourg.
2: C'est plus rapide.
1: Alors, les autoroutes, vous croyez qu'elles sont chères, les autoroutes? Bah, c'est pas fini, il y a une nouvelle taxe qui arrive.
2: Ça.
10: J'étais sur l'autoroute toute la sainte journée. Ça m'a coûté une couille et mon canapé.
1: Voilà. Les télés payantes, vous savez, toutes les chaînes de télé, Netflix, Canal, etc., elles sont sur abonnement.
2: Oui.
1: Et bien, rassurez-vous, il y aura en plus une nouvelle taxe.
11: Les séries tu payes, les séries tu t'abonnes. Sur la télé, partout, même sur ton iPhone.
1: Taxe.
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1: Venez vous changer les idées avec nous. Le dossier du jour, ce sera quoi, Stouff, tout à l'heure?
13: Ah, je l'ai plus en tête.
1: D'accord.
13: C'est les choses que vous avez voulu entreprendre par vous-même et vous auriez dû appeler un professionnel, en fait.
1: Ah, ça, ouais, c'est bien.
2: Tu connais ça, toi?
1: Ah, ça, c'est ma vie. C'est ma vie. La Sainte Thérèse, c'est aujourd'hui. On souhaitera bonne fête si vous habitez en France.

0: Chloé le matin sur Europe 2 est entourée d'une équipe de journalistes. Non, ça c'est pas vrai.
1: Non plus.
2: Du Maurice.
1: Bouf.
0: C'est qui les gens en fait là?
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4: Une équipe sympathique, une équipe, voilà, c'est vrai, ouais, pas journaliste, oui, on est quoi?
5: On est là.
4: Vous savez quoi? On est là. Et c'est déjà pas mal. 7h, 11h, on est là, entre 7h et 11h, 15h30, on est là, 15h30. On est à l'heure, voilà ouais, ce qu'on est.
5: C'est pas mal.
4: Vous savez ce que c'est déjà une équipe à l'heure? Bah, croyez-moi, c'est déjà beaucoup. 10h15, c'est le moment de s'occuper de la Saint-Quoi aujourd'hui, ma petite Stouffette.
2: La Sainte-Thérèse.
4: Je vais adorer le dossier tout à l'heure. Vous avez tenté de faire des choses par vous-même.
2: Oui.
4: Et au final, vous avez appeler un professionnel, je vous jure que ça me fait rire.
2: Il faut un professionnel au final.
4: Non, il y a des gens qui bricolent très bien.
2: Oui, mais bon, des fois tu te dis, ah, le tuto il a l'air facile, je vais aller, je l'attente.
4: Moi je suis une buse parce que non seulement je ne sais pas faire, en plus ça m'énerve, je n'ai aucune patience.
6: Et aucun talent.
4: Et j'ai pas les outils.
6: Et alors,
4: t'as raison, aucun talent.
6: Et les outils, ça coûte. Alors ça, c'est pareil. Oui. Ceux qui veulent, qui se disent, allez hop, on y va, quand t'as juste un tournevis.
4: Ça te coûte plus cher d'aller acheter les outils qu'il te faut que de faire venir le professionnel chez toi.
5: Prendre un couteau pointu pour la vis, là.
7: Tu dégommes tout le tour de ton meuble, t'as le petit trou là.
4: T'as une vis cruciforme, t'as un tournevis, tu dis, je vais y arriver.
2: Ça y va quand même, puis après, tu peux plus.
6: Voilà.
2: Ça fonctionne plus.
6: La vis, elle est morte, tu peux plus l'enlever.
2: C'est ta vie, ça.
4: Le 1er octobre, aujourd'hui, la tradition catholique célèbre Sainte Thérèse de Lisieux, qui est l'une des figures spirituelles les plus populaires en France. Donc, c'est donc les Saintes Thérèse, c'est aujourd'hui. Alors, Sainte Thérèse de Lisieux, elle est née à Alençon en 1873.
7: Le 2 janvier.
4: Voilà, je vois que tu dis ça de tête.
7: Ouais.
4: C'est ça que j'aime chez toi, c'est cette culture. Ces écrits réunis dans l'histoire d'une âme développent une spiritualité, de confiance. Donc, t'es la patronne des missions, sans avoir été missionnaire elle-même à l'étranger. C'est l'une des saintes françaises les plus connues.
2: Voilà. Elle est morte d'une tuberculose foudroyante.
4: Voilà, il y a beaucoup de gens qui prient régulièrement, les gens qui sont catholiques, qui prient régulièrement Sainte Thérèse. Alors, le 1er octobre, on a aussi la bonne fête aux Halloween. Alvin.
6: Halloween?
4: Oui. Bavon. Tu connais des gens qui s'appellent Bavon, toi?
6: Bavon.
4: B-A-V-O-N. Saint Bavon. Comment tu peux appeler ton fils Bavon?
2: S'il ressemble à une limace.
4: Non, mais enfin. Euriel. Louis, c'est la Saint-Louis aujourd'hui.
2: Il y a plusieurs Louis.
6: Mais je crois qu'en plus. Dépend, mais Halloween, on l'avait hier aussi, je crois.
5: Mais non, c'est le 1er octobre, c'est Halloween.
2: Mais c'est Halloween, c'est écrit pas pareil.
4: Là, c'est Halloween A-2-L-O-W-I-N.
7: Il
4: n'y
7: a pas de saint anglais.
4: Non. C'est peut-être Halloween. Je ne sais même pas comment on dit. Sulio, Uriel, c'est aussi leur fête. Appelez-moi des Thérèses. Je vais leur souhaiter bonne fête.
7: Nice est fort.
5: T'es sûr qu'on ne va pas chercher des bavons?
4: Non, des bavons, on n'en a pas trouvé.
7: Excusez-moi.
4: Bavon, quel prénom.
6: Des Thérèse, il y en a par contre en France.
4: Ah, ça.
7: Ah, non.
6: Pas un physique facile, mais.
2: Ah, alors, Thérèse, elle est une ordure.
6: Les gentilles.
4: Thérèse, moyenne d'âge.
8: Allô?
4: Oui, Thérèse?
8: Oui.
4: Bonjour, Thérèse.
8: Bonjour.
4: Je me permettais de vous appeler pour vous souhaiter une bonne fête.
8: Oh, ben ça, c'est très gentil. Je vous remercie.
4: Ben ouais. J'avais envie. Je m'appelle Coé. Nous sommes en direct à la radio sur Europe 2. On vous a appelé au hasard. On voulait vous souhaiter bonne fête.
8: Eh bien, écoutez, je vous remercie beaucoup.
4: Est-ce que tu as souhaité bonne fête à Thérèse?
2: Non, bonne fête, Thérèse.
8: Merci beaucoup.
4: Monsieur Pietre.
6: Bonne fête, Thérèse.
4: Voilà, petit Corentin.
8: Merci.
7: Bonne fête, Thérèse.
4: Vito aussi, fait un bisou.
5: Bonne fête, Thérèse.
4: On vous dérange, Thérèse? Est-ce qu'il y a eu des gens qui vous ont souhaité bonne fête avant nous?
8: Non, vous êtes les premiers.
6: Ah bah voilà, 5 d'un coup là.
4: Voilà, ça nous faisait plaisir. Ça nous faisait plaisir. On est dans quel coin de France aujourd'hui? On est
5: Aix-en-Provence.
4: Vous avez une belle région. Il fait beau.
8: Oui.
4: Thérèse, on a fait une petite chanson pour vous, pour la Sainte Thérèse.
8: Ah bon?
4: Mais je peux pas la chanter. Thérèse, je vais tout vous dire. Tous les matins, on fait une petite chanson pour souhaiter la fête.
8: Ah, c'est bien.
4: Et la chanson, je la découvre au dernier moment. Je viens de voir les paroles, je peux vraiment pas vous la chanter.
5: On l'a écrite avec Jean-Jacques Goldman.
4: Je peux vraiment pas.
6: Mais si.
4: Ah non.
7: Allez, c'est quoi qui te dérange, vas-y?
5: Ça va.
4: Aujourd'hui, c'est la fête Thérèse. Dès la première sur la merguez, ça veut rien dire.

0: Avec un P. Le poids de la balance.
1: Exactement.
0: Bonne fête, Thérèse.
2: Merci beaucoup.
0: On vous embrasse très fort. Vous êtes adorable.
2: Merci. Bonne journée à vous.
0: Vous êtes mignonne comme tout.
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0: Et l'autre, tu me dis, bah non, il n'y a rien, tu peux la chanter.
4: Ah oui, bah oui,
5: c'est
4: ça.
5: C'est peut-être pas la dernière sur la merguez.
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2: Reste avec nous sur Europe 2. Qu'est-ce qu'on écoute ? C'est quoi ça dans un instant ?
3: Jérusalem, Master 4G.
2: Bah oui, maintenant on est passé à la 5G, donc c'est pour ça que vous l'entendez. Ouais, Master 4G. Ah ! Salut, si vous allez entendre ça dans un instant, fait du bien d'en écouter. Y a pas... Tous les gens qui sont allés en club, ils ont dansé là-dessus. 1, 2, 3, change de jambe.
3: En club ?
2: Mais bien sûr, en club, d'abord en club discothèque, ouais. Machin, puis dans les clubs med, les clubs de vacances.
3: Ah oui, en club, oui,
2: d'accord. Club Marmara, les clubs.
3: Ah bah là, oui, tout l'été, là. Ouais.
2: Petit Madison, parce qu'en fait, ça se transforme en Madison. Ouais. En fait, tac, tu repars un petit peu sur le côté. De toute façon, j'ai l'impression que dans les clubs, tout est bon pour faire un Madison.
4: Mais oui.
2: Quoi qu'il se passe, ça finira en Madison.
4: Le coup d'ouro, c'est un Madison revisité.
3: Ouais, compliqué. Ouais.
2: En parlant de danse, dans un instant, je vous parlerai d'un monsieur qui a gagné le concours de danse.
4: Mais oui.
2: Quoi qu'il se passe, ça finira en Madison.
4: Le coup d'ouro, c'est un Madison revisité.
3: Ouais, compliqué. Ouais.
2: En parlant de danse, dans un instant, je vous parlerai d'un monsieur qui a gagné le concours de danse, le concours non pas d'esthétique, le record du monde. Non pas le concours de

0: Chenille, je suis en sueur, moi.
1: Ouais, faut m'allonger. On va allonger dans le couloir. Il a dansé 176 heures. Pour l'instant, il attend la validation officielle de son record par le Guinness World Record. Mais visiblement, ce serait donc le champion du monde.
2: Voilà, les jambes à la fin, là.
1: Mais à la fin, mais les jambes au milieu, les jambes tout le temps.
3: Ouais, les jambes au bout de 10 minutes, quoi.
0: Ouais, c'est encore long.
1: On en parlera tout à l'heure, je trouve ça hallucinant. Qu'est-ce que nous avons encore dans l'actu? On aura nos auditeurs tout à l'heure. C'est quoi le dossier, ma petite Souffle?
4: C'est les choses que vous avez tenté de faire par vous-même et au final, fallait un professionnel, quoi.
1: Très bien, ça va parler à tout le monde. Et puis, je vous invierai faire un petit tour en vacances. Nous vous offrons vos vacances à la montagne. 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
4: C'est ça, tout à fait.
2: C'est beau, ça.
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3: Oui, avec les remontées mécaniques, c'est mieux d'y aller en hiver.
1: Parce que si vous voulez, dites-moi, je vais y aller l'été, mais il y a les remontées mécaniques, moi je m'en fous.
4: Et s'ils veulent se donner une idée de la station, ils peuvent aller sur risoul.com.
1: Voilà, vous verrez, c'est très joli. Tiens, j'ai une info dans le Ah ouais mais non du jour.
5: Ah ouais mais non.
1: Ça va parler dans cette période de grève où on demande beaucoup trop aux jeunes, paraît-il, le moyen le plus rapide de développer le cerveau d'un enfant. Ce serait pas de lui donner des devoirs, mais de lui faire faire de plus de musique. Des études en neurosciences montrent qu'environ une année d'éducation musicale est associée à de réels changements dans le cerveau d'un enfant. La pratique musicale est liée au renforcement des zones responsables de mémoire langue. Mais attention, et concentration et régulation émotionnelle.
3: Ah, c'est pas con, c'est
1: vrai. Les enfants qui ont un enseignement musical régulier ont tendance à présenter des caractéristiques suivantes. 2 points à la ligne. Vocabulaire plus large, traitement mentaux plus efficace, meilleure maîtrise émotionnelle, performance scolaire plus stable.
3: Du coup, il n'y a que des ah ouais, il n'y a pas de mais non là.
1: Donc c'est bien. Et compétences sociales plus développées s'ils font de la musique plus souvent. C'est marrant,
3: c'est, cool, c'est très bien, du coup. Nickel,
1: ouais. Ah, bonne idée. Donc vous aurez le choix de le mettre à la flûte. Vous pourrez le mettre au piano. Vous pourrez le mettre peut-être au violon.
3: Oh là là.
1: Ou encore à la batterie, c'est sympa aussi. Voilà.
3: Ouais.
1: Savez quoi, finalement, laissez-le au foot, il sera débile, mais vous serez tranquille. Hein.
5: Ah ouais, mais non.
1: Oh, écoutez, ça va.
5: Ah ouais, mais non. Ah ouais, mais non.
1: La trompette et tout. Non.
5: Ah ouais. Mais non.
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1: Voici Master 4G. Allez, si vous pouvez, vous êtes au bureau, vous mettez. Non, Benjamin. Benjamin, tu arrêtes s'il te plaît. Je vais la voir, celle-là, Benjamin.
7: Ah, je m'en fous.

0: C'est brûle à Nantes. Voilà. C'est malin, hein. C'est vraiment la.
1: Bah, c'est bien, il n'y avait pas de moyens, bah, là, il n'y a plus du tout de lycée comme ça.
0: Voilà, ils disaient qu'il n'y avait pas assez de chaises pour s'asseoir.
2: Et
0: que le CDI n'était pas assez grand. Bah, maintenant, on va y avoir de la place.
3: Bah, là, ils pleurent tous devant, ils disent nous, CDI.
1: Non, mais là, ça va pleurer parce qu'il va falloir les remettre dans d'autres lycées qui ne sont pas forcément à côté de chez eux. Donc, il va falloir faire un peu de route. Et voilà.
0: Bah, ça fera les pieds.
1: Ah, ouais, ça fera
0: Attends, t'as laissé faire des mecs qui ont mis le feu, t'as filmé, t'étais content de filmer, de mettre sur ton TikTok. Et bah voilà, bah, tu feras 10 bornes.
2: Bah, non, mais à savoir, est-ce que c'est vraiment des lycéens qui l'ont cramé?
0: Mais c'est ce que j'ai dit tout à l'heure. Aujourd'hui, il y a des petits cons qui se sont mis dans les trucs, et comme tout le monde est masqué, bah, lycéen ou casseur, tu fais plus la différence, et le résultat, c'est que ça va. Cette histoire peut mal se finir. C'est marrant, là, à mon avis, ils auront besoin des pompiers, je pense.
1: Là, oui, bah là, il y en a besoin, là, je te confirme.
0: Ah, bah oui, puis des policiers qui vont sécuriser le truc. Oh, c'est fou, ça. C'est... Allez.

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2: Tout le monde est en train de se passer une bonne journée aujourd'hui, de regarder les images qui passent sur les réseaux sociaux en disant mais attendez, qu'est-ce que c'est que...
3: Mais où va le monde?
2: Mais vraiment.
4: Le pays surtout.
2: Bah ouais, c'est vrai. Parce que...
4: Le monde, il y en a, ça va très bien.
2: Nous, ça va très bien.
5: Pas partout.
2: Les émeutes comme ça, il y en a toujours eu un peu partout, mais à la base, pour demander plus de place et plus de moyens, en être à brûler des lycées et des... Enfin bon, bref.
5: C'est vrai qu'en Suisse, quand il y a des manifs, c'est plus calme. Ouais, c'est plus calme.
4: Une fois, j'ai vu un mec renverser une poubelle.
5: Mais non.
4: Si, je te jure, après, il l'a remise.
5: Ah oui.
4: Et il a été lui-même en prison.
2: Moi, je me souviens. Moi, je me souviens quand il y avait les petites manifestations, quand moi, je faisais ça de mon temps. Quand je passais à côté d'une poubelle, bah, si elle était ouverte, je la refermais.
5: Ah ouais?
2: Puis je l'ai replacé. Mais je vous jure que jamais personne aurait brûlé une poubelle.
4: Moi, je les ai faites, les manifs.
6: On a
4: dû faire les mêmes à l'époque.
2: Jospin, pète lapin.
4: On était des rebelles.
5: J'ai jamais fait de manif.
2: Non, mais vous avez vu la pancarte de la fille, là, la pancarte dans le défilé lycéen, ce qu'elle avait mis?
7: La nuit, c'est quoi?
2: C'est pour baiser, c'est pas fait pour bosser.
5: C'est pas pour réviser.
2: Ils doivent être contents, ses parents, quand ils la voient en train de tenir la pancarte.
4: Regarde, maman, je passe à la télé!
2: La nuit, c'est fait pour baiser, c'est pas pour travailler. Ils doivent être contents, les parents. Ils doivent se dire,
6: Tu fais quoi la nuit, chérie?
2: Non, mais vraiment, je vous assure, c'est un délire. Bon, un homme a dansé plus de 7 jours. Sans s'arrêter. Info rigolote du matin pour penser à autre chose. Benjamin Daniel Gabriel, de son nom de scène Ben Dancer, a dansé 176 heures, 52 minutes, 59 secondes. De le dire, je suis déjà fatigué.
4: Techniquement, c'est compliqué.
2: Pour battre le record du monde.
4: C'est chaud.
2: C'est un truc de fou. Comment tu peux tenir? Il a eu le droit de dormir? Il a eu le droit de
4: faire? Bah non, je pense pas.
7: Ah non, je pense que c'est non-stop.
2: Les gars, tu peux pas.
4: Tu peux pas dormir sur 7 jours.
5: Impossible.
2: Tu deviens fou, je pense.
6: Superflu, le gars.
2: Je pense qu'au bout du troisième jour, ton cerveau, il.
5: Ouais, je pense que tu meurs.
2: T'as des hallucinations, tu parles à la poignée de porte, je pense que non.
5: Je pense pas.
2: Faudra vérifier ce qu'il a fait. Vous n'avez pas. Alors évidemment, Piet n'avait pas à pousser jusqu'au bout.
7: C'est moi. Mais bon après.
2: Je pense qu'honnêtement, ici, il y avait des pauses officielles.
4: Ah bon.
5: C'est quand même Piet. T'aurais pu vérifier. Quand même.
2: Piet, t'aurais pu vérifier parce que Corentin, il n'avait pas le temps. Alors toi, pour tout à l'heure, depuis tout à l'heure, je te vois regarder alors qu'il y a des lycées qui tremblent, des vidéos de chats qui jouent du banjo.
7: Ouais. Non. Voilà, épuisé après plus de 7 jours de danse sans s'arrêter, ou presque, pour établir un nouveau.
6: Ou presque.
4: Il pouvait dormir que 8 heures par nuit.
2: Le caca et un petit dodo de 2 heures, mais c'est obligé qu'il ait dormi.
5: Je crois que c'est pas possible d'une semaine sans dormir.
2: Il est en train de regarder.
5: Attends, je pense.
7: Il met pas dormi et tout.
2: Bon, écoutez, on l'a ou pas?
4: Oui, il est avec nous, on va lui demander.
7: Bonjour, monsieur.
8: Ah, putain, la fée.
4: Il est soufflé.
8: Il est souffle bloqué.
7: Ouais, bah oui. Ah, vous êtes fatigué, presque 177 heures de danse, ça fait beaucoup quand même.
4: Il faut répondre à la question.
7: Ça fait beaucoup 177 heures de danse, non?
8: Ça fait énorme, si, mais mi gusto mucho la danse.
7: Ouais, bah oui.
8: J'aime beaucoup la danse.
7: Ça va être long. Ouais. Et pourquoi vouloir battre ce record du monde?
8: Parce que il y a besoin d'amoureux de la danse. J'aime le cha-cha.
7: Ouais.
8: Le cha-cha. J'aime ça. J'aime le flamenco. Ça parle de Phobis, mais un peu plus bas.
4: D'accord.
8: Et là, récemment, tu savais. Salsa.
7: C'est incroyable.
8: J'aime les modern jazz, j'aime surtout salsa.
7: Donc, normalement, vous allez avoir le record du monde, là.
8: J'espère, normalement, oui. 7 jours de salsa non-stop, ça mène le championnat du monde, si exagérez pas.
7: Ouais. Et vous n'êtes pas fatigué, là?
8: C'est mucho. Mais quand on aime, on ne compte pas, vous voyez. Oui, c'est surtout quand on aime la... Salsa! Je ne suis pas fatigué, par contre, il y a mucho fin.
7: Ah oui, vous voulez manger quoi, là?
8: Un poulet!
7: Ah ouais, un petit peu.
8: Mais avec de la sauce, salsa.
7: Ah oui, forcément.
8: Mange chez moi, pas au restaurant, parce que la dernière fois qu'ils sont allés en attendant, c'était pas propre. J'ai dit, mais c'est salsa. Tout le monde, attention, ça part du pubis.
7: Attendez, on se lève.
8: Ça part du pubis. Ça monte. Salsa.
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2: Dossier du jour aujourd'hui, vous avez déjà tenté de faire du bricolage chez vous, vous avez tenté de faire des trucs et vu l'étendue des dégâts, vous avez dit bon, bah, je vais appeler un professionnel. Pietre, toi t'es le plus fort d'entre nous je crois en bricolage.
3: Ouais, moi ça va, je gère, je suis équipé. Mais là, il y a deux trucs. Une fois, moi, j'ai récupéré une tondeuse à gazon thermique et le mec, elle était vraiment pas chère. Il m'a dit, bon, il y a juste le carbu à démonter. Je dis, bon, allez, c'est bon, ça va.
2: Non,
3: mon gars.
2: Non.
3: Ah bah, déchetterie directe.
2: Ah, parce que tu commences à mettre le nez dedans, je te jure, tu te retrouves avec plein de pièces.
3: Un carburateur, tu te rends pas compte comme c'est compliqué.
2: Comment ça se remet, je...
3: Ah ouais, non, les tutos, ça marche pas. Et là, par contre, à la Toussaint, j'ai mon cabanon à refaire devant et là, je vais m'attaquer à la toiture en tuiles. J'ai jamais fait.
4: Et t'as appelé Seb?
3: Certainement pas.
2: Moi, tu m'appelles. Hein.
3: Mais celui-là, je le sens, je vais le faire. Je suis sûr que je vais y arriver.
2: Appelle-moi.
3: On en reparle après les vacances. Sûr.
4: Moi, ça m'est arrivé une fois. J'avais une Golf avant et j'avais un feu qui était éteint, donc je voulais juste changer l'ampoule. Et moi, dans mes souvenirs, t'ouvres le capot.
2: Oui, c'était derrière.
3: Oui, voilà.
4: J'ouvre le capot et je vois que je peux pas accéder au phare. Je dis, c'est pas grave. J'enlève les deux vis. Je recommence ça. Je dis, bah non, attendez, parce qu'il faut encore enlever ce bout-là. Et j'ai démonté la moitié du pare-choc, le passage de roue, etc. J'ai fini par sortir le phare entièrement et en fait c'était ça qu'il fallait faire. Tu ne peux plus changer ton ampoule toi-même.
2: Moi j'ai fait mieux. Moi j'avais un bruit dans ma voiture, un bruit dans la portière.
5: Ouais.
2: Ni une ni deux. Je m'arrête sur l'aire d'autoroute. Ça faisait gling gling gling. Je commence à enlever le panneau de porte à l'intérieur.
5: Ouais, carrément.
2: Voilà. Bon, non seulement j'ai pas trouvé le bruit, mais j'ai jamais réussi à mettre le panneau de porte. C'est je suis parti avec le panneau de porte à la chaussée. Bon, là, c'était pire que tout. J'avais la tringlerie, c'est que la blague, alors, c'était
6: ça. Moi, j'avais essayé de faire sur les cuisines, d'une espèce de béton ciré, là.
2: Très dur.
6: Catastrophe.
2: Non, mais c'est très dur parce que tu vois les mecs, les professionnels, ils prennent une espèce de palette. Ils mettent un coup. T'essaies de le faire. T'en as un côté, t'as 3 cm d'épaisseur, l'autre t'as rien.
3: Ouais, et puis la fameuse. Quand tu fais de l'enduit, à chaque fois tu passes ta raclette, tu dis bon là c'est bon, j'ai juste une petite trace le haut. Donc si je reprends de l'autre côté, alors t'enlèves la trace. Mais le problème c'est que t'as 2-3 autres traces de l'autre côté.
5: C'est comme la peinture.
2: C'est un enfer.
5: La peinture, c'est pareil.
2: Je suis comme toi.
4: La peinture, ça va.
5: Les mecs, t'es fou quoi. Moi j'ai fait de la peinture de mon ancien appart, j'ai fait des travaux, j'ai fait la peinture donc je mets. Tu sais, les trucs pour protéger, là.
6: Ah, c'est un
5: métier. Et après, tu commences, ouais, mon gars, je vois, il n'y a rien, musique et tout.
6: Ah, tu te dis que c'est bien.
5: C'est fini, je regarde.
6: Tu prends le recul.
3: Quand t'enlèves le scotch et que t'as pas assez appuyé, tu te fais.
5: Il y a des traces partout.
2: Non, tu vois la trace.
6: Ouais, c'est un métier.
4: Ça, je l'ai fait chez un pote un jour. On peignait chez lui. Et moi, pour déconner, je fais un zizi sur le mur, tu sais.
2: Mais il est resté.
4: Et après, on a repeint, tu vois. Et bien, ça a séché. Et le zizi, vous voyez toujours dans le sol.
2: Oui, mais c'est la signature de l'artiste. C'est un artiste. Ça, tu dis ça, c'est une œuvre. Ça vaut beaucoup d'argent, ça s'appelle le zizi transparent. Ça vaut beaucoup de sous. Prenons Lynn, qui est en ligne avec nous. Ça va, ma petite Lynn?
7: Oui, ça va, je suis trop contente de vous avoir.
2: Bah, c'est gentil, t'habites où, Lynn?
7: Rochefort.
2: Bon, c'est très jolie ville, Rochefort. Très beau, les termes, la Corderie Royale, très très beau. Oui. Lynn,
7: exactement.
2: Ah oui. Lynn, je t'écoute. Raconte-moi un petit peu, qu'est-ce que t'as voulu faire?
7: En fait, j'ai voulu refaire le carrelage de mes WC.
2: Ouais.
7: Et j'avais demandé à mon homme, et en fait, ça a pris un peu trop de temps à mon goût. Donc, je me suis dit que j'étais pas plus bête qu'une autre. Donc, j'ai pris un burin et un tournevis.
2: Ouh là là.
7: Et j'ai commencé. Mais sauf qu'à un moment, ça a commencé à transpercer le mur.
3: Le mur est parti avec.
7: J'ai demandé à monsieur. J'ai dit, c'est normal que je vois le mur derrière, enfin, qu'il y ait un trou. Et là, monsieur est venu. Il m'a dit, tu touches plus à rien. Et en fait, on a dû découper entièrement le placo. Et heureusement, mon beau-papa qui vit, par contre, est artisan, est venu de Creuse avec un morceau de placo pour essayer de refaire, de recoucher. Mais bon, maintenant, j'ai des WC qui sont magnifiques.
2: Les gens qui ont l'habitude, moi, j'ai des copains qui sont, voilà, c'est leur métier, qui font ça, je trouve ça extraordinaire parce que pour eux, c'est simple. Ils te regardent ça, ils disent, bah ouais, là, faut mettre un bout de truc, machin. Et nous, on va commencer à y aller. On n'a pas les bons outils, on n'a pas les bons trucs. On fait comme Lynn, on met un truc, on traverse le mur, c'est cette merde. Mais on veut même le papier peint. Des fois, vous pensez que c'est facile d'arracher du papier. S'il n'a pas été posé, tu te rends compte que tu enlèves toute la sous-couche et tu enlèves le placo avec.
3: Bah oui, c'est ça.
2: Et là, tu te dis, qu'est-ce que je suis en train de faire? Tu tires, tu as la moitié du mur qui vient avec.
4: Alors qu'on t'avait dit, il faudrait une décolleuse à papier peint. Tu dis, non, avec une éponge un peu mouillée, ça va.
2: C'est un cauchemar. Bisous, ma petite Lynn, je t'embrasse fort.
7: Merci, bisous.
2: Maintenant, elle a des très belles toilettes, Lynn. On a Arnaud qui est en ligne avec nous. Qu'est-ce que tu as voulu faire, Arnaud?
8: Moi, j'ai voulu faire un truc tout simple. En fait, j'ai voulu changer les interrupteurs de la chambre de ma fille pour mettre des interrupteurs connectés.
2: Ah ouais?
8: Et ben maintenant, pour éteindre, il faut dévisser les ampoules.
4: Ah, c'est connecté,
5: ça doit être chiant.
2: Et tu sais quoi, Arnaud? Tu viens de me faire penser que même ça, J'ai voulu le faire moi-même. Ouais. Ça a été un cauchemar de changer les interrupteurs. Je pensais qu'un interrupteur t'enlevait, tu remettais derrière et tout. J'ai voulu faire la même chose.
3: Enlever le boîtier, hein. Eh oui, il y a un boîtier à chaque fois.
2: Ouais. Mais même ça, j'ai pas réussi à le faire. Pourquoi ça marchait pas bien, l'interrupteur connecté, t'as pas réussi?
8: Ah ben non, l'interrupteur connecté, il marche pas du tout. Voilà. Donc là maintenant, mais il faut que je fasse venir quelqu'un pour que pour qu'il me refasse ce truc, parce que sinon, c'est un peu galère quand même.
2: Je te fais un gros bisou. Salut Arnaud, belle journée à toi. Salut.
3: Puis l'électricité, faut faire gaffe.
2: Hein. Ah, faut pas.
5: Fais gaffe, il y a un mur, Arnaud. Fais gaffe.
2: Ça va Audrey? Ça va ma petite Audrey?
9: Ça va, ça va.
2: Je t'écoute Audrey. Qu'est-ce que t'as fait?
9: Bonjour.
2: Qu'est-ce que t'as fait?
9: Alors moi, c'est dans un autre registre totalement. En fait, pendant le confinement, j'ai voulu couper les cheveux de mon fils qui commençait à être un peu trop long.
3: Bah ça... Alors ça, c'est un classique aussi.
2: Le nombre de mamans qui ont voulu jouer à la coiffeuse. Ils ont dû se dire, ça n'a pas l'air compliqué. Bah oui.
9: Ouais. Le deuxième n'a jamais voulu passer.
2: C'est-à-dire, est-ce que tu as fait le coup du peigne en mettant les cheveux bien droits et en disant, et t'as coupé en suivant le peigne?
9: Non, je voulais garder de la hauteur sur le dessus et j'ai changé le sabot, mais pas suffisamment. Donc c'était en fait rasé de partout. Quoi.
3: Bah à la limite, la tondeuse, c'est pas plus mal. Hein. C'est les ciseaux. Quand tu maîtrises pas, il faut surtout pas utiliser les ciseaux. Parce que comme tu dis, toi, tu dis, bah c'est droit. Si je coupe droit, ça va être droit. Mais pire, non, parce que la tête, elle est ronde.
2: Le pire, c'est le nombre de mamans qui ont voulu faire des franges à leur fille. Tu sais,
3: la frange de devant.
2: La frange, la Jennifer.
3: Ah, oui.
2: Elle part comme ça, elle est sur le côté. Alors, c'est plus la frangipane que la frange, t'as raison. Non, mais c'est très. C'est un métier, les gars, c'est un métier. Bisous Audrey, bisous, je t'embrasse fort. Regardez les gars qui s'inventent animateurs là, qui disent à chaque fois, tu sais, tous les gars qui n'ont pas de boulot pendant un an, ils disent je ferais bien une émission de radio, tu les mets derrière un micro, mais ils ont tous essayé de le faire. Ouais. Au bout de la troisième émission, ils font mais comment tu fais? Parce que moi je suis déjà mort, j'ai plus rien à dire, comment tu fais? Mais c'est un boulot, les gars. Un métier, regardez Pied, tu croyais que c'est pas un métier d'être con comme ça?
3: Ah, bah, je suis toujours pas animateur.
6: Non, il est pas con.
2: Non, mais.
3: C'est gratuit ça d'ailleurs, en fait, je suis en train de penser. Hein. J'ai rien demandé, moi.
4: Allez, boum.
3: Non, mais même dans la radio, je bricole.
5: Voilà, ça
3: c'est pas droit, mais.
2: Je l'adore, mon Pietro. On a Morgane pour terminer. Ça va, Morgane?
10: Oui, ça va. Et vous?
2: Bon, on va très bien. On va bien, mon Morgane. Raconte-moi un peu, t'as fait quoi, toi? Enfin, t'as essayé de faire quoi?
10: J'ai voulu remplacer le filtre à gasoil. Et en fait, au moment de vouloir purger le système sur la poire, j'ai tiré un petit peu dessus et du coup, la poire, elle a cassé.
3: Tu dépasses nos compétences là.
5: On aurait bien aimé rigoler.
2: Là, j'aurais bien essayé.
3: J'ai pas l'image.
2: J'aurais bien voulu comprendre ce que tu viens de dire, mais je te cache pas que.
4: La poire, mais pourquoi il y avait des fruits dans mon
10: Non, bah, la poire pour amorcer le
4: gasoil. Il y a une petite poire en fait entre le dos du riz.
2: Ah oui, t'as
4: pompé.
2: C'est vrai, t'as raison. Moi, je suis fasciné. T'es peut-être comme moi, Morgane. Moi, je suis fasciné par le mec là dans. Comment elle s'appelle cette émission là sur RMC?
3: Wheeler Dealer.
2: Pas le petit chauve qui lui vend les
3: voitures. Le grand qui bricole.
2: Le grand qui bricole.
3: Il est bon, lui.
2: Le grand qui bricole. Il prend n'importe quelle bagnole. Il te démonte un truc. C'est-à-dire qu'il t'aligne la moitié du moteur sur une table.
3: Ouais.
2: Il te remonte tout. Moi, il me fascine.
3: Lui, dans tous les domaines, c'est l'électronique, machin et tout. Et puis, la mécanique, c'est ça en fait. Le problème, c'est ce que tu disais tout à l'heure. C'est qu'il y a plein de pièces en fait, et pour démonter une pièce, faut démonter tout ce qu'il y a autour.
4: Exactement.
3: Et après, pour te remettre dans ta tête, dans le bon sens, c'est impossible.
2: Mon père, il voulait toujours bricoler ma voiture. C'était son truc. Et chaque fois, il disait papa, je pars en vacances. Peut-être que il me disait non, je vais. Et mon père, à chaque fois, je te jure, il avait la tête dans le capot, et j'entendais. Oh merde! Et quand t'entendais, ah merde! C'est-à-dire, une fois, il a voulu me faire la vidange de la voiture, il a vidangé la boîte de vitesse. Il a dû tout remettre avec une seringue et tout.
4: C'est classique, ça.
2: Et à chaque fois, il se disait, ça va? Oh merde! Ah bah, je dis, ah bah non, ça va pas.
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2: Bon, salut tout le monde. 10h53, vous restez là, je vous envoie à la montagne dans 2 minutes.
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2: Et alors, où est le problème? 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Mon petit Thomas qui est en ligne avec nous. Thomas, il fait quoi dans la vie, Thomas?
3: Salut Corée, salut l'équipe, je suis cuisinier.
2: Cuisinier dans quel coin de France?
3: Dans le sud-ouest, dans le Pays Basque.
2: Qu'est-ce qu'on mange ce midi, mon petit Thomas?
3: Alors, ce midi, qu'est-ce qu'on mange? On va manger de la quiche au serrano et parmesan. Très
2: bien.
3: Et pour le plat du jour, ça sera une blanquette de porc.
2: C'est bien.
3: Avec du riz.
2: C'est bien, c'est light.
3: Voilà.
2: C'est light.
3: En dessert.
2: On sent que
4: un flan en dessert.
2: On sent que l'été est passé, t'en as plus rien à foutre.
3: Je sais que Koé va venir goûter le flan.
2: Ouais, m'en parle. Tu sais que ça fait longtemps que je n'ai pas mangé un flan.
4: C'est vrai qu'on s'en est pas fait.
2: Mais j'adore ça. Pour moi, c'est le meilleur gâteau. C'est l'un des gâteaux les plus simples. Mais bon, je trouve que je fais un petit peu attention. Et le flan. Alors, ceci dit, le flan, c'est le moins calorique de tous les gâteaux.
4: C'est pas, oui, c'est loin d'être le plus calorique.
2: C'est le moins calorique. Mais bon, ça reste un flan, quoi. C'est pas une pomme. Tu choisis qui?
3: Je vais choisir Pietro.
2: Allez, mon Pietro. Papier, stylo, face à toi, il y a Béatrice qui va gagner son séjour à Risoul 1850 pour aller à la montagne en famille et avec des amis. Ma petite Béa, ça va?
5: Bonjour, très bien. Et toi, Corée?
2: Oui, ça va très bien. Tu choisis qui?
5: Stouf, s'il te plaît.
2: Allez, Stouf, on est parti. Il faut trouver quoi aujourd'hui, Stouf?
6: Alors, il faut trouver un animal.
2: Un animal.
6: Ça se trouve au rayon bricolage.
2: D'accord, très bien, on en parlait, rayon bricolage.
6: Un plat. Une chanson.
2: Ouais.
6: Et une position sexuelle.
4: Ah, c'est très drôle ça, parce qu'elle m'a dit en antenne, elle m'a dit, je vais mettre position sexuelle, si ça tombe sur les gars, ça va être drôle. Allez, tiens.
7: Attends, on va voir si tu connais.
2: Alors, c'est la lettre...
7: La lettre D. Fais-moi les malins.
2: Oh si, c'est facile. Un animal. Un plat. Quelque chose qui se trouve au rayon bricolage. Moi, je les ai tous, là. Je les ai tous. Une chanson, je l'ai. Eh oh, Pietre. Voilà. Et la position.
4: Allez, t'as fini, Stouf?
6: Ouais.
4: Je t'ai ramené un café.
2: Allez, vas-y, que ta grande. Allez, vas-y, on y va, Pierre. Allez, on y va, animal.
7: Un daim.
6: Un dromadaire.
2: Excellent.
7: Bravo. Un partout.
2: Rayon bricolage.
4: Une durite.
6: Ah, une durite.
2: Allez.
7: Ouais.
2: Bricolage, je pense que j'aurais mis. Une douille. Un plat.
6: Une dindo marron.
4: Une daube.
6: Oui. Ouais. La daube provençale, c'est un kiff.
4: Je sais pas ce que c'est.
2: Une chanson.
6: Donne-moi le temps.
4: Ah oui.
2: Daniela.
4: Ah oui.
2: Et une position sexuelle.
6: Le dos crawlé.
2: Non.
4: Tu fais comme ça, là.
2: Jamais de la vie, t'as personne qui fait le tour pour aller dans un lit.
7: Ah, ton partenaire, il a les mains.
2: Je vois venir Pietre d'ici.
4: Dans ton cul.
2: Non. Non. Vous m'avez oublié le doggy style.
4: Oh là là. Mais ça marche quand même.
2: Non. Je valide aucune des deux.
7: C'est pas une position. J'arrive à faire la position.
2: Non, mais c'est bon, on n'avait pas besoin de répéter.
4: C'est connu en plus.
2: Non, à l'époque.
7: Et non, il y a le dos crawlé,
2: on vient d'avoir la confirmation que le dos crawlé n'est pas une position sexuelle.
7: Non.
2: Nous reconnaissons, nous recommençons avec la lettre N.
7: Ah, j'allais dire.
2: Ouais, c'est moins la fête.
6: Oh là là. J'ai rien là.
2: Oh, c'est facile, N. Un plat, facile. Rayon bricolage. Ah si.
4: C'est difficile, hein.
2: Ouais, non.
7: Allez, feuille blanche pour Pietre. Allez. Je suis le meilleur.
2: Il a fait un AVC, lui.
7: Ah ouais, bah,
4: pas loin. Le N, c'est pas facile, hein.
2: Être N, un animal.
6: Un igloo.
4: Un animal.
2: Ah oui. Ni l'un.
7: Il y avait Niglo.
4: Un éléphant.
2: Niglo, je sais pas si. Je...
7: Bah si.
2: Parlez-moi un animal, hein. C'est un.
7: Bah c'est un hérisson, hein.
2: Ah non. Non, un rayon bricolage.
4: Je sais
6: pas,
4: oui.
6: Non, j'ai rien non plus.
2: Un plat.
6: Des nouilles. Bah des nouilles asiatiques.
2: Ah, bah, nouilles asiatiques.
4: Bah, j'avais des nouilles à la provençale.
2: Ouais, trop tard, tu l'avais pas dit. Une chanson.
6: Nabila.
4: Ah oui.
8: Correspond généralement à la célèbre position du lotus, ou union du lotus, le nénuphar et le lotus étant deux fleurs aquatiques proches.
2: Béatrice ?
9: Oui ?
2: Est-ce que t'es contente si je te dis que tu pars à la montagne, à Risoul, 1850, oui, avec qui tu veux ? Tu as l'appartement ? Dans les nénuphars pour tout le monde ce soir, je te fais un gros bisou. Bisous ma belle, bravo.
9: Merci, bisous.
2: 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On jouera pour la dernière fois demain. On se fait un bisou, on dit au revoir, non?
4: Ouais, mais j'envoie générique, oui.
2: Oh, on va peut-être en voir là maintenant, non?
8: Ouais, on va perdre le temps.
2: Pas de générique, on est entre nous. Je vous embrasse fort, je vous souhaite une belle journée. Rendez-vous 15h30 tout à l'heure pour vous raccompagner pour la fin de journée. Et si vous êtes, si vous baladez de radio en radio sur Europe 1, il y en aura pour tout le monde à partir de 15h. Bisous à tous, merci de nous avoir choisis.
8: Bisous.
2: C'est un bonheur d'être là tous les matins. Ma petite Stouff, mon petit Pietro,
6: bisous,
2: mon petit Corentin, mon petit
6: bisous.
2: Et tous les auditeurs et toutes les auditrices, on vous aime fort. À tout à l'heure, ciao.
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0: de bonjour, bienvenue, c'est Julien Fruiterra, on est le 1er octobre et c'est la journée internationale du café. Je peux vous assurer que je l'ai déjà bien mise à l'honneur cette journée du café. Ce matin j'en fais couler un à la maison, je mets la capsule mais j'oublie de mettre la tasse. Ça marche pas comme ça. Non. Du coup j'en refais couler un deuxième avec la tasse, mais en urgence, c'est très mauvaise idée de se faire un café alors qu'on est pressé. Ah bah ouais, ça a glissé, ça a fini sur mon pantalon. Allez, on va écouter Angèle sur Europe 2, ça va faire du bien à tout le monde ça. Angèle après le Mickey Chain, c'est Temper City, Self-Aware sur Europe, Pop Radio.
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nouveauté pop Europe 2, un vrai coup de cœur pour Summer. On adore ce qu'il fait, ce gars, on adore son univers. My body is not ready, traduction, mon corps n'est pas prêt. C'est le titre de la chanson qui parle du fait de désirer quelqu'un tout en étant empêché par une mauvaise image de soi. Summer sur Europe 2 Pop Radio. 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

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Dites-vous que ça pourrait très bien arriver là après le duo Tove Lo Stromae sur Europe 2. Hein.

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0: octobre et on apprend déjà que les films de Noël vont débarquer à la télé là dans pas longtemps, c'est pas une vanne. J-11 avant de voir la neige hein, du coup au moment où les personnages tombent amoureux. J'ai toujours été fasciné par ce timing, c'est incroyable, c'est beau. Bon, Alex Warren au programme sur Europe 2, Manon Lisa et Michael Jackson, vous allez vous régaler avec tout ça sur Europe 2.
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Ah bah là je suis tranquille hein, avec ça sur Europe 2, là je suis sûr de vous faire plaisir. Voilà l'un des morceaux les plus emblématiques du King Michael Jackson, avec un message très très fort quand c'est sorti en 1991 à l'époque, et toujours d'actualité aujourd'hui hein, 35 ans après. La couleur de peau ne devrait pas déterminer les relations entre les personnes. Égalité, fraternité. Michael Jackson, Black or White sur Europe 2.

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On profite de la playlist Pop Europe de pendant 30 minutes non-stop et à toutes celles et ceux qui sont dit zut alors, j'ai pas réussi à avoir des places pour aller voir Oasis en concert à Paris l'été prochain, vous doutez bien qu'on est sur le coup, bah oui, Europe 2 va vous arranger tout ça bien sûr. Oasis sur Europe 2.

30 minutes non-stop et cette ambiance qui donne envie de débarquer dans un saloon de cow-boy là, dans l'ouest américain avec des Santiago au pied, du tabac à chiquer, un verre de scotch, puis déclencher une bagarre générale. Faut que j'arrête de regarder la télé, bon. On adore cette fille, on l'aime très très fort. C'est l'étoile montante de la musique country et la langue. Voici Choosing Texas sur Orbe 2.

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0: Europe 2 à 13h11, à mon avis, David Guetta, il n'est pas comment en train de se goinfrer de frites avec une mayonnaise bien grasse. Hein. Bah non, hey, David Guetta, 58 ans, avec le corps qu'il a. Oh, ah bah là, c'est poisson brocoli. Hein. Bah, il n'y a pas de secret aussi. Faut savoir ce que vous voulez. Hein. Il arrive, là, David Guetta, sur Europe 2 avec Jennifer Lopez, Save Me Tonight. Damiano David juste derrière. Alors lui, on le mettra une carbonara quand même. Il aime bien ça, hein. Il est gourmand. Et les Black Eyed Peas sur Europe 2.
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Alors très très bonne nouvelle sur Europe 2, plus que, j'ai compté un 15 dodo avant la sortie du nouvel album d'Angèle, trop bien. Instinct sort le 16 octobre et puis l'Instinct Tour ensuite, ça tournait un peu partout en France à partir de mars 2027. Là on écoute Une Seule Vie, Angèle est ici chez eux, plus que, j'ai compté un 15 dodo.

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Voici Des Fleurs sur Europe 2. Évidemment.

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0: Alors, on n'est pas du genre à faire les beaux sur Europe 2, mais on va quand même se le raconter un petit peu. Hein. L'artiste le plus chasamé en ce moment dans le monde entier est français. Il s'appelle Ugel, on l'adore. On va se le passer là sur Europe 2. Il arrive avec Coldplay, Jérémy Frérot et Kylie Minogue, va pas tarder également sur Europe 2.
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DG, mais DRH, ouais, c'est bien. Voilà la superstar Kylie Minogue. Alors, je suis comme un dingue sur ce morceau, plus de 25 ans que quand j'apprécie le jouer. Mais, il y a un mais, le nom de la chanson à prononcer, c'est une tannée. Vraiment, Can't Get You Out of My Head. Merci, Duolingo.

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On vient de démarrer la playlist Pop Europe 2 pendant 30 minutes non-stop. En attendant le retour de Koé et de toute l'équipe, ils vous ont réveillé ce matin en direct. Rebelote à partir de 15h30. Enfin, rebelote, ils vont pas vous réveiller à 15h30, mais on s'est compris quoi. D'ici là, plein de belles choses. Jennifer Lopez, Ariana Grande et Thérapie Taxi avec Été 90.

Bon, on se régale hein, avec la playlist Pop Up en 2 pendant 30 minutes non-stop et avec toutes vos stars préférées. Taylor Swift, par exemple. Bah ouais, alors nouveau morceau ça, hein. Il est sorti la semaine dernière sur la réédition de son album The Life of a Showgirl. Voici Passion Zero sur

Suivi de Léman et Alex Warren. Alors, ces trois artistes enchaînés dans n'importe quel ordre. Dès que vous les repérez, SMS POP, POP au 7-12-13. 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Le triple mix POP Orbe à tout moment. Et pourquoi pas? Pourquoi pas après Manon Lisa? Voici le petit pêcheur sur Orbe 2. C'est l'histoire.

0: C'est fou, hein, comme la musique de Rando peut faire basculer les choses à tout moment dans la journée. Non, ce soir, je rentre direct après le boulot. Oh, quoique, là, allez, juste un verre alors. Voilà, tu vois. Ça tient pas grand chose. The Killers, Angèle et Temper City avant de retrouver Koé à 15h30 sur Rando 2.
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Bon, à partir de 15h30, c'est Koé sur Europe 2. Koé, toute l'équipe en pleine forme, en très grande forme. Je les ai aperçus préparer l'émission. Là, j'ai entendu quelqu'un de l'équipe dire je vais chercher des piments. Voilà, ça va être bon encore. Koé, après un classique pop Europe 2 du groupe The Killers, et après Angèle avec Justice, What You Want sur Europe 2.

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4: Eh oui, c'est une nouvelle après-midi, 15h30, 18h, on est jeudi, ça veut dire que demain c'est le week-end et vous passez l'après-midi évidemment avec Coé et toute l'équipe entre 15h30 et 18h. Vous pouvez déjà envoyer Coé par SMS au 7-12-13 pour jouer avec nous. Vous connaissez la musique maintenant, vous voulez jouer au 100 balais un mars, ni oui ni non, ça se passe comme ça. Il y aura aussi plein de surprises, mais pour l'instant, tiens Tony, toi qui viens d'avoir une fille, il y a un jouet qu'il va peut-être falloir lui acheter.
5: Ah ouais?
4: Tu vas me dire ce que t'en penses, on en parle tout de suite.
6: Je suis tombé sur une vidéo sur les réseaux sociaux avec une dame qui vit aux États-Unis qui a poussé un gros coup de gueule avec un jouet assez particulier. C'est une paire de fesses qui pète et qui danse quand les enfants la pressent.
7: Ah, c'est génial.
6: Alors, je vous explique. C'est un petit cul en mousse avec comme s'il y avait un petit casque avec des écouteurs. Et dès qu'il y a de la musique, vous appuyez dessus, ça fait... qui a poussé un gros coup de gueule avec un jouet assez particulier. C'est une paire de fesses qui pète et qui danse quand les enfants la pressent.
7: Ah, c'est génial.
6: Alors, je vous explique. C'est un petit cul en mousse avec comme s'il y avait un petit casque avec des écouteurs. Et dès qu'il y a de la musique, vous appuyez dessus, ça fait...
8: Tu viens de décrire le jouet préféré de Pietre.
6: Oh, bon, c'est pas lui qui l'a inventé.

0: c'était un chien. Tu mettais de la pâte à modeler, t'appuyais, il faisait caca. Mes parents n'ont pas voulu me l'offrir.
1: Mais c'est juste parce que c'était,
0: parce que c'était
1: un vrai chien.
0: Ouais, ou peut-être parce qu'ils avaient peur que je...
2: Non mais je dis, c'est sur le, surtout le nom du jeu. Buttface, c'est vraiment tête de cul.
3: Mais oui,
2: tu veux pas aller,
3: je vais choisir tête de cul.
4: En fait, le jouet, c'est Buttface. Maman, qu'est-ce que tu veux sur ta liste? Je veux tête de cul. Hey, alors, elle va le tester. Vous allez entendre le bruit que fait ce jouet quand on le presse. Bon, c'est pas non plus le bruit le plus fun que j'ai entendu.
5: Ce genre de cadeau pour les enfants. Et on les incite même à faire ça pour que ça fasse du bruit.
2: Ah, ouais.
5: No comment.
1: On dirait une boîte
6: c'est
1: à meux.
6: Oui, ça fait la vache.
4: C'est pas un vrai paix. Hein.
2: Ouais,
4: vous savez, vous auriez confié le développement à Piette, croyez-moi.
6: Ça aurait été très réel.
4: Quel est le jouet que vous avez, quand vous avez toujours voulu que vos parents n'ont jamais acheté?
6: Moi, je jouvais qu'à la poupée, donc non, c'était...
4: Ils ont toujours acheté toutes les poupées de
6: mais
4: tes rêves.
6: Mais oui, mais non, parce que justement, je voulais à chaque fois, il y avait un bébé Corolle qui sortait, j'en voulais, mais ils m'ont dit non, t'en avais déjà trois.
4: Bah évidemment, en plus, ça se ressemble toutes, bien sûr.
6: Non.
2: Moi, c'est le pistolet, tu sais, tu mettais des petits pétards dedans et ça faisait le
0: bruit. Ah oui,
4: t'as jamais vu ça?
2: Bah, en fait, je le voulais, je l'ai eu une fois et le chien s'était barré.
4: Ouais.
2: Là, c'est terminé!
0: Moi, il y avait le truc, tu sais, où tu montais dessus, comme ça, c'était un clé, tu montais dessus et tu faisais des.
4: Oui, bien sûr,
0: ah,
4: les bons.
0: Ils ont jamais voulu.
4: Les bons de kangourou?
0: Ouais, ouais. Ils pensaient que j'allais mourir.
1: Moi, c'était le robot des Power Rangers parce qu'en fait, tu pouvais l'acheter en plusieurs fois. Et donc, il m'avait dit, bah tiens, t'en as un, donc j'avais le bras. Mais.
2: C'est comme chez le marchand de journaux, là. Ouais. Tu commences la collection, moi, le squelette, j'ai pas les jambes.
6: Et moi, il y a juste un truc quand je me faisais tuer par ma grand-mère, tu sais, les mains collantes là, tu sais, sur
4: oui,
6: les carreaux.
4: Oui, oui, oui.
2: Ah, oui.
6: Elle me tuait parce qu'à chaque fois on dégueulasse les carreaux.
4: Moi, j'ai toujours voulu un truc que j'ai jamais eu, c'était le truc de Big Jim Agent Secret, le camping-car de Big Jim Agent Secret.
2: Oui, par moi,
4: il était bleu, il était très grand et j'ai réussi à l'avoir un jour. Et il était cassé. Et quand je suis revenu dans le magasin, je dis il est cassé. Elle m'a dit on n'en a plus d'autres. Donc, je ne l'ai jamais eu.
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3: Bienvenue, 15h30, 18h, Koé sur Europe 2. Alors, restez bien là, parce que j'ai eu le chef au téléphone tout à l'heure et il nous a préparé une surprise.
4: Ouais.
3: Alors, je ne sais pas de quoi il s'agit. Il m'a dit, dis bien aux auditeurs qu'il va falloir être là aujourd'hui, parce que tout à l'heure, ça va jouer. Et ça va jouer fort dans l'équipe. Je sais pas ce qui va en être, mais j'ai toujours un petit peu peur.
4: J'aime pas quand il dit surprise, lui, c'est une mauvaise surprise.
3: Ouais, en général, c'est rarement de la thune, quoi.
4: Pas cool.
3: C'est rarement ça. Tiens, avant tout ça, si on commençait avec un décalé quiz. Alors, je sais que c'est pas ta tasse de thé en général.
4: C'est pas ma spécialité.
3: Ouais, j'espère que tu vas être meilleur. C'est parti pour le décalé quiz.
5: Le principe du décalé quiz. La première question, on n'y répond pas. Je commence par Nat, Corentin, Tony, ne vous embêtez pas, je fais dans l'ordre simplement. Je fais Vito, je reviens. Nat, Corentin, on répond toujours. Ne vous laissez pas perturber par la question que je vous pose, puisque vous devez répondre à celle d'avant. Première question à laquelle personne ne répond. Dans Camping, quel objet présenté par Patrick Chirac a une contre-porte moustiquaire?
4: Facile.
5: Je crois que Nathalie...
6: Ah oui, oui, oui.
5: Allez, c'est parti. Qui est la tante de Marion Maréchal Le Pen?
6: La tante Maréchal.
5: Oui, Corentin, comment s'appelle la poupée commercialisée par la marque Mattel?
7: Marine Le Pen.
5: Tony, comment appelle-t-on un jouet qui stimule un plaisir sexuel?
8: Une Barbie.
5: Vito, avec quel accessoire souvent utilisé dans la salle de bain se frotte-t-on le visage pour le nettoyer en profondeur?
8: Un sextoy.
5: Nat, quelle est la femme du président de la qui est la femme du président de la République?
6: Un gant de toilette.
8: Oh
5: Corentin. Corentin, quand il fait chaud, quelle chose froide peut-on lécher?
7: Bah, Brigitte Macron, va.
5: Tony, que signifie Cruise of Titanic?
4: Des Mr. Freeze.
5: Vito, qui est l'équivalent de l'armée de terre mais sous l'eau?
8: L'équipage du Titanic.
5: Nat, quelle bande de moustachus chante In the Navy en 79?
6: La Marine Nationale.
5: Corentin, dans sa vie professionnelle, Mario est un...
7: Village People.
5: Tony, qui est Claude François Junior?
8: Un plombier.
5: Vito, complète ce titre Disney. La belle est...
8: Le fils de Claude François.
5: Nat, qui a été Premier ministre de la France entre 2020 et 2022?
6: Le clochard.
5: Corentin, la version porno de Blanche-Neige s'appelle Blanche-Fesse et...
7: Jean Castex.
5: Tony, quel est le surnom de Philippe Croison?
7: Les sept mains.
5: Vito, comment s'appelle l'acteur qui joue Obélix dans Mission Cléopâtre?
8: Le phoque.
5: Nat, quel animal est le mâle de la truie?
6: Depardieu.
5: Corentin, c'est un classique du western, ça s'appelle Le Bon, la Brute et...
7: Le Cochon.
5: Tony, qui a battu Ségolène Royal en 2007 au présidentiel?
7: Le Truand.
5: Vito, dans Fort Boyard, il y a passe-temps, passe-muraille et...
8: Nicolas Sarkozy.
5: Nat, sur quelle personnalité tu fantasmes le plus?
6: Passepartout.
5: Excellent. Bravo. Je n'ai pas eu une erreur.
7: Bravo.
5: Vous avez été très bon.
7: Tu fantasmes vraiment sur Passepartout?
6: Même pas du tout.
5: On va s'en parler ce soir.
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0: de rester bien là pour plusieurs raisons. La première, c'est que le chef nous a dit, les gars, je vous ai préparé une grosse surprise dans cette émission. Donc je pense que ça va être un truc à ne surtout pas rater. Deuxième chose, vous pourrez tenter de gagner jusqu'à 200 € si vous jouez au ni oui ni non.
1: Bah, bien sûr.
0: 100 € ou 200 € si vous battez un membre de l'équipe tout à l'heure. Vous envoyez Coé par SMS au 7-12-13.
1: C'est assez facile. Hein.
0: Troisième bonne raison, dans un instant, on va faire un devine qui c'est.
1: Ouais, devine, ouais.
0: On appelle quelqu'un, on dit allô, devine qui c'est. Et puis quatrième bonne raison, j'avais dit 3 mais il y en a 4. Ah. Justin Timberlake qui arrive dans un instant sur Europe 2, tout de suite.
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0: C'est jeudi, vous sentez cette petite odeur de week-end qui se pointe à l'horizon?
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4: Bienvenue sur Europe 2, 15h30, 18h, Coé sur Europe 2. Dans un instant, Tame Impala avec Dracula. Mais juste avant ça, ça y est, c'est l'heure de prendre le téléphone, d'appeler quelqu'un. Personne au hasard en France. En général, on n'est pas sur le très jeune, très jeune.
5: Ah non.
4: Voilà, on va appeler quelqu'un pour lui demander « Allô, devine qui c'est ?» C'est parti, ça sonne.
6: On a de la Claudette aujourd'hui. Ah bah, si c'est celle de l'époque.
5: La pendule. Elle est en bas de la pendule, là.
6: Ça ne va pas être le même tableau en mini-jupe. Allô ? Oui. Pour la peine, je vais le faire comme ça.
7: Oh non.
5: Attends, ah, mais... là, elle s'est levée du lit, là.
6: Ah bon, oui. C'est vrai qu'elle était très déshabillée à l'époque.
5: C'est fou.
6: Elle dansait en string, eh ben elle n'avait rien en haut et tout. C'était chaud, hein, la façon de danser. Hein.
5: Le clou, quoi.
6: Aujourd'hui... Bien. Allez, Claudette, tu ne réponds pas.
8: Actuellement.
6: Alors, je suis occupé. Allô ?
9: Écoute. Ah non, c'était la messagerie.
5: Écoute.
6: Maman, est près de toi. Ah bah non. Je pense que les Claudettes ne répondent plus au téléphone. Le téléphone pleure. Allô ?
8: Allô ?
6: C'est Claudette ?
8: Oui.
6: Bonjour, devine qui c'est ?
8: Paris.
6: Comment ?
8: Paris.
6: Oui, Paris, j'appelle de Paris, devine qui c'est ?
8: Jean-Paul.
6: Jean-Paul, oui, c'est Jean-Paul.
8: Oui, c'est Jean-Paul.
6: Comment ça va ?
8: Ça va, et toi ?
6: Ça va bien, ma petite Claudette, est-ce que tu es en forme ?
8: Ça peut aller.
6: Ça peut aller, comment va la santé ?
8: Jusqu'à maintenant, ça va.
6: Ah, Claudette ?
8: Oui.
6: Regarde ta montre, il est déjà 16h40, embrassons-nous tendrement.
8: Ah ouais.
6: Elle a les
8: et
6: yeux
8: toi, comment tu vas
6: bleus, ma Claudette. Ah. Ça va bien.
8: Ça
6: je,
8: va?
6: Je suis en pleine forme, Claudette.
8: Mais tant mieux pour toi, hein.
6: Ah mais oui, je suis en pleine forme. Partez sur le Nil. On dit sur le Nil. J'ai plus d'appétit que quoi, Claudette? J'ai plus d'appétit. Qu'un
8: Est-ce que tu as bu, dis donc ?
6: Eh non, je suis juste en pleine forme. Qu'un barracuda ! Barracuda ! Ah, ma petite Claudette. Je suis en pleine forme.
8: Ben voilà, tant mieux pour toi.
6: Quel temps il fait ?
8: Du soleil chaud.
6: Ouh, mercredi au soleil, hey, c'est une chose qu'on n'aura jamais. Chaque fois c'est pareil, il emmène derrière les barreaux. Et on se dit que le ciel est beau. Et on se dit, nanana, mercredi au soleil.
8: Ah. Tu es tout seul ou quoi ?
6: Comment ? Oui, je suis tout seul.
8: Tu es tout seul ?
6: Je suis tout seul et je voulais te faire un bisou.
8: Ben c'est bien.
6: Voilà, je voulais t'embrasser. Et tu sais, tu veux pas aller avec moi chez le roi Merlin ?
8: Quoi faire ?
6: Si j'avais un marteau, je cognerais le jour, je cognerais la nuit, j'irais de tout mon cœur. Est-ce que tu as des nouvelles d'Alexandra ? Alexandra !
8: Non.
6: Je te fais un gros bisou.
8: Oui.
6: Hey, Claudette,
8: Claudette. Est-ce que tu es au courant des massages ?
6: Alors non, mais Claudette.
8: Oui.
6: Je me lève et je te bouscule. Okay. Mais tu ne te réveilles pas dans mon habitude. Ma main caresse tes cheveux presque malgré moi. Oula, comme d'habitude.
5: Faut se dépêcher de finir derrière, chance.
6: Voilà. Bon, je te fais un.
8: Qu'est-ce qu'elle fait, Angélique ?
6: Angélique, hein, oui. Bon, je peux dire. Bon, en tout cas, je te fais un gros bisou.
8: Qu'est-ce qu'elle fait, Angélique ?
6: Angélique, comment Angélique ?
5: Elle a les yeux bleus.
6: Angélique.
8: Elle travaille.
6: Elle travaille, Angélique, bien sûr.
8: Mais.
6: Ah, mais si elle travaille.
8: Oui.
6: Je te fais un gros bisou, en tout cas, je t'embrasse.
8: Écoute, tu sais les nouvelles de Mariette ?
6: Mais non.
8: Elle est plus là.
6: Ah. Ah oui, il fallait bien qu'on termine. Ah oui, ah bah non, bah j'avais, je ne savais pas.
5: Fallait raccrocher
8: avant. Non, tu ne savais pas, non ? On l'a rentré la semaine dernière.
6: Ah bah, ouais, bah ça, on a terminé en crash down. Bon bah écoute, je ne savais pas. Ah bah en tout cas, eh bah, alors ma triste nouvelle. La vie est courte, profite-en. Voilà. En tout cas, je t'embrasse fort.
8: Merci beaucoup, moi-même aussi.
6: Oui. Les sirènes du bord d'Alès. Ah, il faut rire, il faut changer les idées. La vie est trop courte. Je t'embrasse. Bisous, ma Claudette. Regarde, ça te fait rire, c'est le principal. Gros bisous.
8: Merci beaucoup, bonne soirée.
6: Allez, me prends un petit bain.
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0: Vous êtes bien, vous êtes installé, vous êtes dans la voiture, vous êtes tranquille. Nous aussi, nous sommes arrivés, nous sommes là jusqu'à 18h. Venez rigoler avec nous pendant 2h. Rire forcé. Savoir sur l'actu avec Jérémy Desiderati sur Europe 2.
2: Salut Coé, bonjour à tous. Du soleil à l'ouest, de la pluie près des frontières de l'est. Voilà le programme de la météo pour votre fin de journée. Le détail, c'est juste après les infos. Ils dénoncent le manque de matériel et pourtant, ils y mettent feu. Scène de chaos un peu partout en France depuis ce matin devant les grilles de centaines de lycées. Établissement incendié à Nantes, matériel et bus dégradés à Marseille. Deux proviseurs blessés en Seine-Maritime. Au moins 600 personnes ont été interpellées. Le ministre de l'Éducation, Édouard Geffray, demande la mise en place de cours à distance en cas de blocus. Et c'est dans ce contexte très explosif que l'exécutif a dévoilé ce matin sa feuille de route pour le budget 2027. Les retraités seront notamment mis à contribution. Les aides sociales aussi sont dans le viseur avec le gel prévu des APL, de la prime d'activité et des allocations familiales. Les étudiants non boursiers devront également participer à l'effort en payant les inscriptions en BTS et en classe préparatoire. C'est ce que l'on appelle un effet Streisand, accusé d'être un plagiat et d'avoir été écrit avec l'aide de l'IA. Les ventes du roman de Tellison Aurélien battent pourtant des records, plus 50% la semaine dernière. Le livre C'était ça ou mourir part désormais plus vite que le dernier Marc Lévy. Et puis la France est coupée en deux cet après-midi. La perturbation qui nous a obligés à sortir les parapluies depuis hier poursuit sa route en direction de l'est. Des averses parfois soutenues entre l'Alsace, les Alpes et la Méditerranée. Situation à surveiller toujours entre le Languedoc et la Provence, déjà bien arrosée hier. La fin d'après-midi sera beaucoup plus tranquille et lumineuse de La Rochelle jusqu'à Lille. Demain, retour d'un temps calme pour tout le monde. 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

0: suis là, je m'imagine dans High School Musical avec un petit Teddy. Ouais. Tiens, voilà un truc qui ne m'est jamais allé du tout.
1: Un
0: le Teddy.
1: Teddy.
0: Le Teddy.
1: Bah, j'en ai un là, tu veux l'essayer?
0: Alors, non, mais je peux l'essayer. Vous allez vous rendre compte. Le Teddy, il a une forme. Je le vois sur un mannequin. Ouais. J'en ai acheté des Teddy. Hein. Et bah, quand je le mets.
2: Toi, ça fait Teddy Bear, toi, du coup.
0: Mais comme c'est drôle. Non, c'est pas un vrai Teddy, toi.
1: C'est pas... Bah, c'est un. Oh, oui, si, c'est la forme.
0: Le Teddy, Teddy n'a pas de col, en théorie.
2: Oui, c'est vrai, oui.
0: Teddy n'a pas de col.
1: Bah, vas-y, coupe-le.
0: Ça, je dirais. Voilà. Mais je mets celui de Vito, t'as eu chaud dedans.
3: C'est une forme un peu bomber, ça.
0: C'est comme un bomber, le Teddy.
3: Bah, t'en as plein pourtant dans ton armoire.
2: Non, oui, mais c'est trop large en bas.
0: Tu vois, ça ne me va pas. En fait, le Teddy me grossit.
2: Oui. Ah ouais, parce que oui, c'est vrai.
3: Ça fait Teddy Bear.
0: C'est vrai, ça. Qu'est-ce qu'il a dans sa poche?
4: Mais à l'époque, t'avais un bombardier dégueulasse. À chaque fois, je me disais, putain, un jour, il faudra que je lui dise.
0: C'est toi qui parles de fringues. Je ne suis pas en pleine hallucination auditive. Tu viens de me parler de look.
3: Mais Tony, tu sais très bien qu'il est susceptible.
4: Non, mais tu prends des risques là. Qui mettait à l'époque.
0: Alors, je vais être honnête.
2: Je m'en souviens. Mais c'est la même forme.
0: Les amis.
4: C'est le bombardier de Rocky.
0: Je suis très, très à l'aise là-dessus. Je me suis beaucoup cherché sur les fringues. Et rarement trouvé.
2: Les petites vestes que tu mets en ce moment là avec les petits ensembles, pour le coup ça te va bien.
0: Merci.
4: Franchement ouais.
0: Merci Pietro.
3: Tu veux
2: c'est parce qu'il y en a un par-dessus la paye encore.
0: J'en connais un autour de cette table, je ne dirai pas qui va la recevoir en retard.
4: Comme d'habitude.
0: Je viens de faire un virement ce matin, je vais appeler la banque, je vais le décaler. Bonjour à vous tous, salut, merci de nous avoir choisis. Toute l'équipe est là pour vous ce jeudi qui va être un bon jeudi. On va vous emmener sur le chemin de la rigolade alors que vous êtes en train de vous dire, et je n'ai pas de solution, je vous le dis tout de suite, comment je vais payer cette essence qui augmente, le gaz qui augmente, avec une promesse du gouvernement qui a été de dire que ça allait encore plus augmenté et que ça allait être absolument hallucinant cet hiver.
2: Et les nouvelles taxes qui arrivent.
1: Et là, il y a les impôts. Moi j'ai le prélèvement d'impôt qui est passé là. Je l'avais pas vu venir, celui-là, il m'a fait mal. Ouais, je l'ai oublié.
0: Et bah, moi, j'avais oublié de payer une taxe. Et vous savez, vous allez sur les espaces perso et vous validez le mandat. C'est-à-dire que vous validez un mandat. Et en fait, j'en avais deux à valider, j'en ai validé qu'un.
2: Donc du coup, vous partez pas en week-end.
3: T'as un arrivé, alors une majoration.
0: Bah non, je vais leur demander très gentiment que c'est. En fait, c'est une erreur. Je l'ai validé et je l'ai pas validé à fond. Que j'ai validé.
3: Non, mais c'est quoi valider à fond?
0: T'as deux. En fait,
3: offensif.
0: Non. En fait, je t'explique.
4: Il a coché mais il n'a pas mis entrée.
0: Tu le fais des fois. Tu vas sur ton truc, tu mets ton RIB. Tu mets sur mandat. Voulez-vous payer ce mandat? Oui. Et il y en avait une après qui était.
3: Une autre question.
0: Confirmez-vous machin le paiement de.
3: T'as pas confirmé.
0: Et en fait, j'ai fermé mon ordi avant. Je croyais que c'était fait.
4: Ah oui, c'est bon ça.
3: Tu es trop rapide.
1: Et du coup, pour le mariage, ça sera jambon macédoine.
4: Ouais. Cette phrase, faut pas la sortir du contexte.
0: Je viens d'annuler effectivement le traiteur du mariage, chérie. Ils font des très bonne patate sautée. On prendra la friterie chez Momo. Bonjour ma petite Stouffette.
3: Bonjour
0: mon petit Pietro. On a fait de belles émissions sur Europe 1. Ma petite Nat d'amour va bien.
3: Bonjour, très bien.
0: Bonjour mon Tony. Bonjour mon Vito. Bonjour à vous tous. Très bien cette petite veste, ma petite chérie. J'ai bien choisi ce week-end.
3: Ça veut dire que j'ai bien choisi ce week-end.
0: On a fait des petits achats.
3: Ah, c'est toi qui as choisi.
0: Non, j'ai validé. Ah. Je ne me permettrai jamais. Non, je ne cherchais pas.
1: Mais t'as oublié d'enlever le centre, non?
4: Ça va, c'est sympa.
3: Je suis un peu carré, c'est ça que tu veux dire? Je suis très épaulé.
0: Dans un instant, l'âge idéal, tiens, pour se marier, c'est une info qui est sortie. Si vous êtes du genre, là, vous nous écoutez, vous êtes en train de vous dire, on va peut-être prévoir, mais on est un peu jeune ou on est trop vieux. L'âge idéal est sorti, je vous en parlerai tout à l'heure. On est tombé sur une petite annonce dans le Bon Coin de quelqu'un qui vend mes DVD. Les dessous de la méthode et
2: mais
0: tout,
2: non.
0: Vous
2: savez. Ouais, carrément.
0: Cher. Un euro, c'est pas insultant du tout. Pas insultant du tout, autant de plaisir. Autant de travail, autant de stars qui étaient dans ce DVD. Tout ça pour 1 euro. Il y a du Stallone à l'intérieur, il y a du Jackie Chan, machin, 1 euro.
1: T'en vois encore des. Il y en a, enfin, tu vois, non
0: vraiment, je ne sais pas du tout.
2: Non, c'est fini.
0: Il y en a
2: encore à la Fnac et trucs
0: comme
2: ça.
0: En solderie, personne n'achète un DVD.
3: J'ai vu chez Leclerc le jeu Vaut mieux avoir. Il était en tête de gondole.
0: Je vaut bien voir.
3: Je te rappelle qu'à la braderie, on a voulu vendre des merdes d'une ancienne radio. C'est jamais parti. Hein. Même donné, ils n'en voulaient pas.
0: Ouais, on avait un petit bomber, c'est un petit. Vous savez, sans manche. Avec le logo de la radio. Et en fait, on l'avait mis dans les fringues à la braderie. Et les gens, parce que cette fois, on disait allez. Et à un moment donné, Nat a dit écoutez, 5 euros. 5 euros, le mec. Non.
3: Je vous le donne.
4: Je vous le donne.
0: Pas réussi, bah toujours, on est reparti avec. Nous aurons tout à l'heure, tiens, on reviendra sur France-Italie, mais de l'époque, pourquoi je dis ça? Parce qu'il n'y a pas un match là, ce week-end?
2: Bah si, ce week-end.
0: C'est France-Italie.
2: Vendredi,
0: c'est
2: demain. Italie.
0: Ouais, c'est demain, ouais. Bah, tiens, voilà, donc on essaiera de se replonger dans les anciens temps, et puis dans un instant, tout le monde jouera, nous jouerons au blind test a cappella avec des très mauvais chanteurs.
3: Voilà.
0: Vous allez voir, vous allez en théorie reconnaître tout le monde. Vous écouterez dans un instant David Guetta et Jennifer Lopez, il y aura du Rihanna d'ici quelques minutes. Et alors, il y a un chiffre qui vient de sortir, je vous le donne sur Europe 2 en ce jeudi, plutôt intéressant, les couples qui prennent leur douche ensemble. Ah non, ça je vous le dirai tout à l'heure. Non, je vous le dirai tout à l'heure.
2: Oh, parce aucun que intérêt.
3: Ah, c'est intéressant.
0: Non, je vous le dirai. Restez avec nous, je vous le dirai.
4: Ça donne envie.
0: Si, si vous prenez votre douche...
2: On en reparle après.
0: On en reparle tout à l'heure, ne dites pas tout à l'antenne. Dans un autre sujet, il y a eu une intervention policière cette semaine à Paris. Ah, avec les petits les gamins là, qui débrouillent des poubelles, des machins. Oui, mais alors celle-là, elle est hors manif, elle est hors étudiant, elle est hors tout. C'est une dame qui a vu dans l'appartement d'en face de chez elle un homme cagoulé et ligoté.
3: Hein ?
0: Merde. Du coup, qu'est-ce qu'elle fait ? Elle appelle la police. Un dispositif important a été déployé avec une colonne d'assaut. Les mecs ont débarqué, ils ont pété la porte. Mmh. En arrivant sur place, ils ont découvert qu'il n'y avait aucune séquestration. C'était un jeu sexuel entre plusieurs personnes.
2: Oh mais non.
0: L'autre disait, je suis la personne kidnappée. Lui, c'était censé être mon voleur.
3: Entre plusieurs personnes.
0: Ah ouais, bah, ils étaient quelques-uns. Voilà. Va croiser ta voisine après. Bonjour Madame Machin. Bonjour. Voilà, non, mais quel est le truc le plus improbable? Attention, vous avez le droit de prendre une voix masquée. Le truc improbable que vous avez fait dans votre intimité. Vous pouvez remonter à très loin, attention, vous n'êtes pas obligé de me dire la semaine dernière ou vite.
1: Moi j'avais un voisin qui était schizophrène et alcoolique. Et donc la nuit il foutait souvent le bordel. Et un jour j'entendais des hurlements, des boum boum boum et tout. Et j'ai dit et en fait à force d'appeler la police il venait plus. Et j'ai dit je vais appeler les pompiers parce que je pense qu'il y a un problème quoi. Donc j'appelle les pompiers, ils arrivent, ils toquent à sa porte et tout, le mec ne voulait pas répondre, il répondait pas et tout. Et en fait, ils ont sorti la grande échelle, les mecs. Ils sont passés par dehors, sorti la grande échelle, ils sont arrivés, ils ont arraché le volet, ils ont pété le carreau. En fait, il s'était endormi sur son lit, à poil. Et moi, j'étais dans le couloir, j'ai entendu...
0: Il n'y avait rien. Bon, mais truc improbable. Pierre, toi, tu as beaucoup de déguisements, toi.
2: Moi, rien à voir.
3: Des jeux de rôle, quoi.
2: Tout ça, je ne peux pas le raconter. Mais il y a un truc que je peux raconter, c'est qu'un jour, il y a très longtemps.
0: Parce que toi, tu aurais très bien pu faire le. Allez, je suis ligoté sur la chaise et tuer la policière.
2: Non, mais ça, c'est une légende, ça, j'ai jamais fait ça. Mais une fois, j'entendais le voisin, j'entendais bam, bam, bam. Je dis, allez, c'est bon, il est parti le voisin, là. Et ça y va. Et puis ça dure longtemps, quoi. Puis bon, je laisse passer le truc et le lendemain matin. Ça frappe à ma porte, le voisin qui arrive, qui me dit excusez-moi, mais j'ai ma maman hier qui est tombée dans le couloir, mais qui frappait au mur pour que vous veniez, que j'étais pas là pour que vous veniez l'aider. Personne n'est venu l'aider, quoi.
4: Ça m'est arrivé. Moi, ça m'est arrivé.
0: C'est horrible, ça. Cette histoire-là, c'est la plus glauque du monde.
2: Eh oui.
0: Attends, est-ce qu'on n'a pas mieux?
4: Ah oui, j'ai mieux, moi.
0: T'as intérêt à ce que ce soit mieux, je te jure, c'est pas mieux.
4: En fait, je sortais avec une nana et on a fait l'amour. Parce qu'elle travaillait à la mairie.
0: Vite.
4: On a fait l'amour dans la salle de réunion de la mairie, quoi, la salle de conseil, avec Nicolas Sarkozy juste à côté de moi. Et on a fait l'amour, mais en.
0: C'est pas mieux que ça, hein.
1: Il n'y a pas la chute.
0: Nat, il y avait mieux ou pas? T'as pas de chute? T'es pas mieux que chute?
4: Dans une mairie.
0: T'as pas oublié la chute dans la couche de la petite?
3: J'ai pas mieux que Piette.
0: D'accord. Moi, je voudrais terminer une fois. J'avais un petit loft qui était en fait une cabane refaite en région parisienne. Ils avaient fait ça en loft, tu vois. C'est une arrière-cour. Et ma cour donnait sur l'immeuble. Vous imaginez? L'immeuble.
2: Glauque.
0: Cet étage. Et tous les soirs, et à des fois de temps en temps, la vieille était bourrée. Elle disait salaud. Et moi j'étais en dessous, j'étais mort de rire. Je disais, allez madame. Et donc à un moment donné j'entendais, je vais en resservir, t'es qu'un salaud. Et elle lui mettait des beignes à son mari. J'étais là, oh madame, c'est pas bien. Et ça me faisait presque rire.
3: Ah, ouais.
0: Et à un moment elle dit, tu sais quoi, ordure, je vais sauter par la fenêtre. Et là je me dis, non, je suis en dessous. madame, et je te jure, et elle arrêtait pas de dire, si je vais sauter, non madame. Il faut pas sauter.
2: Elle a pas sauté.
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0: On a peut-être sauté depuis, mais j'ai déménagé. Dans un instant, le blind test a cappella, nous verrons si les gens qui chantent ont du talent. C'est

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4: Je rappelle qu'une personne vraiment qui a envie de m'insulter, me faire beaucoup de peine. On a trouvé sur le bon coin quelqu'un qui vend un DVD des dessous de la méthode Coé qui à l'époque s'était vendu à plus de 100 000 exemplaires, ce qui était beaucoup pour un DVD. Hein.
5: Oui.
4: On avait eu un prix, vous souvenez pas, on avait eu un prix remis par TF1 de vente de DVD, on était DVD de diamant, je sais pas.
5: Ah ouais.
4: Les dessous de la méthode. Ah oui, je sais que pour les plus jeunes là, je parle d'un temps là, il y a plein de gamins qui disent papa, c'est quoi un DVD?
5: C'était le DVD où Coé était en porte-jartel sur la pochette.
6: Ah oui, je me rappelle.
4: Voilà. Et ce DVD là, on en avait vendu énormément, là il y a quelqu'un qui le vend pour 1€. C'est une insulte absolue.
7: Et t'as acheté quoi avec tout l'argent que t'as DVD?
4: En fait, moi, je n'ai pas pris d'argent. C'est allé dans la société et avec la société, j'ai payé des gens comme lui, là. Fortune. Et moi, en fait, j'avais l'habitude de ne pas prendre d'argent sur les produits dérivés. On mettait dans la boîte. Puis des fois, comme
5: ça, des frais derrière.
4: Parce que dans les sociétés, tu perds de l'argent et t'en gagnes des fois. Tu crées des trucs qui ne marchent pas. Puis des fois, tu crées des trucs qui marchent. Donc, moi, je remettais tout dedans. Toi, t'étais un peu con. J'aurais peut-être dû prendre plus pour moi. C'est comme ça, on se refait.
8: Combien tu dis? 1€?
4: 1€.
8: Je vais peut-être acheter parce que j'ai pas vu moi.
4: Alors si, alors chérie, ne m'insulte pas parce que la dernière fois ça fait approximativement 2 ans. Je t'ai dit tiens, j'ai retrouvé ça à la Fnac, j'ai racheté tous les DVD de nos émissions.
8: Oui,
5: j'ai racheté
8: des
5: pièces.
4: J'ai racheté des DVD parce que je les avais pas pas regardés. Ils sont stockés, ils sont sous, ils sont
5: et,
4: là.
5: Et à la caisse, il y avait du monde. Ils disaient ah, ils sont bien. Hey, j'ai appris les DVD parce qu'ils sont bien.
4: Je vous cache pas. Que passer
8: la tête de la vendeuse.
5: Ça fait un peu mégalo.
4: Passer à la caisse de la Fnac avec 5 DVD de toi. Ça va. Je suis d'accord, c'est une sensation bizarre. J'ai dit, parce que je ne les avais pas en fait.
5: T'aurais dû faire comme Cadmerade en mettant une moustache chez Grand.
4: Voici le blind test, un petit peu particulier aujourd'hui. Le premier qui trouve le 10, ce sont des chansons. Alors c'est horrible, hein. Du coup on a enlevé la musique. C'est que de l'acapella, on va voir si vous allez y arriver. Numéro 1.
5: Ah je l'ai.
4: Tu l'as?
8: Oui.
5: Radiohead.
8: Ouais, Creep.
5: Creep.
4: Ah oui!
9: I'm a creep.
4: Il a été refait en version bretonne par J'aime les creeps. J'aime les creeps. On continue deuxième.
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4: Il a raison de particulier, c'est on a tort de se faire chier.
5: Je l'ai pas celui-là.
8: Non.
5: Mais il l'a fait sous antidépresseur, ce.
8: Attends.
4: Je pense qu'on n'est pas au meilleur moment de la journée.
8: C'est pas le refrain, ça.
4: C'était un petit bout, vous avez pas reconnu?
5: Non.
8: D'ailleurs,
5: Strike. Ah ouais.
4: Le prochain, il est facile ou il est dur?
5: Je sais pas.
4: Allez, on y va.
9: Do you know,

0: tiens à dire quand même que pour la première fois depuis des années, voire des Nat vient de trouver un titre. On pourrait quand même l'applaudir.
1: Bravo,
0: Nat.
1: Bravo. Elle a trouvé une chanson. C'est bien, ma chérie. C'est bien.
2: Qu'est-ce que ça, j'aime bien.
1: Attention, continue.
3: Choisis une case.

0: Ah ouais,
1: elle est celui-là.
2: Quelle culture.
1: Tony,
3: ouais.
1: T'hésites pas à jouer. Hein.
3: Alors moi, je laisse les autres jouer quand ils sont forts.
1: Non, mais hein. N'hésite pas. N'hésite pas à participer.
3: Mais j'arrête pas. Je n'arrête pas.
1: On continue. La dernière, dernière, dernière.
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5: Ah oui.
1: C'est heureux de vous écouter. Vous restez là dans un instant. J'irai appeler cette odieuse personne qui n'a pas honte de vendre un DVD de nous à 1 euro.
0: Ah ouais.
1: Pff, en quoi c'était casser le cœur, faire la pochette nous-mêmes, à graver les petits CD nous-mêmes. Et puis là, idéal pour se marier. L'info arrive dans un instant sur Europe 2.
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1: Vous ne bougez pas, vous restez avec nous, vous êtes détendus, vous êtes bien. Courage si vous êtes en voiture.
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2: C'est vrai. Vous allez tomber sur Rihanna. Est-ce que vous allez écouter très très fort dans la voiture dans un instant ou dans le camion? Une bise à tous les chauffeurs routiers. J'ai plein de messages sur les réseaux sociaux des chauffeurs routiers qui me disent on est là, on écoute tous les jours le matin pour se réveiller l'après-midi. Merci les amis, ça nous fait très très très plaisir. On a fait un blind test complètement pourri dans un instant, mais j'ai décidé de remettre de l'amour dans cette émission. Alors qu'ensuite, bon, il va falloir que je reste calme, enfin, que je me détende. Il va falloir que je...
3: Il va falloir avoir la raison aussi de cette vente.
2: Ah bah si, c'est parce que les gens maintenant qui ont des DVD, ils revendent tout.
4: Ah oui, on n'a plus de lecteur.
2: Il n'y a plus de lecteur DVD.
3: Mais tu peux collectionner et puis même tu, c'est sentimental, tu peux le garder à la cave.
2: Vous voulez, que je vous dise un truc? Il y a Didier Barbelivien qui m'a demandé la dernière fois, il m'a dit est-ce que tu viens pour les
4: vacances?
2: Non, il va sortir un nouvel album. Ouais. Et il m'a dit je te passe l'album, comme ça j'aimerais, parce qu'il voudrait bien que je présente son émission pour la sortie de son album au mois d'octobre, novembre. J'ai dit oui. C'est un monsieur adorable, il a fait 2800 chansons. Hein. J'ai dit oui. Puis on avait fait une belle émission ensemble. Bah, il m'a amené un CD.
4: Ah, pour l'écouter l'émission?
2: Bah, ça fait 10 jours que je dis à toute l'équipe.
3: Il est là, ouais.
2: Où est-ce que je vais lire ça? Comment je vais le lire? Je n'ai pas de lecteur CD.
5: Non,
3: oui.
5: Non, mais pour les cerisiers, c'est vachement bien pour empêcher que les oiseaux ils viennent.
2: Je vais peut-être pas lui dire ça tout de suite.
4: C'est quoi? Ça marche bien.
2: T'en as fait quoi de mon CD? Bah, il est dans le cerisier. Non, mais je vais l'écouter, mais je n'ai pas de lecteur CD.
6: Il aurait pu te faire une cassette.
2: Ah, bah oui, Didier, lui dit pas ça, il va me faire une Dolby Surround. Une enquête du Pew Research Center vient de sortir. Selon eux, l'âge idéal pour se marier serait quel âge d'après vous? Vous me direz après pour vous, hein, mais d'après vous, ce serait quel âge?
4: Ça doit être 25-30.
3: Ah, moi, je dis après 35. Mariage plus vieux, mariage heureux.
6: Voilà. Voilà. D'accord avec Stouff, après
4: si,
6: 40 justement. Même.
4: Ah, si, c'est ça. Oui.
2: 33. Elle se rassure, Nad. Après 40, vers 48.
3: Non, mais au moins, tu sais 48. Ce que tu veux et ce que tu veux pas. Donc, c'est un mariage qui risque de durer plus longtemps.
4: T'as raison, t'as peut-être raison.
2: Quelle heure tu t'es marié?
7: À 40 ans.
3: Je sais plus à quel âge je me suis mariée.
6: C'était il y a 4 ans.
4: Non, mais le premier.
2: 42.
7: C'était il y a 4 ans, toi?
3: Comment?
7: T'as 40 ans?
3: T'as plus 45. Que ça.
6: Oui, c'était il y a 5 ans ton mariage.
2: Ça se voit bien qu'elle est vieille, enfin. Vous
3: non, c'était à 40,
7: non,
3: 41.
7: Non, pas.
6: Mais 41, combien d'années de mariage t'as?
3: Je sais même plus.
6: Bah non.
2: Tu fêtes pas les années de mariage?
6: Ça fait 4 ans, oui.
2: Ah bah c'est un mariage d'écorce, c'est ça?
3: J'avais 41.
5: Noces de plastique.
7: C'est les luttes de coton, non?
2: Moi j'adore parce que tu dis n'importe quoi, les gens ils savent pas ça.
4: C'est les résidus de plastique.
2: C'est les noces de Moquette Saint-Maclou, ça.
3: Ça fait 4 ans, mais donc j'avais 41 ans, tu vois.
2: Monsieur Vito, vous allez vous marier à quel âge?
5: Ah bah bonne question, je sais pas, mais.
2: Quel âge tu as là?
5: J'ai 33.
2: T'envisages ça pour quand à peu près?
5: Ben, je sais pas dans si longtemps que ça, mais bon. C'est juste qu'en fait, je me suis toujours dit, il faut avoir l'argent, il faut avoir le temps.
4: Non, mais ce qu'il y a, c'est qu'avant, il fallait se marier avant d'avoir un enfant. Sauf qu'aujourd'hui, tu peux faire un enfant et te marier 10 ans après.
3: Bien sûr.
2: Je vous donne l'âge.
5: Ah, l'âge sinon, je serais déjà marié. Hein.
2: L'âge idéal serait de 27 ans.
3: Ah, ouais.
2: Et l'âge idéal pour le premier enfant est de 28 ans.
5: Ah, oui.
2: Alors, c'est une étude, attention, hein, qui s'applique pour les Américains, parce qu'en France, l'âge est un petit peu plus avancé. Il paraît qu'on se marie plus tôt chez nous en France.
4: Ouais.
2: On se marie vers 24-25 ans.
4: On a gardé cette tradition.
2: Voilà. Et selon certaines régions, parfois dans le nord de la France, on est déjà papa vers 16-17 ans. Et parfois, même, on est grand-père à 22 ans.
5: Et tonton en même temps.
2: Alors, vous savez, nous, dans le nord, on perd pas de temps. Hein, les saisons sont rudes. Voilà, mais c'est incroyable. Donc, et toi, Anna, tu auras 49 ans.
6: J'aurai 49 ans, ouais, c'est ça. Et toi, t'auras 50.
2: Allez, à tout de suite, restez avec nous.
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2: Je me rends compte, je suis terriblement vieux.

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4: Salut tout le monde, c'est Europe 2 que vous écoutez. Dans un instant, je vous le dis tout de suite, nous aurons le jeudi nostalgie qui reviendra sur des matchs France-Italie, parce qu'on en a déjà fait des France-Italie.
5: Ouais, c'est pas que des bons souvenirs.
4: C'est vrai. Là, ça va être le premier match de Zidane quand il est sélectionneur contre l'Italie.
5: Oui. Ah.
4: Mais la dernière fois, c'était mal terminé, vous vous souvenez?
6: C'était un coup de boule.
4: On va revenir sur tout ça. Il est de Materazzi.
6: C'est
4: une bonne bagnole. Ouais. Mais Materazzi était moins confortable. Voilà. Par il est devenu quoi, Materazzi?
6: Vendeur de meubles.
7: Entraîneur, non?
4: Non, mais il paraît qu'il était pas sympa. Il avait une sale tête.
5: Une tête de con, ouais. Il avait une sale réputation.
7: Je crois qu'il est devenu entraîneur.
4: C'est vrai? Eh ben, on verra ça dans un instant. On est tombé sur une annonce du Bon Coin. Écoutez-moi bien ça. Une personne vend des DVD de nos émissions à 1 euro pièce. Alors, elle vend les dessous de la méthode. Et quoi d'autre encore? Ah, vas-y, oui.
8: Et des replays de la méthode Coé.
4: Des replays de la méthode Coé?
8: Un DVD, je crois que c'est que des
6: best-of.
4: Un best-of, bien sûr. Donc, deux DVD. Donc, les dessous de la méthode 1 et dessous de la méthode 2.
8: Il y en a un qui est signé par toi.
5: Ah. Et ça vaut pas plus que ça.
4: Tu les as pas en imprimé écran?
7: On va te le faire.
4: Il y en a un qui est dédicacé par moi, mais peut-être que je m'en souviens, j'en ai signé qu'un dans ma vie.
6: Par hasard.
4: Non, mais c'est fou, les gens n'ont pas de respect, quoi. Pourrait mettre ça dans un cadre et tout. Quoi?
6: Allez,
4: c'est quoi on appelle? Allez, tant que tu cherches, toi là-bas, vas-y, attends, je regarde.
7: C'est bon, il a.
4: C'est bon, j'ai. Allez, montre. T'as raison, va plus lentement. Vas-y. Tu devrais aller faire des courses en même temps.
5: Mais quel relou. Il est insupportable.
7: Le mec le plus impatient.
6: Insusceptible, il supporte pas.
4: Dessous de la méthode. Donc 1 euro. Ah oui, c'était moi avec les porte-jartel. Ben, il est où l'autre?
8: Non, je crois que celle qui a signé, elle a pas donné son numéro.
4: D'accord.
8: C'était Jocelyne.
4: C'est vrai?
6: C'était Jocelyne.
4: Bah, je suis très content de ce renseignement qui ne nous servira à rien. Pour l'instant, on appelle quelqu'un d'autre. C'est bien ça. C'est bien, mon grand. Allez.
7: Il a bossé.
4: Ah, bien bossé, vraiment. Allô? Oui, bonjour madame.
9: Bonjour
4: madame, je me permets de vous appeler pour un DVD. J'ai vu une annonce DVD.
9: Oui.
4: Attendez, c'est quoi ça? Ah oui, c'est le DVD de Coé. Voilà, avec. Ah bah par contre, oui, je vous entends pas, vous dites?
9: Oui, je vous disais c'était du DVD de Coé.
4: Oui, voilà, là, mais c'était les dessous de la méthode, hein, si je dis pas de bêtises, c'est ça?
9: Oui, c'est ça. Oui.
4: Par contre, si vous ne parlez pas en face du téléphone, ça va être compliqué. Je ne vous entends pas bien. Il est en bon état, parce que j'ai vu que vous mettiez 1 euro.
9: Ah oui, il est en très bon état.
4: D'accord.
9: Parce que les DVD que j'ai mis en 1 euro, c'est pour que ça parte.
4: C'est pour que ça parte, parce que vous voulez plus le garder.
9: Ah mais c'est surtout qu'on fait du tri.
4: Ah oui, et vous enlevez les encombrants.
9: Ceux qu'on ne regarde pas et ceux qu'on n'a plus...
4: Ah oui, ceux qu'on ne regarde pas, les DVD nus.

0: facile, quoi.
1: C'est ça.
0: Eh oui. Vous avez passé des bons moments quand même à le regarder ?
1: Oui. Après, c'est pas plus, c'était plus mon mari, moi, qui regardait.
0: Ah, c'est lui qui était fan. Pas vous ?
1: Non, pas plus que ça.
0: C'est mieux pas. Vous faisiez pas rire. Moi, j'ai toujours trouvé que c'était un humour de beauf.
1: Après, chacun.
0: Non, mais franchement, moi, c'est pas pour moi que je l'achète, hein, c'est pour un cadeau pour un copain. J'ai toujours trouvé que c'était beauf. Oh là là. Non, mais regardez, rien que la pochette, là, il en porte jartel, mais quelle image.
1: Oui.
0: Et, rien que ça, déjà. Quelle image, la tête qu'il a en plus. On peut pas dire qu'il est réussi avec son physique, lui.
1: Ah, bah ça.
0: Hein? Ah, bah oui. Et oui, non, mais c'est vrai. Non, mais, parce que, à la télé, à l'époque, il y avait. Je vous dérange peut-être, hein, pardon, mais il y avait Nikos Aliagas, il y avait des beaux gosses. Lui, on peut pas dire qu'il avait le premier prix de beauté.
1: Pas pareil.
0: Ouais, et alors, donc, vous n'aimiez pas pourquoi, vous, en fait?
1: Oh. Ah, ouais, parce que moi, c'est pas les DVD que je regarde. Enfin, après, chacun aime. Enfin, chacun sait
0: où. Il vous a même pas fait rire au moins une petite fois?
1: Ah, j'ai pas du tout regardé, donc je connais pas du tout.
0: Et votre chéri, par contre, lui, il aimait?
1: Oui, ah, bah, c'était un de ses DVD, mais du coup, on a emménagé ensemble, ouais. On a tout ça, donc pour le coup,
0: vous auriez pu le regarder ensemble, quoi, peut-être que vous auriez aimé.
1: Ouais, bah, peut-être, mais non.
0: Vous pourriez pas le regarder ensemble, et puis vous me dites ce que vous en pensez, comme ça, si c'est bien, je vous l'achète.
1: Ça m'intéresse vraiment pas, donc je vais pas vous dire oui pour.
0: Parce que ça peut être drôle, hein. Il y a peut-être quelque chose au bout de la, à un moment, peut-être un gag quand même dedans, non?
1: Hein?
0: Ouais. Ça a mal vieilli, quoi. Pensez que ça a mal vieilli. Ah ouais. Hein? Parce qu'à un moment donné, il y a un gars qui arrive, il dit argent. C'était marrant, à l'époque, ça faisait rire les gens.
2: Elle a raccroché.
3: Elle a parti. Tu l'as saoulé.
4: Ça fait trop, là.
2: Ouais, ça dit pour 1€, c'est pas plus ça.
3: C'est plus rentable.
5: Ça fait le mec sur Vinted qui demande est-ce que vous prendre la taille mesurée dans 20.
4: Elle est partie regarder le DVD, là.
0: Je vous remercie parce que mon amour propre, on a quand même pris plein la gueule pendant 5 minutes.
2: Pour négocier le prix, peut-être.
0: Oui, s'il vous plaît.
4: Moi, je trouve qu'elle était assez cool, quand même.
0: Oui, bah.
2: Je trouve qu'elle en avait rien à foutre.
0: Comment? Faut allumer le micro.
5: C'est le t'écoute à la radio. J'ai beaucoup aimé le. Ah, ça, c'est sûr. Ah, son fils.
0: Oui. Pardon, on a été coupé. Donc je vais vous le prendre.
1: Coupe.
0: Hein?
1: Ta coupe.
0: Oui, bah, c'est en même temps. Oui, vous êtes dans une cave. Parce que je vous entends mal. Je vais vous le prendre.
1: D'accord.
0: D'accord. Bah, je trouve que vous le vendez très peu cher pour un DVD qui a peut-être demandé quand même beaucoup.
1: Ah bah, vous pouvez regarder tous les DVD sur le même prix. Donc.
0: D'accord, bah, c'est flatteur. Non, parce que je dis ça parce que c'est peut-être un DVD qui a nécessité beaucoup de travail, quoi. C'est ça que je veux dire, de l'écriture.
1: Ah non. Vous pouvez regarder dans mon dressing, tout est.
0: Oui, non, mais.
1: Tout est 1€ le DVD.
0: Oui, mais celui-là est peut-être mieux, il méritait peut-être plus, quoi. C'est parce que. Je me dis que peut-être que.
1: Ah bah, si vous voulez me donner plus, hein, vous pouvez me donner plus. Hein. Non, moi, c'est pas. Moi, non, ça va déranger. Hein,
0: vous savez ce que c'est? Je me dis pour le gars qui l'a fait, pour ses équipes, c'est peut-être vexant de voir que maintenant il a 1€, quoi.
1: Bah, après, non. Sur les brocantes, je les vendais à 1€. Je vois pas pourquoi je les.
0: Et vous voulez dire que vous l'avez mis à 1€ sur une brocante, il n'est pas parti?
1: Ah bah, ça fait plus de 3 ans qu'il est à vendre.
0: Madame, je vais peut-être. Vous savez, j'avais envie de passer une bonne après-midi, mais je suis peut-être tenté de me suicider avant 18h, là.
1: Bon, après, vous faites ce que vous voulez, mais moi, je suis un peu au travail, donc je voudrais bien madame, profiter de ma pause déjeuner.
0: Madame,
1: c'est
0: Coé, à l'appareil. Madame,
2: c'est très vexant tout ce que vous avez dit. Hein.
0: Madame, c'est quoi? C'est extrêmement vexant ce que vous faites depuis tout à l'heure. Vous m'avez dit que ça fait 3 mois qu'il a 1€ et personne en veut.
5: Trois ans.
0: Mais
1: c'est une blague ou pas?
4: Non, c'est pas une blague.
0: J'avais un moral avant de commencer l'émission. J'étais au top, mademoiselle. Maintenant, je suis en dessous de tout.
4: Mais son mari sait qu'elle le vend à 1€ ou il est pas au courant?
0: Mais si, il sait. Moi, elle fait beaucoup de mal, vous savez. Sans le vouloir, mais elle fait beaucoup de mal. Dites-moi un mot gentil pour que ça aille mieux.
2: Moi, je suis prêt.
1: Non, mais après, voilà, c'était pas mon style. Je suis désolée, moi, je fais les films d'horreur. Donc là, pour le coup, c'est
4: honnête. Et la jaquette, c'est un peu un film d'horreur. Hein.
2: Et si je vous l'achète à 50 centimes, vous le laissez partir ou pas?
1: Bah oui, un peu.
0: Elle le fait partir à 50 €.
4: Mais par contre, vous me le mettez avec le même télé. Hein.
0: Oh, elle vient de faire un discount de 50% sur un DVD à 1€.
4: Et le lecteur DVD aussi.
0: Madame, je vous fais un... Bah non, bah la raison, elle dégage toutes les... Puis en plus, il y a deux minutes, il y a dit, ah, faut que ça dégage toutes les merdes.
2: De toute façon, c'était un pirate.
0: Bon, je vous fais un gros bisou. Mais écoutez-nous sur Europe 2 quand même, de temps en temps, le matin. Ouais, vous verrez, l'après-midi, c'est bien, vous allez sourire un peu.
1: Oui, parce que c'est mon mari, vous écoute. Hein.
0: Bah, vous lui ferez un bisou.
2: Et gardez vos merdes, hein, par contre. Hein. Même nous, on n'en veut plus. Hein.
0: Je vous laisse, je vais me jeter par la fenêtre. Au revoir, madame. Au revoir, madame. Non, bientôt. Non,
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0: Bonjour.
2: À 50 centimes, il partait.
0: Je m'appelle Coé. Le ringard qui était en porte-jartel sur le dessous de la méthode Coé.
6: Et moi.
0: C'est moi. Qui, même à 1 euro depuis 3 ans, ne part pas.
4: T'es parti à 50.
2: 50 centimes.
0: Salut, merci d'être là. C'est un kiff tous les jours. Tiens, on va parler football dans un instant.

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3: J'ai une question pour mon équipe. Vous êtes bon en sport? En sport d'adresse?
4: Évidemment.
3: Vous êtes bon?
5: Ça dépend.
3: Ça, c'est ce qu'on va entendre dans un instant. C'est quoi ça?
4: C'est Martin Garrix.
3: Non, je vous pose la question parce que je me suis dit, tiens, on pourrait peut-être essayer un petit jeu de fléchettes.
4: Ah, je trouve ça rigolo, c'est rigolo ça.
3: Ouais, mais un petit jeu de fléchettes à ma manière à moi, quoi. Vous voyez, on verra ça dans un instant. J'ai envie de vous faire bosser un petit peu. Non. Nous jouerons tout à l'heure à 100 balles et 1 mars et puis on jouera au ni oui ni non. Si vous êtes bon en battant quelqu'un de l'équipe, vous pourrez gagner 100 euros si vous faites plus que la personne de cette équipe. Et vous pourrez gagner 200 euros si vous tenez plus d'une minute. Ma petite Stouff est en forme.
5: Très en forme.
3: Monsieur Pietro aussi.
4: Bah, date, ça va, j'ai acquis un DVD de Coé pour 50 centimes.
5: Oh, c'est bien,
3: et tu vas peut-être indirectement te faire regagner des sous.
4: C'est vrai.
3: Parce qu'à l'époque, tu étais partie prenante.
4: Oui.
3: Vous savez que si vous avez des vieux DVD de la méthode Coé, je vous invite des fois à re-regarder dedans parce que vous verrez passer Pietre.
4: Oui, ah forcément.
3: Il y a Pietre dedans qui fait des petits passages.
4: Je faisais quand tous les rôles étaient pris, le secours, c'était moi.
3: Ouais, dès que vraiment, il y avait des mecs qui pouvaient.
4: Tous les comédiens étaient
6: après
4: pris sur
6: le
4: un
6: chauffeur
4: sketch.
6: De salle, c'était toi.
3: Voilà, c'était vraiment, c'était Pietre. Avant de prendre des gens du public, c'était Pietre.
6: Mais sur Coé TV, je me rappelle, il y a un DVD de Coé TV Best of et tout où il se casse, il se luxe.
4: Oui, pas le luxe, casse.
3: Vous savez qu'une fois, on a fait des trucs dans la méthode Coé qui étaient dingues. On avait par exemple une fois, on avait un truc avec Smaïn et des CRS. Et des CRS qui devaient rentrer dans le studio. Et moi, je ne savais pas combien de CRS il y avait. Tu te souviens de ça?
4: Oui.
3: Il y avait 2-3 CRS un peu gugus qui étaient les mecs de notre équipe. Et il y avait des vrais là-dedans.
4: Ouais.
3: Il y avait des vrais qui étaient comme ils étaient masqués, on ne savait pas. Puis vous savez, les policiers, ils ont le droit d'être un peu comédiens de temps en temps. Donc en fait, ils prennent un petit billet, mais ils jouent, on ne les voit pas, mais c'était des vrais CRS. Et Smaïn a cru que les CRS étaient tous des comédiens. Il a pris, il avait une béquille d'un mec et il s'est mis à taper sur les trucs des CRS, sur les boucliers.
5: Oh là là.
3: Et j'ai vu le regard du CRS qui était en dessous. Il s'est dit, mais je fais quoi? C'est-à-dire qu'en fait, sans le savoir, il pensait qu'il tapait un de nos comédiens, il tapait un vrai CRS qui était en dessous.
4: Il a fini par le taser.
3: Non, mais c'est-à-dire qu'à un moment donné, je lui dis, détends-toi, parce que voilà.
4: Oui, ça, ouais.
3: Dans un instant, nous jouerons. Dans un instant, nous reviendrons sur la nostalgie des vieux matchs de football France-Italie. Et puis, est-ce que vous prenez votre douche avec votre chérie? Parce que ça a du bon. Attendez avant de me répondre, on en parle dans un instant. C'est Europe 2.
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3: Avec ça, ça peut être sympa, une petite douche avec sa chérie. A tout de suite, on revient.
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1: On est sur Europe 2, salut tout le monde. Qu'est-ce qu'il y a? On a un petit stagiaire qui découvre.
26: Il fouille
1: des trucs sur internet. Qu'est-ce que t'as trouvé?
26: J'ai trouvé déjà un truc où j'étais pas né quand c'est
1: ouais,
26: arrivé.
1: C'est quand?
26: Où tu t'engueules avec une agent et c'est le meilleur off DVD volume 2 2003.
1: Vas-y, mets un peu pour voir un petit peu. Je m'engueule avec un agent.
27: Que je suis. Ok, à un moment donné, tu vas fermer ta gueule et tu vas m'écouter.
1: Oui, alors.
28: Tu commandes des japonais.
1: Comment?
28: Tu commandes
1: oui,
28: des japonais.
1: Oui, bien sûr, je commande des japonais. Oui, si, on reconnaît bien. Oui. Si, je peux vous dire ce que c'était. Je crois que je sais ce que c'est. Je crois que c'était Loana qui nous avait plantés.
29: Ah, on avait une grosse salle à Paris.
1: On avait pas en Paris, en province. Je crois qu'on avait une grosse salle qui était faite pour une émission en public. Et genre la veille, à 17h, on nous dit qu'elle viendra pas pour des raisons d'incapacité temporaire de travail. Et en fait, j'étais un peu fou furieux parce que toute l'émission était écrite là-dessus.
30: Ah ouais, t'as changé quand même.
1: Alors attends, viens, remets un peu plus loin, voir un peu. Non, parce que je pense que je me calme derrière. Si, je me calme.
28: T'avais même des cheveux sur la vidéo.
1: Non, mais attendez, bien sûr, remets, fais la lecture.
27: Ne serait-ce que pour ton single, pourquoi t'es nul? J'en suis pas à un autre niveau.
1: Ouais.
27: Écoute-moi, j'en suis au niveau de me mettre contre mon poing sur la gueule.
1: Je me suis calmé après.
30: Tu parles à qui?
1: Un agent.
30: Wow. T'as fait cette voix arrogante.
1: T'avais cette voix de connard.
30: De
1: connard.
30: T'as mûri là-dessus. Oui, c'est vrai. T'as vu ce petit ton que tu as?
1: Ce que je vais faire? Je vais. Quelqu'un a une bombe lacrymo, je vais me gazer moi-même.
28: Non.
29: T'en étais à, je vais te mettre mon poing dans la gueule.
1: Un mec.
28: Non, on l'a pas entendu dans la gueule.
1: Non, mais je le connaissais. C'est un copain.
28: C'est ça le pire.
1: Ouais, mais vous savez, parce qu'il fallait du respect pour les gens. Vous annoncez un artiste. On vous
29: et
1: plante.
29: En plus, Loana, à l'époque, elle était en pleine bourre.
1: Il faut du respect pour les gens, il faut du respect pour l'équipe qui a fait l'émission. Ah, c'était ça qui me rendait fou, moi.
28: T'as fait une Lana Del Rey.
30: Ouais, mais t'avais un peu cette image.
1: Quoi je m'en foutais d'avoir Loana ou pas. C'était pour le respect pour le public.
30: Voilà.
1: Demain soir, troisième match de Ligue des Nations avec Zidane qui gère l'équipe de France. Tout le monde se souvient de la manière dont ça s'est terminé la dernière fois qu'on a fait l'Italie. Quelle année?
29: 2006.
1: 100e, 107e minute de jeu pendant les prolongations.
31: Makelele avec Buffon, tiens. On voit Zizou. Oh Zinedine. Pas ça, Zinedine. Oh non, pas ça. Pas aujourd'hui, pas maintenant, pas après tout ce que tu as fait. Aïe.
1: Coup de boule. Le lendemain, les journalistes ont interrogé les Français. Tu sens que même la défaite, ils étaient derrière Zidane.
32: Pour l'expulsion de Zidane, c'est dommage que ça finisse comme ça, mais ça reste un être humain. Il doit montrer l'exemple aux jeunes, tout ça.
1: Moi,
32: ça m'a pas choqué plus que ça. Si l'autre l'a vraiment bousculé, énervé, pas de souci.
33: C'était bien dommage qu'ils finissent sur cette image-là. Je pense qu'ils auraient pu gagner comme perdre. Ils ont fait un très bon match.
1: Tu remarqueras. Les micro-trottoirs qui sont faits sur le périph, c'est vraiment une bonne idée.
28: C'est génial.
1: À côté des camions, c'est vraiment une très bonne idée. Il y a même ces deux dames qui ont aussi témoigné. Il y en a une qui est triste pour Zizou et l'autre, on s'en fout.
34: J'étais triste par rapport au geste de Zidane parce que ce qu'il a fait là, je sais que lui, dedans, il n'est pas content maintenant. Et je suis triste pour lui. Mais apparemment, il a fait l'autre, l'Italien, il a fait quelque chose. Soit il a insulté, soit il a dit quelque chose de très très grave. C'est pour cela que Zidane, il a réagi pareil. C'est pas normal qu'il réagisse comme ça. On connaît tous Zidane, il est le plus cool de la planète, comme tout le monde le dit.
0: trouve que Zidane s'est pas très bien comporté, c'est dommage.
1: Ouais, oui, merci madame, elle
0: mais
1: s'en
0: bon,
1: fout.
0: C'est
1: elle.
0: Les cousins qui ont gagné. Hein,
1: voilà, bon, elle s'en fout. Peu de temps après, Zidane est invité sur les plateaux télé pour justifier son geste. Écoutez, voilà ce qu'il répond quand on lui demande s'il regrette.
2: Regretter ce geste, ça veut dire qu'en fait, il avait raison de dire ce qu'il a dit. Oui. Et non, il a pas raison de dire ce qu'il a dit. Bien surtout pas. Ah, il m'accroche le maillot en fait. Et je lui dis de s'arrêter, de me tirer le maillot et je lui dis s'il le veut je le change à la fin du match. Donc voilà. Et là il dit des mots qui sont très durs et qui le répète plusieurs fois quoi, qui sont quelquefois plus durs que des gestes quoi.
1: Mmh. Ah, il paraît qu'il a la maman quoi.
29: Oui, la maman et la sœur, je crois. Ouais.
1: Il a insulté la maman, la sœur, il a dit quoi exactement ?
28: La sœur, je crois qu'il a dit non mais le maillot je prends celui de ta sœur ou un truc comme ça.
29: Oh, il a pas dit que ça, je pense.
1: Je prends celui de ta sœur, ça mérite pas un coup de boule hein.
28: Mais ça voulait dire que en fait sa sœur
1: non, c'est plus que ça.
29: Oui, je crois qu'il voulait faire des cochonneries avec sa sœur et sa maman.
1: Je crois que c'est je baise et non,
28: j'avais pas. Non mais je voulais pas, c'était la version censurée.
1: Évidemment, bah non, moi ça veut plus rien dire ta version. Le maillot, je prends celui de ta sœur, il veut rien dire. Allez. On oublie tout ça, c'est du passé.
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1: Merci d'être là avec nous.
27: Non seulement, j'en suis pas à un autre niveau. Écoute-moi, j'en suis au niveau de te mettre mon poing sur la gueule.
1: Arrête-moi. Passé, c'est le passé. Jérémy Desiderati pour l'actu sur Europe 2. Salut Jérémy.
4: Salut Coé, bonjour à tous. La perturbation du jour va s'évacuer ce soir par l'Est pour nous offrir de belles conditions pour la journée de demain. Le temps complet à retrouver en fin de flash. Au quatrième jour de manifestation, la colère gagne du terrain chez les lycéens. Des centaines d'actions ont été recensées aujourd'hui encore. Des incendies signalés à Nantes, à Bordeaux ou encore à Strasbourg. Dénonçant l'absence de professeurs, c'est pourtant bien un enseignant qui a été agressé et transporté à l'hôpital dans le Pas-de-Calais. Un proviseur a même été aspergé d'essence à Marseille ce matin où les transports sont à l'arrêt. Le garde des Sceaux Gérald Darmanin réunit en urgence ce soir les procureurs généraux et souhaite une réponse pénale ferme. Loin de ce chaos, un lycéen qui circulait à vélo est décédé dans un accident de la route au Mans ce matin. Selon un communiqué de la ville, le garçon avait 16 ans. Il aurait été percuté par un camion de chantier. L'enquête devra déterminer les circonstances du drame. Le train des vacances de Noël est lancé et vous êtes nombreux déjà à bord. Sur sa journée de lancement hier, 1 700 000 billets ont trouvé preneur sur SNCF Connect. Au plus fort de la matinée, la plateforme enregistrait jusqu'à 70 000 connexions par minute. Et puis du soleil à l'ouest, fin de journée en revanche plus grise et plus humide dans l'est. La météo est contrastée en cette fin de journée. La perturbation qui a traversé le pays touche encore les régions de l'Alsace en descendant vers les Alpes et la Côte d'Azur. Les pluies baissent en intensité, ça nous donne la tendance pour demain où les conditions seront beaucoup plus calmes. Le soleil devrait s'imposer pour tout le monde et le mercure va stationner entre 20 et 25 degrés l'après-midi. Très bonne fin de journée avec Coé sur Orbe.
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1: Mais dites-moi pas que c'est pas vrai. Dites-moi pas qu'il y a 100 euros, voire 200 euros à gagner au ni oui ni non. Ben si, c'est vrai. Dites-moi pas que c'est pas vrai, que vous allez gagner aussi de la thune tout à l'heure avec le jeu de la mémoire.
28: Eh oui.
1: On aime bien vous faire travailler la mémoire, c'est pour que pour lutter contre Alzheimer. Vous faites travailler les neurones, comme ça vous gagnez en plus de la thune. Tout à l'heure, vous gagnerez ce qu'il y a dans les cases. Nous jouerons au jeu des fléchettes tout à l'heure. Tiens, je vous parlais d'un accident terrible pour aller aux toilettes. Et puis après le ni oui ni non, avant le ni oui ni non, il y a une info qui est tombée. Il y a un chiffre qui vient de sortir qui est plutôt intéressant. D'abord, bonjour mon équipe.
5: Bonjour.
1: Ça va mes petits grisouillous, vous allez bien?
5: Mes petits grisouillous.
1: Ça va ma chérie, elle est bien? Elle est belle, belle petite veste. Je suis très content, ça te va très bien.
5: Merci.
28: Bravo, on doit dîner ensemble ce soir.
1: C'est vrai? Dis donc, qu'est-ce que tu dois...
28: Non, c'est pour du boulot.
5: Je ne dis pas ça parce que ce soir, je ne mange pas avec lui en plus.
28: C'est vrai?
1: Ah ouais, en plus, elle est... Madame a encore une soirée copine. Donc,
28: elle en a beaucoup
29: en ce moment, des soirées copines.
1: C'est-à-dire
29: hein
1: qu'elle en a peut-être un peu ras le cul de se coucher à 19h30 aussi. Je peux comprendre ce truc. Non, en début de semaine, je suis... Là, on arrive en fin de semaine, on est jeudi. Mais en début de semaine, je suis très très chiant. Je me couche vraiment très tôt.
29: Mais t'as raison.
5: 19h,
29: hein.
1: Non, je suis à 20h.
5: Dimanche soir, il me dit à 17h30, on mange bientôt. Et il me dit, moi, dans une demi-heure, je vais me coucher.
1: Non, lundi, pas dimanche.
28: Non, lundi, dimanche soir. Chez...
1: Non, lundi, dimanche soir, on est allé voir.
5: Oui, mais sinon, le dimanche soir, tu me fais ça. Hein.
1: C'est vrai.
28: Oui, mais il se lève. Attends, le lundi, il se lève à
1: 3h.
28: 3h du mat.
5: Moi, s'il te plaît, c'est l'après-midi, quoi, 17h30.
29: Non, bah, c'est abusé. Comprends-la aussi. T'imagines, tu vas pas te coucher à 17h30 pour une
5: et
29: personne normale.
5: Pas
28: moi, quand je me lève, il a déjà fait une journée. Hein. Je me lève vers 11h30, il a déjà fait sa journée.
1: C'est bien de l'avouer.
29: Je le confirme, moi aussi. Hein.
3: Tout ça finalement.
1: Bon, bisous. Ça va ma petite Stouffette?
30: Oui, ça va.
1: On sait ce que c'est, on se comprend.
30: Mais oui, on se comprend.
1: On
30: ouais, elle se couche tard, Stouffette. Alors, ouais. Ouais, je me couche tard. Moi. Ouais.
29: Stouffette, j'ai l'impression que ça doit être elle qui dort le moins dans l'équipe, j'ai l'impression.
28: Oui, non, non, c'est moi.
1: Non, je pense que c'est tout. Combien tu dors,
30: Stouffe? Bah, je me couche à 23h, 23h30 et je me lève à 4h30.
28: Oh là là. C'est toi alors.
30: Mais tu t'endors tout de suite? Ça dépend, des fois oui, des fois non.
1: Ah ouais.
3: Alors que moi, tu te couches à
30: 23h. Je me couche à 23h.
1: Alors que moi, je suis pas emmerdant. Vous mettez devant une série à 21h, 21h02.
29: Générique de début.
1: Il n'y a plus personne.
28: J'ai une question, et vous faites l'amour à quelle heure?
30: Ah, mais t'inquiète, ça va.
28: Avant 19h.
3: 21h à 21h02.
1: Alors, en fait, il faut jongler parce que l'émission se termine à 18. Je te cache pas que j'ai un pic de testostérone vers 18h32. Qui redescend vers 19h05. Donc, ma chérie le sait, il y a une fenêtre de tir.
29: Voilà, la virgule de Netflix.
1: Si on passe la fenêtre de tir, globalement, je suis. Tu vois, première partie de TBT9, tu vois.
3: C'est comme les pandas.
1: J'ai un horaire.
30: Il loupe les premières parties de
1: TBT9. J'ai un horaire. Sinon,
28: à quelle heure?
30: Moi, je me couche à quelle heure?
28: Non, à quelle heure tu fais l'amour avec lui?
1: Vraiment, pas lourd, toi. Il y a ce chiffre, donc, qui est intéressant. Les couples qui prennent leur douche ensemble ont un taux de divorce 68% plus faible que ceux qui ne le font pas.
30: Ce
1: qui
30: est assez étonnant.
1: Je vous explique pourquoi. Ça crée un moment d'intimité et de conversation qui resserre les liens. Il y a un contact physique qui rapproche le couple.
30: Ah, forcément.
1: La complicité est aussi renforcée. Ça crée un rituel pour le couple qui permet de se retrouver à chaque fois qu'il est partagé. Évidemment, je pose cette question personne par personne. Stouff, prends-tu la douche avec ton chéri?
30: Eh bah, écoute, en vrai de vrai, c'est une demande de ma part, mais mon chéri, il aime pas ça, il veut pas. Il dit une douche, c'est moi tout seul, je me lave. J'ai pas besoin de quelqu'un avec moi pour me laver. C'est pour faire d'autres choses, il veut pas. La douche, c'est à ce moment.
29: Il y a un côté purement technique, c'est que la douche, elle est faite pour une personne. C'est que si tu prends ta douche à deux, c'est-à-dire elle est sous la douche, elle est au chaud, et toi, t'es là à côté.
1: Tu n'as pas le même domaine que Stouff, je te rappelle.
29: Toi, t'as un vestiaire de foot aussi.
30: T'as des douches italiennes avec les trucs carrés dessus, tu peux être à deux en dessous.
1: Non, Tony.
28: Alors, moi, à l'époque, je pouvais pas prendre, ça fait 12 ans que je suis avec ma meuf, je pouvais pas prendre la douche avec elle parce que la cabine était trop petite et j'étais trop gros.
1: Gros, bah oui.
28: Du coup, elle était collée à mon bidon. Et maintenant, oui, j'arrive à la prendre, mais c'est pas design. Tu peux pas. De toute façon, tu commences à te chauffer et tu t'arrêtes dessus, tu glisses.
3: Moi ça, je peux le faire, mais dans les hôtels où il y a, comme dit Stouff, une cascade, une
1: pointe qui tombe. Mais
3: moi, je suis trop grand. Mais
1: bien
3: sûr. Par contre, dans les bungalows, mec, quand je vais dans la douche, t'entends bam, bam, bam, bam.
1: Ma chérie, vous savez que nous, on a une douche, elle est faite pour 6 personnes, elle est gigantesque.
30: Vraiment.
1: Ma douche, c'est une ancienne salle de bain, de petite salle de bain d'une chambre. Et quand j'ai tout cassé, j'ai fait des travaux, j'ai gardé la taille de la salle de bain qui est devenue une douche.
29: Mais
1: la chambre est devenue une salle de bain, ce qui vous donne la dimension de la douche.
29: Je suis pas d'accord, même le jet qui vient d'en haut, c'est jamais assez large pour deux personnes.
30: Il a fait une pluie, mais c'est pas ça, c'est que nous, on va divorcer, de toute façon, c'est sûr, si on prend cette théorie.
1: Parce que c'est pas possible.
30: Parce que lui, moi je prends des douches bouillantes prend des douches froides.
1: Donc c'est impossible. Mais vraiment, on a essayé. Je vous cache pas, on a essayé. Et même le jacuzzi, parce que j'ai un petit jacuzzi. C'est une baignoire balnéo.
30: Un jacuzzi, c'est chaud normalement.
1: Elle se met dedans, elle fait à sa température. Moi.
29: Tu peux pas rentrer.
1: T'as déjà vu un homard que tu mets dans une casserole?
30: Mais vous êtes chiants.
1: Et à un moment donné, on a très très vite arrêté sous ces points d'eau parce que je n'arrive pas à rentrer dedans. À la fin, j'attends à côté, je dis bon, j'attends que t'es fini.
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7: Fini le coup de barre de l'après-midi.
1: Eh oui. Coup de pelle maintenant. N'oubliez pas, je ferai l'amour vers 18h32. Je demande aux gens de ne plus m'appeler. 18h32.
29: Vous pouvez rappeler à 34. Hein.

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4: Ça, c'est ce que vous allez entendre dans un instant, c'est Bruno Mars. Bring the star. J'adore ce titre de Bruno Mars, il met de bonne humeur. Le ni oui ni non, c'est le moment de faire une grosse bise à Antoine qui est en ligne avec nous. Ça va mon petit toi, Antoine ?
5: Salut tout le monde, ça
4: Salut.
5: Va bien.
4: Où est-ce que tu habites, Antoine ? Qu'est-ce que tu fais dans la vie ? Attends. Ouh là là, j'ai pas fini mon questionnaire. Qu'est-ce que tu fais dans la vie ? Est-ce que tu as une chérie ? Est-ce que tu as des enfants ? Et vers quelle heure tu fais l'amour ? Parce que j'ai donné mon horaire à moi. Il n'y a pas de raison que je n'ai pas celui de mes auditeurs. Première question, t'habites où ?
5: Mulhouse.
4: Qu'est-ce que tu fais dans la vie ?
5: Chauffeur.
4: Très bien, très bien. T'as une chérie ?
5: Mariée, deux enfants.
4: Voilà, excellent. On leur fait des gros bisous. Alors, t'arrives à faire l'amour quand, toi ? C'est vers quelle heure, à peu près, Antoine ?
6: T'es indiscret.
4: Mais oui, mais parce que j'ai dit, moi. J'ai dit, bah, y a pas de raison. Moi, normal. J'ai dit 18h32, soir. Go. Fin 18h34. Toi, c'est 22h ?
5: Soir, 22h.
4: Ah, mais je sais pas comment vous faites.
7: C'est à la pub. À la
4: moi,
7: pub.
4: En fait, je pense qu'en vieillissant.
7: Les mi-temps.
4: Moi, je pense qu'en vieillissant, quand c'est trop tardif, c'est pas...
7: Alors, tu sais, moi, à un moment, je me couchais vachement tard, vers 2h du matin, et à chaque fois, ma chérie allait se coucher à 10h.
4: Mais c'est le problème.
7: Et je la réveillais.
4: Ah, ça, c'est horrible.
7: Et à chaque fois, elle faisait « Arrête, tu fais chier ». Bon, et on le faisait, tu vois.
4: Eh ben non.
7: À chaque fois, « Arrête, tu fais chier ».
4: Tu connais pas Nat, toi. Parce que les premières nuits que j'ai passées avec Nat, écoutez-moi bien, parce qu'elle est... faut pas la réveiller la nuit. C'est ce que j'ai eu le malheur de faire.
7: Ah non.
4: Tu crois que j'ai proposé de faire l'amour ?
7: Non.
4: Mais t'es même pas fou, toi. C'est ce que j'ai fait. Mon pied. Écoute-moi bien, Antoine, ne t'amuse jamais à faire ça à une femme. Mon pied s'est posé sur son mollet et mon pied a juste fait une petite caresse.
6: Ouais.
4: Et là, elle a ouvert les yeux, elle dit « Qu'est-ce que tu fais ?» Ben, je lui dis qu'est-ce que je fais, je sais pas, je
6: tente une approche.
4: Non, je lui dis je fais une caresse amoureuse. Elle m'a dit eh ben voilà, je suis réveillé. Ben merci beaucoup.
8: Ah ouais.
4: Eh ben merci beaucoup. Ah donc, oui. Je peux te dire que depuis.
7: Mais du coup, tu lui as pas dit bah viens, t'es réveillé, on le fait.
4: Ouais, mais tu connais pas le diable de Tasmanie, toi. Ah non, mais t'es fou.
8: Elle a pris sa truelle, des parpaings, elle a construit un mur sur le lit.
4: Est-ce que Antoine s'est entraîné au ni oui ni non ? Est-ce que Antoine fera plus qu'un membre de l'équipe ? Nous allons jouer avec Pietre.
8: Ah oh.
4: Pietre, tu y vas, tu es prêt, tu es au taquet.
8: Vas-y.
4: On joue au ni oui ni non. Attention, le chrono va partir. Top, c'est parti, mon Pietro. T'étais content de voir le DVD à 1€ ?
8: Je suis content d'avoir acheté.
4: T'as gagné beaucoup de sous avec ça à l'époque ?
8: Je pense, je m'en souviens pas.
4: Tu t'étais acheté une belle voiture que t'as mis sous un bus ?
8: C'est pas faux.
4: C'est vrai ? Tu m'avais appelé, tu te souviens ?
8: Je m'en souviens très bien.
4: C'était quoi ?
8: Une Porsche.
4: Voilà, qui a eu un autre accident après.
8: Effectivement, le hasard.
4: Tu l'as gardé combien de temps en tout ?
8: Ah bah, un mois et juste avant que l'assurance. Juste après que l'assurance se soit arrêtée.
4: Et l'assurance a marché ou pas ?
8: Pas du tout.
4: Pas du tout. Bon, d'accord. Depuis, tu t'es calmé en voiture.
8: Et bah j'ai pas le choix.
4: C'est la 307.
8: Exactement.
4: Voilà, très bien.
8: Chérie.
4: Mais tu l'aimes bien cette 307.
8: Je l'adore.
4: Voilà, tu la revends ?
8: Jamais de la vie.
4: Si on te propose 10 000 euros ?
8: Ah, peut-être quand même.
4: Là, tu dis quoi direct ?
8: Ah, j'accepte.
4: Ah, mais t'es fort.
8: Allez !
4: Tu t'es entraîné là ?
8: Pas du tout.
4: Bah si, je trouve que tu t'es entraîné.
8: Parce que je sais que tu continues là, mais je ne rentrerai pas dans ton jeu.
4: Eh bien, c'est excellent. Je vais la voir.
8: Merci.
4: Voilà, comment va ton ex ? Je
8: m'en souviens pas.
7: Laquelle ?
4: On en parle ou pas ?
8: Non.
7: Il a eu peur qu'il sorte le nom.
4: Il est sorti des rails. Il nous
7: je
4: a fait combien
7: en finir.
4: 57 secondes. Écoute bien, Antoine. Antoine, tu bats les 57 secondes. C'est 100 euros, tu bats la minute. C'est-à-dire à 3 secondes près, c'est 200 euros. On y va, Antoine ?
5: Allez.
4: Attends, bah, j'ai pas dit go. Hein. Tant que j'ai pas dit go, tu peux respirer. Hein. Par contre, faut répondre au tac au tac. Hein. Top, c'est parti, Antoine. Chauffeur routier, c'est ça ?
5: C'est ça.
4: C'est ça, routier professionnel, tu fais quoi ? Tu fais la région ?
5: Dans une entreprise du bâtiment.
4: D'accord, entreprise du bâtiment. Donc tu restes en local ?
5: C'est ça.
4: Pas d'international ?
5: Impossible.
4: Il y a quoi à l'extérieur ? Là, dans le camion aujourd'hui, il y a quoi ?
5: Un sandwich ?
4: Un sandwich ?
5: Dans le camion, là, vide.
4: Et il est vide ?
5: Oui, vide.
4: Allez, oui, vide. 27 secondes. Ah, c'est terrible, là. Le oui, vide qui t'a trahi. Antoine, on embrasse.
5: Qu'est-ce qu'il y a dans le camion qui m'a mis mal ?
4: Je sais, j'ai bien vu que t'étais perdu, là, sur le qu'est-ce qu'il y a dans le camion. Salut, Antoine. Gros bisous. Embrasse toute la famille. Et n'oublie pas, à 22h, go. Tu vas repeupler la France.
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4: Allez.

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4: Vous savez que ce week-end, alors vous allez me dire oui, mais vous ne saviez pas, ce week-end, c'est la finale des championnats du monde de fléchettes.
5: Ah,
4: pour l'occasion.
5: Tu sais que ça fait de l'audience, hein. Ça fait des trucs de fou.
4: N'exagère pas.
5: En France, non, pas trop. Ça commence à arriver, mais en Angleterre, ça fait des millions de téléspectateurs.
4: Parce que dans tous les bars en Angleterre, il y a les jeux de fléchettes que chez nous en France, c'est pas la tradition.
5: Ouais, c'est vrai.
4: Nous allons jouer dans un instant au jeu de fléchettes. Je vous expliquerai la règle. Je peux juste vous dire qu'il y aura un rapport entre fléchettes, personne de l'équipe et piment fort.
6: Ah.
5: C'est pour ça.
4: On m'a
5: demandé de me ramener des piments.
4: Et de Gouvieux.
5: De Gouvieux. Ouais.
4: Alors, qu'est-ce qu'ils ont, les piments de Gouvieux?
5: En fait, à la base, c'est des piments qui, pendant des années, j'ai fait ça, ils étaient très classiques. Et puis, il y a une année, je sais pas pourquoi, depuis 2-3 ans, ils sont ultra vénères.
7: Je crois que c'est depuis que tu fais pipi dessus.
4: Ouais, c'est ce que j'allais dire. Est-ce que c'est pas depuis que tu as pris cette habitude d'aller faire pipi dans le jardin?
5: Non, c'est depuis que je les nourris au caca de Simone.
4: Simone,
5: c'est mon cochon.
4: C'est son cochon.
6: Ou alors c'est Steph qui les arrose et elle est très vénère.
5: Je sais pas.
4: Est-ce que vous pouvez. Vous êtes du genre. Allez, alors ça, c'est un truc. Je vais être honnête avec vous. C'est un truc qui me dégoûte. Mais je sais que beaucoup le font. Aller faire pipi dans votre jardin.
6: Ah bah non.
8: Ah ouais, ça me dérange.
5: Bah si, je le fais, moi.
8: Ouais, j'ai pas de jardin.
7: Bah moi, j'ai un petit jardin, je peux pas.
5: Alors, faut pas faire au même endroit, par contre.
4: Non, mais vous faites ou pas?
5: Bien sûr.
4: Ah, mais ça me dégoûte.
7: Moi, chez les autres.
4: Moi, j'ai des copains qui font ça. T'es là, tu bois un verre avec eux, puis ils se lèvent, puis ils vont dans le jardin. Et en fait, ils vont faire. Mais je leur dis, mais j'ai des toilettes.
5: Mais moi, oui, mais imagine des chasses d'eau à chaque fois. Moi, quand les gens, ils viennent chez moi, les mecs, quand on est dehors, j'ai un endroit avec un petit robinet, les toilettes des mecs, elles sont dans le jardin. Et après, tu vas, t'as le petit robinet.
4: C'est fou cette manie qu'ont les garçons de sortir leurs trucs partout pour pisser dans un jardin. J'ai jamais vu
5: mais
4: ça.
5: Non, mais t'imagines, t'as 20 personnes chez toi pendant une après-midi. Si les mecs, à chaque fois qu'ils vont pisser, ils te font une chasse d'eau, t'as défoncé 1000 litres d'eau.
7: Ouais, mais il faut avoir un vraiment très grand jardin.
4: Je vais reprendre cet argument. Je suis d'accord, oui.
6: T'es hyper pudique, donc toi, même aller aux toilettes avec quelqu'un, ça te gêne alors.
4: Bah, évidemment, aller aux toilettes avec quelqu'un.
6: Non, bah, parce que vous, les mecs, vous pissez.
4: Vous savez ce qu'elle fait, Nat, avec ses copines? Vous savez ce qu'elle fait?
5: Tradition.
4: Nat, elle a une copine.
5: Elle laisse la porte ouverte.
4: Non. Je vais aux toilettes, qui vient? Écoute bien, Nat, elle y va. Généralement, il y en a encore une ou deux qui y vont. Elle rentre dans les toilettes et l'autre, elle est assise. Et elle ne peut pas faire pipi toute seule. Et les trois sont en face et elles discutent.
7: Ouais,
4: et elles discutent pendant que l'autre, elle est assise. Parce que si elle n'est pas assise avec du monde, elle peut pas, si elle est toute seule, elle ne peut pas aller aux toilettes.
6: Oui, c'est ma copine Céline.
7: Ah oui.
4: J'ai jamais vu ça. Et des fois, tu ouvres la porte et t'en vois six qui sortent. Tu dis, mais qu'est-ce que vous avez fait?
7: Mais du coup, c'est à la maison, comment tu fais pour faire pipi s'il n'y a pas tes copines?
6: Moi, je suis bloqué. Moi, je ne peux pas faire ça.
4: Bon, je suis tombé sur un Américain. Il a fait n'importe quoi. Ça s'est passé au Texas. 70 ans. Il a voulu justement emprunter les toilettes d'un supermarché. Le problème, c'est qu'avec les portes automatiques ne s'ouvraient pas, vu que le supermarché était encore fermé, du coup, il a pris sa voiture, il est rentré dans le supermarché avec sa bagnole, juste pour aller aux toilettes.
6: Oh,
4: il a défoncé les portes. Je vous ai mis la photo sur le...
6: Pressé.
5: Il était très pressé.
4: Il a pu faire pipi et il est reparti. Alors, vous imaginez bien qu'une fois que les gens ont vu ça, il s'est pris une amende et tout, etc. Ça vous est déjà arrivé, l'envie pressante, et vous ne pouvez pas. Alors, imaginez, il n'y a pas de jardin. L'envie pressante, vous ne pouvez pas faire autrement, vous devez faire un pipi, vous faites tout.
8: Moi, ça m'est arrivé, alors, c'était la grosse commission plutôt, je sortais du Stade de France. Je sors du Stade de France, je passe le portique, et là, il y a un mal de ventre qui me prend. Je fais demi-tour, je dis au vigile, excusez-moi, je peux retourner aux toilettes, s'il vous plaît. Il me dit, non, c'est mort, c'est.
4: C'est sorti définitif.
8: Je dis, non, mais là, vous comprenez pas et tout. Et là, j'ai couru tout autour du Stade de France, j'ai fini par trouver un PMU.
4: Et tu sais que c'est dangereux de courir quand on a la ripette.
8: Très
4: dangereux.
8: PMU, je lui dis, est-ce que je peux emprunter vos toilettes? Elle me dit, mais il faut consommer. Je dis, oui, mais d'accord.
5: Une bouteille de champagne.
8: Mais qu'est-ce que vous voulez? Je dis, ce que vous voulez, je m'en fous.
4: Mais ça, je peux comprendre. Sauf un pipi urgent.
8: Trouver un PMU.
4: Et tu sais que c'est dangereux de courir quand on a la ripette. Très dangereux.
8: Je lui dis, est-ce que je peux emprunter vos toilettes? Elle me dit, mais il faut consommer. Je dis, oui, mais d'accord.
5: Une bouteille de champagne.
8: Mais qu'est-ce que vous voulez? Je dis, ce que vous voulez, je m'en
4: fous. Mais ça, je peux comprendre. Sauf un pipi urgent. T'as déjà fait ou pas?
6: J'ai pas fait, mais par contre, l'endroit le plus dégueulasse, c'est sur les aires d'autoroute, mais où il n'y a pas de.

0: Non,
1: c'est pas ça. C'est qu'en fait, il était.
2: Et il s'appelle Mathieu.
1: On embrasse Mathieu. C'est un copain qui est allé dans l'eau en disant oh, qu'est-ce qu'elle est bonne l'eau. Et on se dit tous, c'est pas le genre à aller dans l'eau pour dire qu'est-ce qu'elle est bonne l'eau. C'est vraiment pas le genre. Et on le voit aller à l'avant du bateau parce qu'il s'est dit je vais faire mon popo là. Et avec les vagues, ça va partir. Sauf qu'il n'a pas calculé le sens des vagues. Ouais. C'est-à-dire qu'il aurait dû se mettre à l'arrière du bateau parce que là où il s'est mis, le, en fait,
3: le il truc, a repassé le truc.
1: Ah ben il a repassé le truc. Il est repassé, on lui a fait coucou.
4: Voilà,
1: voilà, oui, Pietre.
3: Ah, moi j'en ai une magnifique. J'étais prêt à le mettre dans la boîte à dos, mais vous auriez cramé que c'était moi. J'étais à une soirée de water polo chez un mec de l'équipe que j'aimais pas. Et pendant la soirée, j'avais envie de la grosse commission, je vais aux toilettes, il y avait du monde. Du coup, bah, c'était pas possible. Donc j'étais dans sa cuisine et j'ai fait popo dans son paquet de Chocapic.
1: Oh.
3: Et j'ai remis le paquet de Chocapic.
4: Quoi qu'il arrive, la
1: c'est magnifique. Mais comment cet homme arrive à chier dans les Chocapic? Mais
2: excellent.
1: Comment c'est possible? Je crois que moi, l'image, je ne pourrais pas avoir le paquet de Chocapic. Oh,
4: je sais.
1: Suis en position, je sais qu'il y a du monde qui peut arriver à tout moment et je te jure, je n'y arriverai pas. C'est Europe 2, à tout de suite. Allez, bonne appétit.
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1: Je voudrais embrasser les gens de chez Chocapic qui écoutaient l'émission en disant peut-être faire de la pub chez eux.
3: Bah, il y avait toujours une surprise dans le paquet.
7: Il en a profité pour faire le petit dessin au dos.
1: Ils se sont dit on va peut-être faire de la pub chez eux, il paraît que ça marche bien. Ils viennent de nous écouter, ils disent bon, on va peut-être attendre. Attends.

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3: Nous avons demandé. Tiens, ça c'est ce que vous allez entendre dans un instant, Ivy. Nous avons demandé pour fêter ce week-end la finale des championnats du monde de fléchettes, nous aussi, de participer à un jeu de fléchettes.

0: J'ai donc demandé à Tony,
1: oui,
0: le responsable producteur de cette émission,
2: ouais,
0: de prendre une cible.
3: Ouais.
0: Sur la cible, il y a nos visages.
3: Je viens de voir une vanne.
0: Sur la cible, il y a nos visages. Il y a moi au milieu. Il y a Vito. Il y a Stouff. Il y a Nat. Qui a... Je te remercie d'ailleurs d'avoir mis une énorme photo
4: non,
0: de Nat.
4: Non, mais c'est pas gentil parce que moi j'ai une grosse tête. Je sais bien que j'ai des gros joues.
3: Stouff, elle a une toute petite tête.
4: Je sais bien que j'ai des gros joues. Tout le monde le dit, merci.
5: Bah, écoute, hein,
4: alors que c'est
5: aussi
4: naturel. Hein,
0: ouais, parce que...
5: aussi.
4: Et j'ai le plus gros visage, ça m'énerve là.
0: Vous savez que Nat, elle a essuyé des commentaires qui l'ont vexé ce week-end suite à l'émission de Flashback.
4: Quoi?
0: Des gens qui ont dit. Eh ben dis donc, on voit que tu t'es remis des trucs dans les joues.
4: Ouais, premièrement, j'ai une maladie auto-immune, donc je peux pas. Deuxièmement, mes joues, j'attends, j'aimerais me faire une liposuction des joues, parce que je ne supporte pas mes joues, c'est mon complexe. J'aimerais tellement me creuser, parce que c'est horrible, on dirait hamster. Je n'aime pas mes joues, c'est ce que je déteste le plus au monde.
0: Les femmes, elles rêveraient d'avoir des joues.
4: Et quand on me dit, ah, t'as mis des trucs dans tes joues, bah non, en fait.
5: Tu sais que, bah non, mais en fait, c'est bien.
4: Non, c'est horrible.
5: Bah les femmes, elles veulent avoir des joues rebondies. Justement, le collagène et tout ça.
3: Bon, les filles,
0: je donnerai l'adresse de Chéri FM, il cherche des contenus.
4: Non, c'est horrible.
0: Est-ce que vous pouvez m'expliquer pourquoi il y a un camion qui est sur la
3: flèche? C'est un Vito.
0: Donc il y a deux Vito sur la flèche. Donc, j'ai les piments. Alors écoutez-moi bien, voici la règle du jeu, je peux avoir une musique d'angoisse. Chacun notre tour, nous allons tirer sur la cible. Celui qui touche, évidemment, le personnage.
1: C'est le personnage.
0: Le personnage devra faire un croc.
3: Non, pas un croc, faut y aller. A priori, ils sont un peu moins forts que d'habitude.
0: Dans le piment.
3: Les piments.
4: De ah, c'est ce de chez toi.
3: Ouais, faut le manger en entier.
0: Oui,
3: un
0: piment.
3: Ah oui.
4: Donc, répète.
3: Si la flèche, elle arrive sur toi, tu manges un piment, c'est tout.
4: Ah voilà. Bah, c'est que sur moi.
0: Il faut savoir viser pour y arriver que sur toi.
4: Il n'y a que ma tronche.
0: Ah bah, c'est pas ma faute si t'as des gros joues.
4: Ah bah voilà.
3: C'est vrai que Vito, moi aussi, j'ai une grosse tête.
4: Mais oui, j'ai des gros joues, je le sais.
2: Non, t'as mis grande comme ça parce que t'es la plus jolie de l'équipe.
4: Bah non, je suis la plus grosse.
0: C'est Pietre qui va commencer. Vous êtes magnifiques, les filles, arrêtez de vous faire des complexes.
2: Visez bien, oh.
0: Alors attention.
3: Tony,
0: tu sais que ce sont des vrais. Attends, tu sais que ce sont des vraies fléchettes et que t'as mis tes mains. Non, mais planque ta tête, planque ta tête.
4: C'est grave là.
0: Planque ta tête.
3: Non, mais attends, je suis bon, moi. Mais t'es loin là.
4: C'est chacun notre tour.
0: Attention. T'es un peu près, moi, je dirais. T'es un peu près. T'es pas loin, t'es prêt. T'es prêt, mec. Là, t'es à 10 cm de là.
4: C'est des vraies flèches, non, mais j'ai peur.
0: C'est non.
4: Et son ventre, il y a son ventre.
5: Ah oui, voilà.
0: On a mis un coussin protecteur.
6: On y va.
0: Chut, ne bougez pas.
6: T'es prêt?
0: Attention.
4: Vas-y.
6: J'essaie de viser le chef.
4: Je m'en doutais dans ma joue, espèce de petit.
0: Pietre, peux-tu nous dire, s'il te plaît, ce que tu as touché avec la fléchette?
3: J'ai touché la joue de Nathalie.
7: Mais on ne voit que ça.
4: Si elle pouvait dégonfler,
0: tiens,
4: ça m'arrangerait.
0: Allez, chérie.
3: Allez, bon appétit. T'es comment avec les piments?
4: Et je vais pas manger entier.
0: Si.
4: Mais t'es malade.
3: Ils sont pas forts.
4: J'ai une gastrite.
3: Ils sont pas forts.
4: Pas en entier, les gars.
0: À moitié, c'est tout, en position.
6: Non.
0: Faut éviter de mettre ça sur les lèvres, quand même.
8: Mais ils sont peut-être pas bons, ils sont peut-être pas forts.
4: Oh.
3: Bah,
0: et piment de Gouvieux. Attention, on y va, Stouff.
3: Oh rien, ça a failli être le ventre de Tony.
0: Ça a failli être le ventre de Tony. Ça n'est rien du tout. Remettez le coussin et arrête de bouger la cible, toi. À mon tour.
3: Tiens.
4: Ouais, rappelez que. Il est piquant? Ouais, ceux de Gouvieux, ils sont piquants. Ah la vache. Alors vas-y, Koé. 3, 2, 1, go.
0: Allez, Nathalie, à toi.
6: Allez, Nat.
0: Allez, après, ça sera Vito.
8: Et vous mettez pas si loin.
0: Allez, Nathalie.
3: Oh, putain.
0: Allez, attention.
3: Oh.
0: Ah oui, allez, Nat, à toi. Attends, ma chérie, attention.
4: 3, 2, 1.
3: Oh, l'écran.
4: J'ai pas visé.
0: Oh, bah, on en a vu. Alors, on va recommencer peut-être une fois. On va recommencer une fois.
3: Le coussin.
0: Allez.
4: Il a peur parce que c'est moi.
0: Allez.
4: 3, 2, 1, go.
0: Dans tes joues.
4: Non,
0: c'est le menton de Vito.
4: C'est Vito.
0: Vito. Oh, allez, un petit piment de Gouvieux.
3: C'est dans mon double menton là.
6: Ils sont plus forts sur le dos.
4: Ah putain.
0: Tu le manges.
4: C'est horrible. Ah, non, c'est
0: et tu
4: horrible.
0: Vas tirer en même temps. On gagne du temps.
4: Non mais c'est horrible.
0: Allez, on y va.
4: À Vito.
0: Allez, on y va. Regardez, il va commencer à hurler. Si vous entendez des bruits et que vous êtes sur l'autoroute, c'est pas une bête.
4: J'ai chaud. J'ai chaud, c'est horrible.
0: Allez, attention.
4: À ta vie, c'est horrible.
5: Je le sens d'ici. Non, celui de Vito, je pense qu'il était vénère.
4: Après, j'ai la gorge qui brûle.
0: Ils ont l'air vénère. Je sais pas ce que tu mets dessus.
1: Mais en fait, le début, il craint pas. C'est quand tu les prends en entier.
0: Allez.
1: Je vois plus la cible.
4: Je sens plus ma bouche.
0: 3,
5: 2, 1, go.
1: Non.
0: Voilà. Refais-le, t'as visé personne. Refais-le. Faut que tu tombes sur quelqu'un. Refais-le. Attention.
4: Ah bah bravo.
0: Pourquoi c'est j'ai toi. Dit refais-le
5: Coco,
0: moi.
4: C'est toi.
5: Toi.
4: En plein dans le mille.
0: Eh ben j'ai pas de problème.
4: Ça arrache la gueule, je te jure. Ça fait mal, hein.
5: Ah, t'es sûr de toi là, de ce que tu viens de faire?
4: Et au bout de 5 minutes, ça fait encore plus mal.
5: Vous êtes fous, hein.
4: Ah non, mais c'est horrible.
1: Non, t'as pas été au bout.
5: Qui l'a été au bout?
4: T'as vu, t'as les lèvres qui brûlent après, qui glissent.
1: De l'eau, il faut amener de l'eau.
4: Non, c'est pas d'eau, il faut manger du pain.
1: C'est à mon tour.
0: C'est temps, allez, vas-y.
4: À toi aussi. Vito.
0: Vito.
4: Si, Vito.
0: Si, c'est la règle du jeu. C'est la règle du jeu. Vito, c'est la règle du jeu. On reprend un petit piment. Et dans un instant, on est de retour, ne bougez pas. Allez. Non.
1: Si.
0: Alors.
5: Si, il a pris. Non, il en peut plus, il est au
4: tas. Le nez qui coule.
0: C'est Europe 2. Restez avec nous dans un instant, nous serons de retour. Enfin, si le réalisateur reste en vie. Quelqu'un peut appuyer sur le bouton à sa place. Restez là, nous sommes de retour.
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0: Ça pique, hein. Le visage de Nat est en décomposition, il est en train de fondre. À tout de suite.

0: parce que je pense que tout le monde est en train de perdre sa langue.
1: Ah ouais.
0: Les piments ont été terribles. Dans un instant, vous allez jouer pour gagner 100 balles et un Mars. Oui, mais voici la grille de cadeaux.
2: La case à cadeaux. 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La case à caca. La case à caca. La case à caca. La case à cadeaux.
0: Mais non, mais il n'y a pas besoin.
3: T'aimes bien ?
4: Mais non,
1: les pays,
0: mais il n'y a pas besoin de proutes. La case à caca, la case à cadeaux, ça fait déjà rire. Pourquoi rajouter des proutes ? Les gens, ils le savent.
3: Mais les enfants, ils adorent les proutes.
0: Mais oui, mais ils aiment bien. Dans un instant, dans la case à caca, la case à caca cadeau, il y aura un jeton de route. Il y a un jeton de poker provenant du casino de Fréjus, une cartouche d'encre de stylo plume. C'est de l'encre bleue, un paquet de pain de mie sans croûte, un paquet de pain de mie sans mie. Il y aura une blague carambar, il y aura les restes du hachis parmentier cuisiné par Marion Goujon. La cuisine conservée, je peux plus parler. Au rayon frais dans un tupperware, un chèque de 100 balles et un Mars. Vous restez là, on joue dans un instant, à tout de suite. Allez.
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0: C'est Europe 2, à tout de suite. Merci de nous avoir choisis.
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0: C'est l'après-midi, salut, c'est Europe 2, nous allons terminer en beauté. Attention, nous avons Sarah qui est en ligne avec nous. Ça va ma petite Sarah?
36: Ça va bien.
0: Bonjour, ça va. Bonjour Sarah. Oh, je t'entends bien, j'ai l'impression que tu es à côté de moi. Là,
37: c'est agréable pour une fois.
0: Oh là là, d'habitude, on a toujours des... En voiture, t'es où là ma petite Sarah? C'est quoi ce son, nickel?
36: Eh bien, je suis rentrée chez moi après ma journée de travail.
0: Ah bah, voilà. Écoute, bah, à partir de maintenant, il va falloir qu'on prenne plus de gens qui sont chez eux. Vito, c'est pas parce que t'as mangé 2 piments qu'il faut faire ta tête à caca. Hein.
37: Ah, j'ai la gorge.
0: Eh bah, l'émission, elle est presque finie. Va jusqu'au bout, mon grand. Mais tiens, il t'aura une prime. Gonfles. Tu vas jouer pour peut-être gagner 100 balles et 1 mars ou sinon la liste des cadeaux. Mais pour avant la liste des cadeaux, jingle!
2: 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La case à caca! La case à cadeaux! La case à caca! La case à cadeaux!
0: Pour jouer à la
2: case à cadeaux!
0: Oui, d'accord, pour jouer et pour trouver la case à cadeaux, voici d'abord le jeu de la mémoire. Tu écoutes bien?
36: J'écoute bien.
0: Attention. Arnica de Pablo Picasso. L'ascenseur de Rodin. La litière de Vermeer. Le Brie de Munch. La liberté guidant le peuple des Gilets jaunes jusqu'à République sans prendre le métro car les stations sont fermées, de Delacroix. Quel est le deuxième artiste cité dans cette liste?
37: Oh! J'avais oublié.
36: Ha ha ha! Non, je l'ai. Non, j'allais dire Renoir.
0: Non, c'était pas Renoir, c'était.
37: Je l'ai.
36: Miro, non, t'as dit. Non.
37: L'ascenseur de Rodin.
0: Excellent, ah, c'est oui. Rodin, bravo, bien joué. Bon bah voilà, bah écoute Sarah, c'était une belle participation. Je t'embrasse ma petite Sarah, bisous. Tu rejoueras avec nous, je te
36: merci,
0: le dis moi. Attention,
36: merci.
0: bisous, je t'embrasse fort. Cédric, ça va mon Cédric?
38: Oui, bonjour.
0: Allez Cédric, t'es prêt, t'es en forme, t'habitues? Tu fais quoi Cédric?
1: Je suis chauffeur de routier, j'habite à Comté.
0: Comté.
1: Comté. Comté.
0: Ah bah non, c'est pas le même. Okay. Attention, écoute-moi bien, voici une liste, on va voir si t'as une bonne mémoire. La pêche au moule. La pêche au gros. La pêche de piètre. La pêche à la mouche. La pêche que tu vas prendre dans le nez si tu continues à embêter tout le monde. Quel type de pêche arrive en quatrième position dans la liste ?
1: En quatrième, alors il y avait la pêche à la mouche.
0: Excellent ! Bravo ! Tu peux donc ouvrir la
3: case à cadeaux. La case à caca, la case à cadeaux. La case à caca, la case à cadeaux.
0: Pour gagner dans la case à cadeaux, entre 1 et 10, tu me trouves la bonne case et tu gagnes 100 balles et à mars. Écoutez, ça fait rire, Matt. On a gagné. On a déjà gagné quelque chose.
4: Mais ouais, ça me fait rire.
0: Allez, vas-y, mon grand.
1: Très bien. Alors, je dis la 8.
5: Ah, ça sent le beau cadeau, ça.
4: Ah.
0: C'est officiel, c'est cadeau. Tu gagnes 100 balles et à mars. Alors, mon Cédric, en plus d'avoir une bonne mémoire, t'as une petite chance. Les 100 balles, on te les envoie chez toi. 100 euros. Quand on va chez toi à la maison, je te fais un gros bisou, mon Cédric.
1: Très bien, super, merci beaucoup.
0: T'es content ? T'es content ou pas ?
1: Oui, très bien.
0: Tu ça continues ?
1: Bien.
0: Bah évidemment, toujours. Tu continueras de nous écouter ?
1: Bah oui.
0: Hein. Tu vas
1: inviter le matin et l'après-midi.
0: Ah, t'es génial. Tu vas inviter ta chérie au restaurant avec 100 euros ?
1: On va voir, oui.
0: Allez, vas-y, bon, je te fais un gros bisou. Tu choisis le resto, nous on paye, on fait la suite. On prend une dernière, on prend qui ? Romain, ça va mon Romain ?
7: Ça va et toi ?
0: Ça va Romain. Romain, concentre-toi, la mémoire travaille. Mon frère mange une tartine au beurre. Ma mère mange une tartine de chocolat. Ma sœur mange une tartine de confiture. Ma tante mange une tartine de pâté. Mon père mange une Martine de la Comta. Qui mange une tartine au chocolat dans la liste ?
7: Mon père.
5: J'ai rien écouté, pas de dire.
0: Non, c'est ma mère.
5: Aïe, aïe, aïe.
0: Oh là là là là, gros bisous. J'ai le temps pour un autre encore. Allez, on en prend un dernier. Bisous, mon pote. Bisous, Mélanie, écoute bien. Vas-y, Mélanie. Mélanie, attention. Écoute bien, c'est parti. Tom Cruise. Brad Pitbull. John Travolta. Albert Dupont, Thelma et Louise. Popek. Quel prénom arrive en troisième dans cette liste ?
8: Albert.
0: En troisième.
8: Ah non, c'était John Travolta.
0: C'est John, donc tu as le droit d'ouvrir la case
3: à cadeau. Hey, la case à caca, la case à cadeau, la case à caca, la case à cadeau.
0: Entre
3: la case à cadeau.
0: Entre 1 et 10, sauf la 8. On va laiter les.
8: Eh ben, je prends la 6 pour moi.
0: Tu prends la 6, tu gagnes. Et alors, ça, je vais te dire, en ces temps difficiles,
5: ouais.
0: Tu gagnes une blague carambar. Oh Je vais te lire, mais comme j'ai pas mes lunettes, je vois absolument que dalle. C'est vraiment fait pour les enfants. Tous les gros qui mangent du carambar, c'est plus de votre âge. Passé 40 ans, vous avez plus arriver à lire les blagues.
9: De toute façon, ils sont aveugles à cause du diabète.
4: Alors, que fait un pompier pour éteindre des flammes ?
0: Alors, Mélanie, que fait un pompier pour éteindre des flammes ?
8: Il souffle dessus ?
4: Ouais, non, il arrose avec de l'eau.
0: Eh ben super.
4: Que dit une grenouille ?
0: C'est pourri.
4: Que dit une grenouille sourde ?
0: Quoi ?
4: Voilà.
0: Allez, eh ben écoutez, là-dessus, je te les renvoie chez toi à la maison quand même. Hein. Je te fais un gros bisou. Salut Mélanie.
8: Merci, bisous.
0: On range tout, on revient demain. Soyez sages, passez une belle soirée. Soyez prudents sur la route demain, 7h, de l'argent. Le loyer, nous serons vendredi matin. Le dernier loyer de la semaine va tomber à 8h20. Bisous, ma chérie. N'oublie pas, 18h32. Radada. Bisous, Pietro.
5: 18h34.
0: Bisous. Ah, et 18h34. Toudoum. Bisous, ma soufette.
4: À demain matin.
0: Bisous, bon Tony. Bisous, Abito. Bisous à tous ceux toutes celles qui ont bossé sur l'émission. Je vous embrasse, à demain, ciao.
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0: Soyez sages, il est 18h. Ciao, ciao.
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0: Une belle journée, hein. 7h30 de radio plus tard, je peux vous dire que c'est une belle journée d'émission, on s'est bien marré. Je vous laisse avec Christophe Marceau. À demain, 7h du matin. Ciao. Que se passe-t-il dans le monde et quel temps va-t-il faire chez nous? Jérémy Desiderati pour les infos.
6: Salut Coé, bonsoir à tous. Après la pluie vient le beau temps. La grisaille du jour va céder la place au soleil. Grand ciel bleu demain au programme de la météo qui arrive dans une minute. Le corps nu est prévenu. Les lycéens sont dans la rue. Une journée de mobilisation particulièrement tendue s'achève après des incendies, des affrontements et des centaines d'interpellations à travers le pays. Un transport perturbé à Marseille, proviseurs blessés à Rouen ou lycée incendié à Bordeaux et Nantes. Près de 900 actions ont eu lieu au total. Le ministre de l'Éducation, Édouard Geffray, va recevoir les organisations représentatives des lycéens. La confrontation se joue aussi sur le front politique. Matignon accuse LFI d'être à l'origine du mouvement et estime qu'il a basculé en violence urbaine. Propos rejeté par la France Insoumise. Manuel Bompard accuse de son côté le gouvernement de sombrer dans le complotisme. C'est un poids lourd de la vie politique française. Le président du Sénat, Gérard Larcher, a été réélu aujourd'hui pour un nouveau mandat. Le républicain, qui cumule déjà 15 ans de présidence, va diriger les débats au Palais du Luxembourg jusqu'en 2029. Il devra composer avec l'arrivée inédite d'un groupe RN dans la chambre haute du Parlement.
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6: Et après une journée encore un peu humide, le soleil va reprendre ses droits dans les prochaines heures. La perturbation qui traverse le pays ce soir touche les régions de l'Est, des averses toujours présentes de l'Alsace jusqu'à la Méditerranée. Changement de décor demain puisque le soleil va donc s'imposer partout. Une matinée fraîche dans la moitié nord avant une remontée des températures comprises entre 20 et 25 degrés l'après-midi. Fin de journée en compagnie de Christophe. Tout de suite, très bon début de soirée sur Europe 2.
7: Merci Jérémy. Et demain, c'est vendredi. Bon, tout va bien pour moi. J'ai pas mangé de piment. Donc, tout va bien. Bienvenue, playlist Pop Europe 2 avec Offenbach et Star. C'est l'heure maintenant.

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1: Alerte triple mix pop Europe 2, les amis. Je vous diffuse Miley, Best Persuades dans la prochaine demi-heure. Si je l'enchaîne à Alex Warren et à l'aimant Aime-moi encore, peu importe l'ordre, hein, envoyez vite pop par SMS au 7-12-13. Et je vous jure que je viens sonner à votre porte avec un chèque de 3 mètres de long, avec écrit en gros dessus 30 000 euros pour vous, de quoi kiffer tout 2027 grâce à Europe 2. On revient aussi avec Angèle et Justice, la sortie du boulot. Bienvenue.
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Bonne soirée avec Europe 2. Dans tout ce bazar là en ce moment en France avec le blocage des lycées, j'espère que tout va bien pour vos enfants. Il y a aussi de bonnes nouvelles, hein. Et je voulais faire un petit clin d'œil à la ville de Valenciennes qui, pour aider ses habitants face au prix élevé de l'essence en ce moment, jusqu'à 2,50€ voire plus, elle a décidé de rendre tous ses transports en commun gratuits, et ce pendant 3 mois. Pendant 3 mois gratuits. Big up donc à la ville de Valenciennes. C'est une belle initiative. On espère que d'autres villes, évidemment, suivront le mouvement, hein, par exemple. Temper City maintenant dans la playlist Pop Europe 2.

0: Europe 2, j'ai Stéphane à Valenciennes là qui me dit qu'il adore écouter Europe 2. Qu'il est venu écouter Europe 2 il y a quelques semaines et depuis il ne lâche plus du tout la radio, il adore la programmation. Merci, c'est très gentil Stéphane. Alors il confirme, hein, effectivement, c'est bien le cas à Valenciennes, hein, les transports en commun sont gratuits pendant que l'essence est trop élevée, c'est une bonne idée donc. Yannick est à Gap aussi, nous a envoyé un message, il me dit que les transports en commun sont gratuits à Gap depuis plusieurs années et ça c'est cool. Merci pour vos messages tous les soirs. Je vous ramène à la maison, là tranquille, avec Ariana Grande, avec Rihanna, c'est sur Europe 2, Pop Radio.
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y a du soleil dans cette radio. Hein. Europe 2, si vous aimez le phénomène australien, Tame Impala comme moi, Kevin Parker de son vrai nom sera à Paris pour deux dates en juin 2027. Le show se fera sur une scène centrale à 360 degrés. En fait, il veut que tout le monde profite un maximum. Ah, j'hésite à réserver des places, moi, maintenant. Bon, pendant que je réfléchis, ça ne nous empêche pas d'écouter Lauser. Et juste après, Angèle, sur...

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Sur Europe 2, on a un jeune papa là qui arrive dans la playlist pop de ce jeudi soir. Vianney qui nous a annoncé, là, il y a 15 jours, la naissance de Rita, son deuxième enfant. Bienvenue à Rita, donc. Vianney avec son nouveau single d'Oreilles d'Étain dans quelques minutes. C'est une pure merveille, je suis fan, j'adore. Bruno Mars aussi de Black Eyed Peas et Lewis Capaldi, Forget Me sur Europe 2.

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Europe 2, il est presque 20h. Vous savez ce que c'est ça? C'est Léman. Avec Aime-moi encore, c'est une belle nouveauté sur Europe 2. Ah, j'adore! Ah, ben ça aussi, je connais, hein. C'est Miley, Best Persuade, c'est le nouveau. Et ça, c'est Alex Warren, bien sûr. Emerald Eyes. Bon, c'est surtout le triple mix Pop Europe 2. Et si vous entendez ces trois titres à la suite, mais alors dans n'importe quel ordre, hein, peu importe l'ordre, envoyez vite au troisième le SMS suivant, Pop, au 7, 12, 13. Il y a Corinne qui aimerait bien gagner les 30 000 euros, là, qui rêve d'emmener ses parents, faire un voyage de ouf. Et il rêve d'aller à la Cordillère des Andes. Ben, c'est peut-être pour toi, alors. 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

Merci de passer la soirée avec Europe 2. Merci, merci. Après cette journée mouvementée là aux abords des lycées en France, hein. Journée compliquée. Hein. Allez, on se détend, tranquille. Lugel et Solto, Jamaïcan, Bam Bam et Katsai tout à l'heure avec Animal.

0: Europe 2, on est le 1er octobre, on est à 90 jours de la fin de l'année là. Oh, et quel est le truc que vous voulez avoir accompli absolument avant la fin de l'année? Moi, c'est me mettre au sport. Ah non, je déconne. Bah non, ouais, non. Non, en revanche, moi, je voulais arriver à Europe 2 et c'est bon, c'est fait pour cette année. David Guetta et Jennifer Lopez arrivent, à tout de suite. Europe 2, Europe 2. Et je suis bien là. Oh.
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Je trouve que c'est encore une bonne soirée qu'on passe ensemble. Et demain matin, vous passerez une bonne matinée avec Koé entre 7h et 11h. Et une bonne après-midi aussi. Il vous ramène à la maison après, entre 15h30 et 18h. Et l'émission qui déchire deux fois plus, uniquement sur Europe 2. Avicii là maintenant, et tout à l'heure Eminem. Waouh, énorme.

Ah, on aime bien ce genre de gros classiques. Eminem avec Europe 2. Je vous laisse avec Quentin pour passer la soirée. Bon, il se disait malade hier soir. Là, je viens de le voir passer. Il a l'air requinquant en tous les cas. Vous le retrouvez pour passer la soirée avec vous. La playlist Pop Europe 2 continue. Temper City à 21h, juste avant Ed Sheeran et là, 9h.

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1: On est le 1er octobre aujourd'hui. Vous sentez riche, vous êtes allé sur votre compte ce matin. Bim, la paye est tombée, mais c'est rien ça par rapport aux 30 000 euros qui vont peut-être tomber aussi un 1er octobre, peut-être dans les toutes prochaines minutes. Voici les trois titres à repérer sur Europe 2. Dans n'importe quel ordre, il faut Miley. Alex Warren. Et l'aimant. C'est justement lui qui va ouvrir le bal dans un instant. Si vous avez les deux choses juste derrière, dans n'importe quel ordre, vous envoyez Pop, POP par SMS au 7-12-13 et c'est 30 000 euros.
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1: On va vous en mettre une petite couche avec la compile des nouvelles taxes. Celle pour le sucre.
3: Je veux

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1: 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Voilà, thérapie taxi. Blaise.

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1: Bonne soirée sur Europe de Pop Radio, j'ai toujours rêvé de faire ça. Direction l'aéroport, et on regarde où est-ce qu'on part. Bon, faut avoir un petit peu de budget. Mais vous, vous pourrez le faire, hein. Parce que là, il y a 30 000 euros à gagner en ce moment sur Europe 2. Vous imaginez, 30 000 euros qui vont peut-être tomber, bah, peut-être ce soir d'ailleurs. Vous savez comment faire, hein. Vous écoutez Europe 2 tout le temps, vous repérez le triple mix pop Europe 2, trois titres enchaînés, 30 000 euros à gagner, Miley, Alex, Warren, Léman, et hop, POP pop à envoyer par SMS au 7-12-13. Restez vigilants. Et va très vite, et voilà Angèle avec Justice, What You Want sur Europe 2.

petites carottes glacées. Alors c'est pas mon repas de ce soir, c'est le repas que Thierry Marx a fait, repas gastronomique que pour des chiens. Tant vous dire, on se moque pas mal de lui, c'était pour battre un record du monde, record battu. Voilà, Manon Lisa sur Europe 2.

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Ça vient de repartir pour un tour. La playlist Pop Europe 2 pendant 60 minutes non-stop. Je viens de découvrir que ça existait, les bananes bleues. Alors ça se trouve qu'à Hawaï, donc si quelqu'un part à Hawaï, si ça vous dérange pas de m'en ramener un petit peu, voilà, en France c'est introuvable. Voilà, Nickelback à You Remind Me sur Europe 2.

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une nouvelle voiture ou envie d'une nouvelle voiture, ah, c'est possible aussi. 30 000 euros, budget est large. Ah, ça va peut-être tomber là dans les prochaines minutes grâce au triple mix pop Europe 2. Je vois arriver Miley. C'est pour ça que je vous dis ça. D'abord, il y a Olivia Rodrigo et Alex Warren sur Europe 2.

Europe 2 Pop Radio, j'en peux plus de manger du chocolat. Ah, j'ai saigné cette journée mondiale du chocolat. C'était chocolat chaud ce matin, ensuite gâteau au chocolat pour le goûter. Et la petite boîte de Ferrero Rocher là pendant l'émission, c'est nickel. Bon, demain, un régime. Rihanna, à très vite. Et voilà, Angèle, une seule vie sur Europe 2.

Europe 2 Pop Radio, la playlist Pop Europe 2 pendant 60 minutes non-stop. C'est déjà très très très bien. Tous les artistes en rêvent au moins une fois dans leur vie d'être numéro 1 aux États-Unis. Elle, ça fait 23 semaines qu'elle est à cette première place. C'est un record mondial. Ella Langley, Susan Texas, ce sera dans un instant. Voilà d'abord David Guetta et Jennifer Lopez, Europe 2.

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Europe de Pop Radio, le week-end se rapproche. Et un week-end, je sais pas, au bout du monde, ou congé sans solde, vous reviendrez quand, comme vous voudrez. 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Voilà, Tove Lo et Stromae sur Europe 2.

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et Charlotte Cardin sur Europe 2. Charlotte Cardin, The Way We Touch. 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

Ça y est, il est minuit. Pour démarrer la nuit, voici la playlist Pop Europe 2 pendant 60 minutes non-stop avec Gwen Stefani, Witch Girl et Ariana Grande sur Europe 2 Pop Radio. Bonne nuit.

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0: Eh bien, sachez que les contrats automobiles, c'est la même.
1: Oui.
0: Il va y avoir une taxe.
2: Salut, c'est Franck Leboeuf. 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
0: Non.
2: Rentrez simplement les détails de votre véhicule et recevez son prix de vente.
0: D'accord.
2: Après la nouvelle taxe, si c'est une Porsche, elle vaudra le prix d'une Twingo.
0: Merci, Franck. Et même sur les assurances, taxe. AXA !
3: Eh ben quoi ?
4: Ça coûte un bras !
3: Ah ben ça, je suis d'accord. Ah, ça coûte une couille, mais hein.
4: AXA !
3: Ouais, ben qu'est-ce qu'il y a ?
4: Plus 5% !
3: Quoi ?
4: 5% ! Oh ! 5% chez AXA !
3: Ah, c'est pas possible, ouais, ça
0: les
3: va
0: autres,
3: venir
0: c'est pas
3: cher !
0: Mieux.
4: 5% !
0: Oui,
4: oui. On rajoute la franchise ! 5% chez AXA !
5: Et en plus, je te rajoute un malus !
4: 5% ! 5% chez AXA !
0: Attendez les aéroports, il y a une taxe qui arrive aussi là-dessus.
6: Voyage, voyage.
7: Taxe.
4: Au lieu de New York, oui, tire à Strasbourg.
0: Voyage. On aura plus les sous pour aller loin. Oh, les autoroutes, pareil, on vous remet une taxe.
8: J'étais sur l'autoroute toute la sainte journée. Ça m'a coûté une couille et mon canapé.
0: Et les télés payantes, c'est-à-dire les télés déjà que vous payez.
1: Oui.
0: Dans lesquelles il y a déjà une TVA.
1: Oui.
0: Eh ben, il va y avoir une taxe aux télés payantes.
9: Les séries tu payes, les séries tu t'abonnes. Sur la télé, partout, même sur ton iPhone.
0: Faites-moi écouter celle-là, je vous en supplie.
9: Les séries tu payes, les séries tu t'abonnes. Sur la télé, partout, même sur ton iPhone.
0: Ouais, tout ça c'est vrai.
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3: Champion du monde de l'actu, le premier, c'est un Américain millionnaire qui a été arrêté au Texas. Il s'était introduit par effraction dans plus d'une douzaine de maisons à travers le nord de l'État pendant 3 mois, d'après vous, pourquoi? Il est millionnaire.
4: Il est millionnaire, donc je sais pas.
5: Ah, ouais. Squatter juste?
6: Non, pour vérifier ce que les gens ont chez eux.
5: Pas non, du tout. Pour déposer de l'argent.
3: Le chatouilleur fou. Il allait chatouiller les résidents pendant qu'ils étaient endormis.
7: C'était pour planquer des trucs.
3: Il a été arrêté et libéré sous caution. Et pour l'instant, les gens ne comprennent pas très bien.
4: Son délire, ouais.
3: Voilà. Alors, monsieur, si vous m'écoutez, je voudrais savoir si vous faites une tournée vers le Touquet ce week-end. Ouais. Parce que ma chérie veut jamais me gratter le dos plus de 3 secondes. Mon portail est ouvert. Je fais un petit clin d'œil. Voilà.
7: C'est des chatouilles, c'est pas des papouilles.
3: Oui, bah, il me chatouillera, tape 3 fois à la porte. Voilà. Notre second champion, une étudiante en sciences mortuaires de 23 ans. Ça déjà, c'est pointu. Hein. Qu'est-ce que tu... Bah non, à mon avis, il faut être habillé.
5: C'est pour apprendre à disséquer les cadavres. Là.
3: Non, mais ta fille, déjà, elle est habillée comme Mercredi Adams. Je pense. Qu'est-ce que tu veux faire? Je veux faire les sciences mortuaires.
7: Ah, des posters de Jeffrey Dahmer dans sa chambre et tout.
4: C'est ça.
3: Non, mais c'est quand même particulier.
7: Ah bah oui, oui.
3: Elle a été surprise en train d'extraire de la semence d'un cadavre pour le féconder. Les enquêteurs ont déclaré que le défunt était un homme de 31 ans qui venait de mourir. Elle a affirmé qu'elle croyait que les deux aurait fait de magnifiques bébés.
5: Ah oui.
3: Et elle a dit qu'elle aimait l'idée d'avoir un enfant sans avoir à gérer le père.
8: Après, quand c'est au frigo, ça, on peut le garder quelques jours, la bouffe, normalement.
7: Bah, ouais.
3: Si, si, la raison, ça marche avec la brigade de Véro. Tu sais, ils t'envoient les plats, tu peux les garder 5 jours au frigo.
5: Il n'y a pas une DLC,
3: là-dessus. Si ça marche avec les yaourts Maminova, ça doit marcher avec la semence. Ouais, ouais.
6: Ah, mais comment elle a fait?
3: Ah, bah, c'est là où elle est allée chercher. Alors, je sais pas où, d'ailleurs. Je sais même pas moi-même où tu peux aller chercher ça dans le corps humain. J'ai une vague idée.
5: Peut-être qu'elle y allait.
7: Ouais, bah oui.
3: On avise pas dans le fond de l'oreille. Mais elle est allée le chercher et le but du jeu, voilà, elle a été mise en hôpital psychiatrique, je vous rassure.
7: Ah, bah, ouf.
3: Voilà.
7: Heureusement.
3: Je sais pas comment elle a fait. Si c'est à la main, elle doit avoir des crampes. Hein, parce que
5: ça
3: doit
5: être long. Hein.
3: Et troisième champion.
7: C'est pas Michel.
3: Un homme de 45 ans.
5: Regarde-moi.
3: Écoutez cette info. Non,
7: c'est horrible. C'est ça.
3: Tu ne réagis pas, Michel. Michel, tu ne réagis pas. Qu'est-ce qui se passe, Michel? Je ne te plais plus. Regarde, j'ai mis ces petits roues en dentelle, Michel. Notre troisième champion, un homme de 45 ans. Il a causé un chaos total à l'intérieur d'un McDo. Écoutez bien. Il a tenté d'échanger son bébé contre 15 Big Mac. Alors, la caissière en chef a refusé, évidemment, d'accepter le nourrisson à la place de l'argent. Il lui a mis le bébé dans les bras. Il a sprinté jusqu'à l'arrière du comptoir. Il a pris des hamburgers sur le chauffe-aliment qui est derrière avant qu'il y ait un employé qui vienne, qui l'assobe le ramène à la police.
4: Il a quand même tenté de les manger, les prendre, les Big Mac.
3: Donc, un enfant, ça vaut
7: 15 Big Mac.
6: 15 Big Mac.
8: Ouais. Ouais, ça fait 100 balles à peu près, c'est pas mal.
5: Au prix du Big Mac aujourd'hui.
3: Alors, je pense qu'il s'est rendu compte de sa connerie, le monsieur.
5: Ah bon,
3: il est rentré chez lui avec le bébé. Et là, il l'a échangé contre une débroussailleuse Parkside. Sous garantie.
5: Ah bah oui, là voilà.
3: Dans le bon coin.
5: Et voilà.
3: Là, c'est une meilleure affaire.
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2: Zapping télé. Il est assez fantastique, ce zapping télé. Ça m'a fait ma matinée. Je l'ai envoyé à tout le monde parce que je me suis dit, c'est quand même pas possible. J'avais raté ça. C'est-à-dire, moi-même, je l'ai raté quand j'ai zappé, quand j'ai préparé les émissions. C'est Ségolène Royal. Et en même temps, Ségolène Royal, moi, je trouve qu'à chaque fois qu'elle dit un truc, c'est une autoroute.
3: C'est vrai que oui.
2: Ouais. Ça fait partie de ces hommes et femmes politiques qui, quand ils disent quelque chose, ils disent ah, il va y avoir
3: un truc. On va se régaler.
2: Ah, il va y avoir un truc. Et ben là, elle était l'invitée d'une émission. Je crois que c'était le débat des primaires. Et Ségolène a encore frappé. Elle comprend. Tu sens que la personne a lui écrit des fiches.
4: Ouais.
2: Tu sens qu'elle a bien appris chez Fiche puisqu'elle parlait de l'essence pour les SUV.
4: Ouais.
2: Les SUV, c'est les petits 4x4.
4: Oui, ouais.
2: Voilà, tu vois, il y en a plein qui nous écoutent dans les SUV. Un 3008, est-ce que c'est considéré comme
3: un SUV? C'est un SUV, ouais. Un 2008, c'est un SUV.
2: Voilà. Donc, alors écoutez bien, parce que nous, bon, on sait que c'est un SUV. Mais quand tu lis ta fiche comme ça.
5: Blocage de l'essence à 1,70€ jusqu'au 31 décembre, parce qu'il y a des SUV qui circulent,
4: des SUV.
5: Des SUV.
2: Ben non, madame, ça se dit SUV. Donc les journalistes lui ont redit quand même, c'est SUV, pas SUV. Ben non, tu sais quoi, tête baissée, on y va.
5: On n'a pas privé des millions et des millions de Français et d'entreprises parce qu'il y a des SUV et des Rolls-Royce. Les SUV et les Rolls-Royce, elles sont déjà taxées en tant que telles. Et on ne va pas faire la police de la consommation.
2: Ben non, bien sûr.
5: Parce qu'il y a des gens qui achètent des SUV, c'est peut-être pas.
6: Elle lit vraiment ses fiches.
7: Ah oui.
2: Les gens qui nous écoutent à bord des SUV, ils le savent.
7: Ça coûte cher,
2: donc,
7: les SUV.
2: Donc c'est un SUV. Donc ça veut dire que quand elle prend un billet de train, par exemple, elle réserve sur l'appli SNUF.
3: La
2: SNUF. C'est pas la SNCF, c'est la SNUF. D'accord, quand elle veut aller voir un match de l'équipe de France, elle prend ses billets sur le site de la FFF.
3: FFF.
2: Je peux avoir, vous êtes connecté sur la FFF. Quand elle prend une assurance, c'est
3: Maman. Et au bar, elle commande du 7-up.
2: Bah oui. Les syndicats, elle connaît très bien la SGT.
7: C'est quoi
3: la SGT? Ah, la SGT.
2: Et en voyage, bien sûr. La DGV. Elle prend le TGV.
6: Le TGV.
2: Je connaissais pas le TGV.
7: Et à Paris, elle utilise la RAP.
2: La RAP, évidemment.
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1: Un homme a dansé plus de 7 jours sans s'arrêter. Info rigolote du matin pour penser à autre chose. Benjamin Daniel Gabriel, de son nom de scène Ben Dancer, a dansé 176 heures, 52 minutes, 59 secondes. De le dire, je suis déjà fatigué.
2: Oh, techniquement, c'est compliqué. Sans
1: pour battre le record du monde.
3: C'est chaud.
1: C'est un truc de fou. Comment tu peux tenir? Il a eu le droit de dormir? Il a eu le droit de faire.
2: Bah non, je pense pas.
4: Ah non, je pense que c'est non-stop.
1: Les gars, tu peux pas.
2: C'est obligé. Si, techniquement, tu peux ne pas dormir pendant
1: 7 jours.
2: Non,
1: tu peux pas ne pas dormir.
2: C'est impossible.
1: Tu deviens fou, je pense.
5: Superflu, gars.
1: Je pense qu'au bout du 3e jour, ton cerveau.
2: Ouais, je pense que tu meurs.
1: T'as des hallucinations, tu parles à la poignée de porte, je pense que non.
2: Je pense pas.
1: Il faudra vérifier ce qu'il a fait. Vous n'avez pas. Alors évidemment, Piet n'avait pas poussé jusqu'au bout.
4: C'est moi, mais bon après.
1: Je pense qu'honnêtement, ici, il y avait des pauses officielles.
2: Ah bon. C'est quand même Piet, t'aurais pu vérifier quand même.
1: Piet, t'aurais pu vérifier parce que Corentin, il n'avait pas le temps. Alors toi, on reprend tout à l'heure, depuis tout à l'heure, je te vois regarder alors qu'il y a des lycées qui tremblent, des vidéos de chats qui jouent du banjo.
4: Ouais. Non. Voilà, épuisé après plus de 7 jours de danse sans s'arrêter, ou presque, pour établir un
5: ordre. Ou presque.
2: Il pouvait dormir que 8 heures par nuit.
1: Le pipi, le caca et un petit dodo de 2 heures, mais c'est obligé qu'il ait dormi.
2: Je crois que c'est pas possible d'une semaine sans dormir.
1: Il est en train de regarder.
2: Je pense.
4: Il met pas dormi et tout.
1: Bon, écoutez, on l'a ou pas?
2: Oui, il est avec nous, on va lui demander.
4: Bonjour, monsieur.
6: Ah, putain, la fée.
2: Il est soufflé.
6: Ah, putain, la fée. Ah, il y a les souffles bloqués.
4: Ouais, bah oui.
6: Ah,
4: c'est
6: tacatacatacatacala. Ça
4: va bien.
6: Ah, ça y est, les bonos.
4: Ah, oui, vous êtes fatigué, presque 177 heures dedans, ça fait beaucoup quand même.
2: Faut répondre à la question.
4: Ça fait beaucoup 177 heures de danse, non?
6: Ça fait énorme, si, mais. Mi gusto mucho la danse.
4: Ouais, bah oui.
6: J'aime beaucoup la danse.
4: Ça va être long. Ouais. Et pourquoi vouloir battre ce record du monde?
6: Parce que il joue un amour de la danse. J'aime le cha-cha.
4: Ouais.
6: Le cha-cha. J'aime ça. J'aime le flamenco. Le mambo.
1: Ah bon?
6: Qui parle de là?
1: Ouais.
6: Qui remonte et qui fait mambo.
1: Ah oui.
2: C'est flagrant.
6: Regardez la différence. Ça parle du pubis.
4: Ouais.
6: Ça monte.
4: Ouais.
6: Allez, vous voulez salsa ou mambo?
4: Mambo.
6: Allez, ça sale, ça parle du pubis, ça remonte. Mambo.
4: C'est bouché. Alors
2: je peux revoir la salsa?
6: Oui. Ça parle du pubis.
4: Ouais.
6: Mais un peu plus bas.
2: Oh, d'accord.
6: Et là, ça monte, ils avaient.
4: Salsa.
6: C'est incroyable. J'aime les modern jazz, j'aime surtout les salsa.
4: Donc normalement, vous allez avoir le record du monde, là.
6: J'espère, normalement, oui. 7 jours de salsa non-stop, ça mérite le championnat du monde, si exagérez pas.
4: Ouais. Et vous n'êtes pas fatigué, là?
6: C'est mucho. Mais quand on aime, on ne compte pas, vous voyez.
4: Oui, c'est
6: surtout quand on aime la... Salsa. Je ne suis pas fatigué, par contre, j'ai mucho faim.
4: Ah oui, vous voulez manger quoi là?
6: Un poulet.
4: Ah ouais, un petit peu.
6: Mais avec de la sauce. Salsa.
4: Forcément.
6: Chez moi, pas au restaurant, parce que la dernière fois qu'ils sont allés en restaurant, c'était pas propre. J'ai dit, mais c'est salsa. Tout le monde, attention, ça parle du pubis.
4: Ça monte.
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1: C'est notre journaliste, c'est celui qui enquête sur tout et n'importe quoi avec ce très célèbre portrait de la semaine. Aujourd'hui, avant le portrait de la semaine, il a décidé d'enquêter sur l'Oktoberfest.
3: Chaque année à Munich, des millions de personnes se retrouvent pour l'Oktoberfest, la plus grande fête de la bière au monde. Des hommes en short en cuir, des femmes en robe traditionnelle et surtout des gens qui ont décidé de passer leur journée à boire de la bière dans des shops plus grandes que leurs enfants. Pendant plusieurs jours, ils vont manger des saucisses, chanter faux et expliquer à leurs proches qu'ils sont parfaitement capables de tenir debout. Mais jusqu'où peut-on aller quand la bière est servie par litre? Pourquoi certains viennent-ils déguisés en bûcherons alors qu'ils sont comptables à Stuttgart? Et surtout, comment retrouver sa tante Quechua quand on ne se souvient déjà plus de son prénom? 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
1: L'abus d'alcool est dangereux pour la santé, bien sûr, mais à l'Oktoberfest, j'enquête exclusive, attention à ne pas faire n'importe quoi non plus.
3: Des milliers de touristes viennent boire de la bière et certains repartent avec beaucoup plus que prévu. Car après 6 pintes, 7 saucisses et une confiance en soi totalement injustifiée, certains pensent avoir rencontré la femme de leur vie. Le problème, c'est qu'au réveil, la lumière du jour fait parfois office de contrôle technique. Cette magnifique blonde croisée hier soir, un type déguisé en reine des neiges bourrée. Cette bombe qui lui faisait de l'œil, c'est Bernard, 52 ans, vendeur de pneus. Et celui qui jurait avoir ramené une créature sublime dans sa chambre, il découvre au petit matin qu'il a passé la nuit à côté de la mascotte sans savoir que c'était sa sœur dessous. Oktoberfest, quand l'alcool transforme Bernard en Brad Pitt et Brad Pitt en Biquette, c'est bientôt sur C-Star.
1: Ça donne envie de regarder, mais alors on va terminer, j'enquête exclusive évidemment, par le portrait de la semaine.
3: Dans le portrait de la semaine, oui. Il s'appelle Didier. Didier, cette fête n'a rien d'exceptionnel chez lui. C'est Oktoberfest toute l'année. Au réveil, pas de café, une 1664. À 10h, une Kronenbourg. Ah oui. À midi, une chouffe avec le déjeuner. À 16h, une petite lèvre pour patienter jusqu'à l'apéro. Et le soir, Didier passe aux choses sérieuses. Triple Carmélite, Grimbergen, puis une dernière 1675. Enfin, une dernière parmi les 6 dernières. Chez lui, le frigo est tellement rempli de bière que même le beurre est bourré. À force, son organisme s'est adapté. Son sang, c'est probablement de la Kronenbourg. Et aujourd'hui, Didier ne rote même plus. Il fait pchit. Quant aux flatulences, après 3 ans de consommation intensive, quand il pète, ça fait de la mousse. Le portrait de Didier qui mousse quand il a chaud, c'est dimanche. Dans 7 à 8, sur
1: C'est ça, la santé, merci Jean-Claude.
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1: Ma petite Stouffette, oui. Les conseils du jour, c'est quoi?
2: Quand tu travailles avec des cons.
1: Alors d'abord, nous voudrions régler un truc. Ça ne concerne pas cette équipe.
2: Non, ça ne concerne pas cette équipe, à moins que vous vous sentiez concerné par ce que je vais dire.
3: Mais d'autres gens de la radio peut-être.
2: Ou d'autres gens de la radio peut-être, ou dans d'autres entreprises.
1: Ou d'autres radios.
2: Ou d'autres radios.
1: Là d'accord, donc, je me projette.
2: Non, premier conseil, ne jamais au grand jamais chercher de logique dans ce que dit un con. Lui seul a la réponse. Donc cherchez pas à comprendre ce qu'il dit vraiment.
3: C'est vrai que des fois tu... En fait, t'es tenté de t'embrouiller avec des gens dans la boîte.
2: Faut pas.
3: Mais en fait, tu dis non, mais on réfléchit pas pareil.
1: Vous savez, il y a cette grande phrase qui disait toujours, c'était Audiard qui disait les cons, ça ose tout, c'est à ça qu'on les reconnaît. Ouais. Voilà. Mais c'est fabuleux. Et des fois, sur un malentendu, ça marche. Le gars, il va oser un truc qu'une personne normale ne ferait pas. Et voilà, et sans aucun souci.
4: Mais dites-vous quelque chose, c'est que vous êtes tous le con de quelqu'un.
2: C'est ça.
1: Oui, mais ça, oui.
2: Face à un con, faites semblant d'avoir une écoute attentive. Mais retenez pas forcément, c'est pas obligatoire.
1: Genre, tu fais le.
2: Voilà.
1: Ah, mais non, c'est pas vrai.
2: Oui,
3: tu sais faire, toi, ça.
5: Il fait souvent avec nous, en plus.
3: Oui, c'est vrai.
2: N'essayez pas non plus d'avoir le dernier mot avec un con, ça peut durer très très longtemps, donc perte de temps.
1: Oui, t'as raison.
2: Laissez-le terminer et puis hop, comme ça vous dégagez. On a aussi utilisé des phrases simples. Sujet.
1: Non. Attention, parce qu'il y a une limite dans ce que tu dis, c'est soyez d'accord avec lui, pas vraiment.
2: Non,
1: parce que le con, il va aller dans le bureau d'à côté, il va dire je viens de voir Seb, il est d'accord avec moi.
3: Ouais.
1: Et là, ça devient de bureau en bureau, Coé, il est d'accord avec l'autre con. Donc non. Faut acquiescer jusqu'à une certaine limite.
2: D'accord. Utilisez des phrases simples aussi, sujet, verbe, complément, même si parfois le complément c'est ambitieux à leur faire comprendre. Bon, simple les phrases.
1: T'as un compte à régler. Qui il s'est passé quoi hier? On a raté un épisode?
2: Non, rien.
3: Mais t'as raison, Coé, oh là là. Bien sûr que t'as raison.
2: Ne jamais répondre aussi à chaud. ne réponds pas à chaud aussi à un con quand tu reçois un message. Tu écris ton message. Tu le relis,
1: toujours,
2: tu supprimes l'espèce de sale connard, et puis tu envoies.
3: Ça, tu sais pas trop faire.
1: Ça, je sais pas faire. Moi, je réponds toujours à chaud, le truc qui part avec des fautes de frappe, tellement je suis allé vite, je les ai pas relues, elles sont parties, il y a une insulte, trois points d'exclamation, une tête rouge qui fait les gros yeux.
5: Et tu relis deux jours après, parce que le gars te dit, t'as été violent, tu dis, arrête, j'ai pas été violent, et tu relis le truc, il fait. Et quand même.
1: Ah ouais, si. Ouais, non, si ça m'est arrivé, non, des fois on regrette.
2: Et enfin, quand tu as fait face à des cons toute la journée, pense à prendre un rendez-vous pour une séance énergétique ou pour te détoxifier ton esprit, parce que tu peux en avoir besoin. Alors attends.
5: Je vais prendre rendez-vous.
1: Ah, c'est amusant, ça. T'amusant, ça. Allez, tiens.
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1: On apprend que la France, et vous le savez, hein, enfin on apprend, non seulement elle est de plus en plus endettée, mais on va faire un prêt de 340 milliards d'euros. Vous m'appelez le président, s'il vous plaît. On va aller voir un petit peu comment il a fait pour.
2: Bah, grave.
1: Bah, attends, les gens, ils n'arrivent pas à avoir un prêt.
3: Communication avec le standard de la présidence de la République française.
1: Comment c'est possible?
4: Manu à l'Élysée, palapalapa, Manu à l'Élysée, palapalapa, bientôt fini, il est ravi, j'en ai ras-le-bol d'être ici, et puis pour les Français, il est grand temps de changer. 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
1: Ouais.
4: Je viens de l'écrire. Je veux me lancer dans la musique. Je prépare l'après-quinquennat.

0: 140 milliards d'euros. Alors ça, comment on fait pour l'obtenir? C'est fou, ça.
1: Écoutez, j'ai fait le tour des banques.
0: Ouais.
1: Et puis, je suis arrivé à la caisse d'épargne.
0: Ouais.
1: J'ai vu l'écureuil. Mmh. J'ai négocié. Je lui ai dit, il faut que vous me prêtiez 340 milliards d'euros.
0: Ouais.
1: Et là, avec sa petite voix, là. Non, non, c'est beaucoup trop.
0: Ah, d'accord.
1: Et c'est là que j'ai sorti mon banger. Hein? Mon banger,
0: ah, oui.
1: Comme disent les jeunes.
0: C'est plus doux, c'est ça, un banger. Vous avez fait quoi?
1: J'ai dit à l'écureuil de la caisse d'épargne.
0: Ouais.
1: Est-ce que tu aimes les glands?
0: Ouais.
1: Et là, il me dit, oui, oui. Et là, le bus est arrivé, rempli de glands, tous ouais. les ministres, une partie des députés. Et ben là, il était heureux.
0: Ah ouais.
1: Il y avait du gland au centimètre carré, je vous raconte pas. Il était heureux comme un acarien au salon du tapis Saint-Maclou.
0: C'est n'importe quoi. Monsieur le Président, c'est n'importe quoi. Vraiment, je...
1: Ah, mais véridique.
0: Ouais.
1: Il m'a même dit avec sa voix d'écureuil. Eh, punaise, merci Manu, tu sais quoi? Je t'ai fait un prêt à taux zéro, et pas besoin de rembourser, c'est cadeau.
0: Non.
1: Et il est parti. Hop, ouais. Il est parti comme ça, avec sa petite queue qui remue, là. Il était trop choupinou. Ouais,
0: vous ne prenez pas pour des cons, monsieur le Président.
2: Un peu, j'ai l'impression.
0: Vite fait, comme ça.
1: Non. Ah non, non, pas du tout. Ah ouais. Non, je vous prends pas pour des imbéciles.
0: Franchement.
1: Ben, en fait, si.
0: Oui.
1: Voilà, c'est pas moi qui gère les budgets.
0: Mm.
1: Vous vous doutez bien.
0: Ouais.
1: Je ne fous plus rien. Je ne faisais pas grand-chose, mais là... Allez, bisous les pauvres.
0: Salut.
1: À bientôt sur Europe 2.
0: Bisous.
1: Pape Radio. Oh. Ah. Encore un petit trou dans le budget.
0: Ah,
1: pardon. À bientôt.
0: On n'était plus à ça près. À Pop Radio.
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2: Un requin marteau filmé en train de nager dans une rue inondée des États-Unis. Alors, il a été aperçu en train de nager, c'est assez flippant, dans une d'une ville de New Jersey.
3: C'est une inondation, c'est ça ?
2: Il y a eu des inondations. Ah, oui. Et d'ailleurs, j'embrasse les gens qui habitent du côté de l'Hérault, si je ne dis pas de bêtises. Il y a eu des pluies diluviennes, là, cette nuit.
3: Ah ouais ?
2: Là, il pleut, ils ont pris un mois de pluie en une nuit.
4: Ah ouais.
2: Genre ça. Un à deux mois de pluie, donc ça veut dire que les cours d'eau montent très vite, ça veut dire que les terrains sont secs, donc ils n'absorbent pas l'eau. Et si vous habitez un peu en bas et qu'il y a de la montée au-dessus de vous, vous prenez tout ce qui descend des champs, et ce qui descend des champs, c'est de la boue. Donc, voilà, courage à vous, et j'espère qu'il n'y aura pas trop de dégâts. Donc, revenons aux États-Unis. 26-27 septembre, inondation dans les rues, passage d'une tempête qui a flappé le nord-est des États-Unis, et là, il y a quelqu'un qui a vu passer et qui a filmé un requin marteau qui était rentré dans la
3: mer. C'est chelou parce que c'est dans la mer, c'est la mer qui a débordé du coup.
2: Bah, oui. Bah, oui, il y a eu des grandes vagues, des vagues submersives certainement, et hop là.
3: Il a dû halluciner de se retrouver en pleine rue. Qu'est-ce que je fous là?
2: Il a dû halluciner. On l'a d'ailleurs, il paraît, non?
5: Ouais, il est avec nous. Allô?
6: Yeah, allô?
5: Ouais.
6: Hey, you're maintenant, bonjour la France.
5: Bonjour.
6: Ah, on commence à voir le pain au chocolat, le croissant, oui, I love Paris.
5: Yes, on va très bien, et vous, and you, que faites-vous dans les rues de New Jersey là?
6: Oh my gosh. Ah, je suis dans la rue de New Jersey pour réparer les dégâts de la tempête. Je suis requin marteau.
5: Ouais.
6: Je répare.
5: Ah oui, d'accord.
3: Ah oui, c'est pratique.
5: Il y a beaucoup de dégâts là.
6: Ou... Là, je suis sur la Grand Place.
5: Ouais.
6: Tiens, il y avait un moustique là qui était là.
5: Ah merde.
6: Donc, je suis dans la rue et je répare les voitures, les boutiques avec mon nez marteau sur les côtés. Tu sais que ça fait un double côté comme ça. Ouais. Droite, gauche, droite, gauche.
3: C'est pratique.
5: Et là, vous réparez quoi comme voiture, par exemple?
6: Là, je répare un Range Rover.
5: Ok.
6: J'y vais doucement, c'est fragile, le Range Rover. Ah, attendez, j'ai pas... Ah, tu as shit, j'ai tapé trop fort. On dirait une Fiat Lot of Menu, là. Comment vous dites Lot of Menu? Multiple.
5: Ah oui,
3: un Lot of Menu.
6: Comment ça, là, bien sûr. Mais chez nous, on l'appelle le Fiat Lot of Menu. Ouais.
3: D'accord, multiple. Okay.
5: D'accord, ouais, la traduction, c'est pas ça.
3: C'est pas la même, mais bon, c'est pas grave.
5: Bon, tout va bien, du coup, quand même, pour vous, non?
6: Yeah, super, comme ça, yes. Okay. Merci, le France. Yes, je file chez McDonald's.
5: Vous allez faire quoi chez McDo là?
6: Ils ont besoin d'aide pour que j'aplatisse les Big Mac parce faut que ça rentre dans les boîtes.
5: Ah oui, bah, c'est
6: vrai. Quand tu les vois dans les pubs, ils sont très gros. Aplati. Et moi j'arrive bam bam bam de chaque côté. Tu vas aller. Et pour le sac Uber Eats aussi. Ah là, je tape dans le fond. Ah là, comme ça, les frites elles baignent dans le coca. C'est prêt pour la livraison. Ah bien, tu regardes.
5: Quoi du coup chez vous?
6: La Fiat Lot of Menu.
5: Ok, c'est moche, hein?
6: La Multipla.
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2: Alors, est-ce que les Français aiment les légumes?
3: Oui.
2: Oui, bah dis donc, 87% des Français savent qu'il est recommandé de manger des fruits et des légumes.
4: Ils le font pas forcément, mais bah ils sont au courant.
2: Il n'y en a que 16% qui le font.
4: Voilà.
2: C'est-à-dire qu'il y a une différence. Eh ben on le redit, hein, le prix. Hein. Le prix,
3: ouais, c'est ça.
2: 25% des femmes, 19% des hommes déclarent avoir une consommation de fruits et légumes conforme aux recommandations.
5: C'est pas beaucoup.
2: Bah oui. 48% des Français consomment des légumineuses au moins une fois par semaine. Nous avons notre conseil. Qu'est-ce que les légumineuses?
4: C'est toutes les lentilles, ah ouais, et les pois, et c'est super important, c'est bon, parce que c'est ça, bon, pour le coup, c'est super bon pour la santé et ça coûte pas cher. Je suis désolé, ça coûte rien. Les lentilles, ça coûte rien. Ouais. Ça cale, ça t'apporte plein de trucs et bah voilà, c'est des alternatives, bah pas forcément au steak et compagnie, mais c'est super bon pour la santé, donc n'hésitez pas à en manger.
2: Entre 2019 et 2025, le prix des légumes a augmenté de 30%.
5: Ah oui,
2: 30%. 63% des Français disaient mais cuisiner des légumes au quotidien contre 70% en 2023. C'est-à-dire qu'on en mange moins qu'avant.
5: Ouais.
2: 37% des parents affirment que leur enfant mange des légumes à condition qu'on appelle ça des frites vertes.
3: Ah, non, on les a toujours comme ça.
4: Et les brocolis, c'est les frites de l'espace.
2: 28% des Français disent avoir déjà acheté un brocoli unique pot pour avoir bonne conscience, c'est avant vrai, de commander une pizza le soir même.
3: Je jure, moi j'ai plein de légumes qui pourrissent sur mon
4: table. Mais moi ce que je fais à la cantine, c'est ce que je fais, c'est à chaque fois que je prends un steak frites, je me prends des brocolis froids à côté, c'est pas bon, mais au moins j'ai ça dans mon assiette. Je regarde. Ah là, t'as mangé quoi? Des brocolis.
5: Ah oui.
4: J'ai mangé des brocolis ce midi.
2: Qu'est-ce qu'on a de bon encore? On a 14% des Français qui seraient capables de reconnaître une carotte dans une assiette, mais seulement si elle est râpée. Ça, c'est fabuleux.
4: Ah bah oui.
2: Et je voudrais faire une bise à Marc. Marc, c'est un garçon qui fait des fruits, des légumes, pardon, dans le nord de la France, qui m'avait déjà amené des beaux spécimens et tout. Un gars qui cultive la terre en fonction des saisons. Donc, tu vois,
3: un
2: vrai de vrai. Il me dit bonjour à tous. Vous avez raison. Les fruits et les légumes sont très chers, notamment cette année, au vu des conditions climatiques. N'oublions pas qu'ils sont pas très gros cette année. Même moi, en tant que producteur, c'est compliqué de devoir faire des prix aussi élevés. Le pire étant les fraises. C'est un produit de luxe maintenant.
4: Ouais.
2: Bonne journée à tous.
4: Cerises.
2: Et à toute l'équipe. Bisous Marc.
4: Je crois que le pire, c'est les cerises.
2: Ah non, mais c'est devenu très cher.
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4: Eh bien, bonjour à tous et bienvenue sur Europe 2 et bienvenue dans les moins grosses têtes avec autour de la table celle qui pourrait se cacher derrière une cuve de vin chaud.
5: Ah ouais, bien
4: sûr.
6: Bonjour.
4: Celle qui vit caché, lui il vit caché parce qu'il a peur de sa femme, Pietre.
7: Bonjour.
8: Elle est pas là.
4: Celui qui lui aussi pourrait se cacher nulle part parce que ça dépasse de tous les côtés, Corentin. Et enfin, celui derrière qui on pourrait tous se cacher, Stouf, Pietre, Corentin et même l'intégralité du studio tellement il est grand, Vito.
9: Bonjour.
4: On va commencer.
9: Excusez-moi, il y avait grand et costaud
4: oui,
9: sur le
4: texte. La prochaine fois que tu te balanceras des flatteries, tu te lèveras toi-même. On commence avec une question.
5: Forme, Philippe, là.
4: De madame, mon fils va partir au ski, mais il à Guingamp.
5: Ah, il a
6: ah bah oui.
4: Tu veux partir au ski, à Guingamp. En Arizona, oui. Une loi des années 20 interdit formellement aux gens de faire quelque chose, mais quoi ?
5: Est-ce que c'est dans la rue ?
4: Oh, vous ne trouverez jamais.
6: Ah bon, alors là, bon, c'est un truc.
4: C'est pas dans la rue,
6: c'est
4: dans
6: quelque chose de farfelu.
4: Dans les maisons. Alors, c'est pas farfelu, c'est que je vous expliquerai pourquoi
5: dans
4: à un moment donné.
5: 20.
4: Mais la loi existe toujours.
6: Ne pas mettre le feu à la maison.
4: Non.
8: Ça a des rapports avec la cuisine.
4: C'est pas la cuisine.
8: Le salon.
4: Non.
8: Les chambres.
4: Non.
6: La salle de bain.
4: Oui.
8: Ah, la salle
4: c'est
8: de
4: rapport.
8: Bain.
4: Alors, je vais
5: pas le droit de se raser.
4: Vous trouverez jamais.
6: Ne pas faire l'amour à deux dans une douche.
4: Non, ça, vous avez le droit de le faire en Arizona. Ils ont pas.
8: C'est coquin ou pas ?
4: Alors, pas du tout.
6: Pas utiliser de bidet.
4: Non.
8: T'as pas le droit d'enlever les cheveux du siphon du lavabo.
4: Alors, vous savez quoi ? Je vous laisse encore une minute et après, je vais devoir vous le dire.
8: À mon avis,
4: ça a un rapport avec un quelque chose dans la salle de bain.
8: Ah. Vous cherchez des trucs dans la baignoire ? C'est dans la baignoire ?
4: Alors, oui. Alors, on n'a pas le droit de laisser quelque chose dans la baignoire.
6: De l'eau stagnée.
8: De l'eau, oui.
4: Non.
8: De l'eau sale.
6: De mettre de la mousse ?
4: Non.
8: D'accord, on n'a pas le droit de laisser un cadavre.
4: Alors, non. C'est pas un cadavre, c'est quelque chose qu'on n'a pas le droit de laisser dedans.
8: Un bébé ?
4: Non.
6: Ah oui, un enfant.
5: C'est un animal ?
4: Un animal.
6: Un chat ? Faut pas mouiller les chats.
8: Un serpent ?
4: Non.
8: Un cheval ?
4: Un crocodile ? Non.
5: On a tout fait là.
4: Oh non,
6: un dauphin.
4: Non, c'est un animal
6: une
4: qu'on
6: baleine.
4: A des fois dans les
8: fonds. C'est pour le protéger ou
6: ah,
8: pour
6: les canards, les canards.
4: Non. Je vais vous le dire. Parce
8: on n'a
4: vraiment
8: pas le droit d'élever certains animaux dans sa baignoire, dans la salle
4: alors,
8: de bain.
4: On n'a pas le droit de laisser dormir un âne dans une baignoire. Puisqu'en 1924, une inondation a emporté un âne qui s'était endormi dans la baignoire abandonnée d'un habitant. L'animal a bloqué un barrage local, mobilisant les secours pendant des heures. Donc, furieuse, les autorités ont dit qu'à partir de maintenant, on n'avait pas le droit de faire dormir un âne dans une baignoire.
8: Les gens respectent cette loi aujourd'hui ou pas ?
4: Oui, oui, oui. Scrupuleusement. Bonne réponse.
5: Je ne dis pas, j'ai un âne qui dort dans ma baignoire.
4: Bonne réponse de personne. On va terminer avec une dernière question. D'un homme en manque, Monsieur Janvier. De Béziers. Il existe un animal, là encore, qui a une chose similaire à nous les humains, tellement similaire qu'on a parfois trompé des experts de la police scientifique.
6: Ah, les gorilles.
8: C'est le cochon qui a le même ADN que nous.
4: Non,
6: le gorille, le singe, le chimpanzé.
8: Le poulpe.
6: Non.
5: Est-ce que c'est un animal qu'on peut voir, nous
4: Alors non, on n'en a pas chez nous.
8: Ah, on n'en a pas. Il vit sur Terre.
4: Oui, il vit sur Terre. Oui,
8: il n'est pas dans l'eau.
4: Il est assez cool.
6: C'est un animal qu'on peut voir dans des eaux?
4: Oui, il y en a dans des eaux.
8: Un paresseux ?
4: C'est pas un paresseux, mais...
8: Le panda.
4: Non, mais c'est le même genre. C'est entre les
8: koala.
4: Le koala.
6: Ah ouais ?
4: Les koalas ont des boucles et des tourbillons sur leurs coussinets qui sont presque impossibles à distinguer des empreintes humaines.
5: Non, c'est ouf.
6: Ah.
4: Même au microscope, heureusement, ils laissent rarement traîner des indices sur les braquages de banque ou les meurtres.
8: Ouais,
4: c'est vrai.
8: Ils mettent des gants. Hein.
4: À part les feuilles d'eucalyptus mâchouillées. Bonne réponse d'à peu près tout le monde. Ah, mes chers moins grosses têtes, c'est fini pour aujourd'hui. On va se retrouver la semaine prochaine. Et comme me dit souvent Patrick Sébastien, il faut prêcher le faux pour avoir le vrai. Merci, au revoir, à la prochaine fois.
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2: Journée mondiale de la traduction. Voilà, si vous frimez à la machine à café, je vous donne une liste de mots étrangers que vous pourrez donner comme des mots français, mais en fait, pas du tout. Je vous les donne, vous essayez de me trouver la traduction. Si d'accord. Je vous dis, par exemple...
3: Despacito.
4: Ah, facile.
5: De pas de sitôt, c'est pas, ça va pas arriver de sitôt.
2: Pas du tout, c'est de l'espagnol, ça veut dire
4: ah, facile, bah, moi je le sais.
2: C'est quoi?
4: Doucement.
2: Bravo, excellent. Si je vous dis...
6: Hartung. Hartung, attention.
2: Hartung, ya. C'est de l'allemand, attention, si je vous dis...
7: Potatis.
2: Potatis, c'est quelle langue?
5: Partoutatis.
2: Ouais, non, c'est du gaulois.
5: C'est du gaulois,
4: pas du tout. C'est frites aux potatoes, j'ai potatis.
2: Eh ben, t'as pas tort. C'est, ça veut dire pomme de terre en suédois.
4: Ah, bah, tu vois.
2: Potatis. Si je vous dis.
8: Carpus.
5: Le car, il a plus d'essence, faut que tu le pousses.
6: Multipass.
2: Carpus remplace. Non, carpus, c'est du turc.